0: d'Aurélien Valto.
1: On va vraiment jouer sur le terrain des événements. Alors, ils peuvent être de plus ou moins grande ampleur. On peut avoir des exercices avec une trentaine de personnes et on peut monter jusqu'à 300 personnes hein, avec tous les figurants, les intervenants. Quand on joue un plan hors sec Novi, par exemple, c'est de nombreuses victimes avec, par exemple, un accident de bus ou un accident qui va impliquer plusieurs véhicules. Donc, l'objectif ici, ça va être d'intervenir sur le terrain dans des zones sécurisées. C'est pour ça qu'on parlait tout à l'heure de chantier. On bénéficie parfois de ces zones de chantier pour faire des exercices à l'intérieur de ces zones de chantier, bien sûr en coordination avec l'ensemble des intervenants, mais ça évite en effet d'amener une gêne complémentaire à nos clients. C'est-à-dire qu'en fait, les clients vont peut-être les voir, mais ne vont pas être gênés par l'exercice qui va être réalisé sur le terrain.
2: Vous parliez d'intervenants où il peut y avoir jusqu'à 200 personnes sur le terrain. Ça s'est vu, vous l'avez vécu il y a quelque temps sur l'aire de service de Sandaucourt en bordure de l'autoroute A31. Il était question sur cette aire eh bien, de jouer un scénario avec des victimes hein, sur
1: exactement. Place. Ouais, un accident de bus donc on avait énormément de figurants, on avait près d'une cinquantaine de figurants, on avait intervenir bien sûr les pompiers, les forces de l'ordre, donc les gendarmes, bien sûr tous les membres APRR hein, qui étaient aussi présents, et puis on avait aussi les membres du corps préfectoral qui s'étaient déplacés avec la direction départementale des territoires sur site pour vraiment justement accompagner la gestion de cet événement d'ampleur. L'objectif ici c'est vraiment quelque part d'être encore plus performant pour la sécurité de nos clients.
2: De tirer des enseignements d'organisation.
1: Exactement, les enseignements, on regarde ce qui va bien marcher, donc on va capitaliser sur ces bonnes pratiques, et puis après, sur les points qui ont posé problème, on va justement travailler dans des phases un peu plus sereines que la gestion d'une crise normale, on va justement travailler pour s'améliorer, et on va l'espérer que ces événements ne se produiront jamais, mais pour autant, comme vous l'avez dit tout à l'heure, il faut se préparer, il faut être prêt, et si ça se produit, comme ça, on a toutes nos équipes qui sont prêtes à

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1: Il est 2h14, si vous circulez actuellement dans les Landes, on nous signale sur la 65 en direction de Langon, donc en direction de Bordeaux, 3 véhicules accidentés dans la sortie numéro 6. Il pourrait y avoir donc gêne au trafic, soyez très prudents, un patrouilleur se rend sur place. Et puis notez également, dans le 12 sur la 36 direction Mulhouse, on a une voiture en panne dans la sortie numéro 3 pour Besançon, il y a gêne au trafic, un patrouilleur se rend sur place. Et puis notez enfin, en Haute-Savoie, sur la 40 direction Mâcon et Paris, il y a des piétons, un fourgon et un poids lourd sur bande d'arrêt sur la voie de droite, après le kilomètre 45 après la bifurcation avec la 410. Un patrouilleur est en protection, il a immobilisé son véhicule sur la voie de droite, donc circulez sur voie de gauche et levez le pied dans ce secteur. Des fermetures dues à des chantiers, il y en a sur le réseau autoroutier que vous empruntez. Par exemple, en Rhône-Alpes, du côté de la Haute-Savoie, la 410 est coupée dans les deux sens, entre la sortie 19 et le péage de Saint-Martin-Bellevue, et sur la 40 direction Chamonix, la sortie 14 n'est pas accessible. En Savoie, la 430 est fermée en direction de Chambéry, entre la sortie 26 située sur la nationale 90 et la 43. Dans tous les cas, des déviations sont en place. Pour en savoir plus, regardez bien les panneaux à message variable, ces panneaux lumineux qui enjambent l'autoroute.
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1: Je vous retrouve à 2h30 pour un point complet sur vos conditions de circulation. En attendant, je vous propose d'écouter un reportage. Si vous nous écoutez, vous allez forcément emprunter à un moment ou à un autre une bretelle de sortie d'autoroute. Ce sont des portions où il faut adopter une allure modérée, comme nous le rappelle Émilien Fèvre.
2: Attention en effet à votre vitesse. Au moment d'emprunter une bretelle d'autoroute, si elle est trop élevée, vous risquez fort de finir dans le décor. Pour éviter cela, la vitesse est bien souvent limitée à 70 ou 50 km/h, et ce, pour plusieurs raisons. Déjà, et cela saute aux yeux, il y a des virages serrés. Si sur le réseau secondaire, vous allez baisser l'allure instinctivement face à un virage pour ne pas partir à la faute, il en est de même sur l'autoroute. Certes, l'aménagement des voies est assez large, avec de l'espace autour, et cela peut donner un sentiment de sécurité et l'envie d'accélérer, mais il ne faut pas céder à la tentation. Autre élément, la visibilité. En effet, dans ces bretelles, on ne voit qu'à une courte distance. Il faut donc lever le pied pour avoir le temps de réagir en cas de danger. Enfin, il faudra redoubler de vigilance quand il pleut ou lorsque la chaussée est mouillée. Dans ces situations, l'adhérence est réduite. Et si on ajoute à cela la vitesse, le tête-à-queue est très vite arrivé. Autant de bonnes raisons de bien respecter la vitesse indiquée sur les panneaux à l'entrée et au passage de ces bretelles.
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1: Si vous êtes dans le 12 sur la 36 direction Mulhouse, on a une voiture en panne dans la sortie numéro 3 pour Besançon. Au kilomètre 133, déjà le trafic, un patrouilleur

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1: Il est 2h30. Merci à vous de nous écouter. En Haute-Savoie, nous avons sur la 40 direction Mâcon et Paris des piétons, un fourgon et un polo sur voie de droite après le kilomètre 45, après la bifurcation avec la 410. Un patrouilleur est en protection sur cette voie de droite. Dans les Landes, sur la 65, en direction de Bordeaux, trois véhicules accidentés se trouvent dans la sortie numéro 6. Il y a un jeune de trafic, un patrouilleur est en protection. Dans le Doubs, sur la 36, direction Mulhouse, une voiture est en panne dans la sortie 3 pour Besançon. Il y a un jeune de trafic et là aussi un patrouilleur est sur place. Dans le Puy-de-Dôme, sur la 71, en direction de Bourges et Paris, un camping-car est en panne sur la bande d'arrêt d'urgence après le kilomètre 359, après Combron, la sortie 12.1, pas de gêne direct. Mais là aussi, du monde sur place. En Saône-et-Loire, un poids lourd est en panne dans la bretelle qui permet à partir de Mâcon Nord, diffuseur 28, d'accéder à la 6 direction Lyon. Côté météo, attention à la pluie qui sévit par endroits, notamment dans le sud-ouest de la France. Je vous retrouve aux alentours de 2h45 pour un rappel de vos conditions de circulation. Et avant le retour de la musique avec Ed Sheeran, nous allons retrouver notre chronique En route, avec, à l'occasion d'une tournée estivale qu'il a conduite en Savoie, le DJ et compositeur de musique belge Lost Frequency s'est prêté au jeu des questions-réponses au micro de Véronique Voiron.
2: Lost Frequency, bonjour.
3: Bonjour.
2: Alors vous êtes en tournée, qu'est-ce que ça représente pour vous d'être en tournée ?
3: Beaucoup de voyages, beaucoup de différentes cultures, beaucoup de différentes personnes, beaucoup de rencontres, et puis beaucoup de musiques différentes aussi, ça permet de découvrir pas mal de chansons, surtout sur les festivals en été, ça me permet de découvrir des trucs, donc ça c'est chouette.
2: Est-ce que vous êtes conducteur ?
3: Ouais, moi je conduis, et d'ailleurs quand j'ai la possibilité de conduire moi-même, j'aime bien, parce que ça apporte un peu une dimension différente au show, parce que du coup après je rentre chez moi en voiture tout seul, ou bien avec des amis ou la famille qui m'accompagne, et ça rend le show peut-être parfois un peu moins impressionnant, ça me permet un peu de rendre le truc un peu plus familial. Pourquoi j'aime bien.
2: Vous êtes quel type de conducteur ?
3: Ça dépend un peu des jours. J'essaie toujours de m'intéresser à temps quand ça je suis.

0: respecte très fort les limites de vitesse, etc. Donc j'essaie d'être assez calme.
1: Et qu'est-ce qui vous agace justement les comportements que vous pouvez voir sur la route ?
0: À Bruxelles, je suis aussi fort piéton et cycliste. Et il y a quand même beaucoup d'automobilistes qui font pas vraiment gaffe aux usagers un peu plus faibles. Et ça, c'est dangereux quand même.
1: Quand vous êtes tout seul, vous faites quoi en voiture ?
0: Souvent, j'écoute les chansons que j'ai produites. Parce que ça me permet d'écouter sur une autre paire d'enceintes et aussi un peu en situation. Et souvent, ce sont les chansons en cours de production. Donc c'est sans des démos. Donc souvent, je les écoute dans la voiture parce que je les entends tellement dans le studio. Les sortir et l'écouter dans la voiture, c'est un bon espace pour un peu tester.
1: Un endroit où vous aimez aller pour vous apaiser ou un endroit qui vous inspire, ce serait où ?
0: Dans mon studio, en Belgique, ouais, à Bruxelles. J'adore parce que ça me permet aussi de juste prendre le temps de m'asseoir et pas forcément faire de la musique, mais aussi peut-être écouter de la musique parce que souvent, parfois, j'ai des amis qui viennent qui me font écouter des trucs qu'ils ont découverts et c'est chouette.
1: Dans 20 minutes, vous êtes sur scène, c'est dans quel état d'esprit ?
0: Je suis un peu embêté parce que j'ai pris une paire de chaussures avec moi et elle m'a fait mal aux pieds. Donc je vais devoir un peu souffrir. Mais sinon, à part ça, je suis super content d'aller sur scène quand je joue en Belgique chez moi. Là, du coup, j'avais la pression. Et quand je joue à l'étranger, bizarrement, il y a un peu cette déconnexion. Il y a un côté international, ça me décontracte.
1: Si vous avez un message pour les auditeurs d'Autoroute Info qui nous écoutent actuellement.
0: Si vous ne connaissez pas, découvrez ma musique. Vous avez le temps, vous êtes sur l'autoroute. Hein. C'est Lost Frequencies.
1: Lost Frequencies, merci.
0: Merci à vous. 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
1: Si vous êtes en Saône-et-Loire, nous avons une voiture en passe dans la bretelle qui permet à partir de Tournu, diffuseur 27, d'accéder à l'A6 direction Paris. Et vous, si vous êtes sur l'A6 direction Paris, vous serez concerné par ce véhicule en arrivant à hauteur de la sortie.

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1: Il est 2h45, en rappel, si vous êtes en Savoie, en Haute-Savoie, sur la 40 direction Mâcon et Paris, on a des piétons, un fourgon et un poids lourd sur voie de droite après le kilomètre 45, après la bifurcation avec l'autoroute à 410. Un patrouilleur a immobilisé son véhicule sur la voie de droite, donc voie de droite neutralisée. Il y a du monde sur place. Des fermetures dues à des chantiers, il y en a sur le réseau autoroutier que vous empruntez, par exemple en Auvergne, dans le Puy-de-Dôme, sur la 75, direction Montpellier. La sortie 5 n'est pas accessible 24 heures sur 24, et ce, pendant plusieurs jours. Donc, sachez qu'il y a une déviation en place. Pour en savoir plus, regardez bien les panneaux à messages variables, ces panneaux lumineux qui enjambent l'autoroute.
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1: Je vous retrouve à 3h pour un point complet sur vos conditions de circulation. Et avant le retour de la musique avec Alex Warren, je vous propose d'écouter un reportage. Il n'est jamais agréable de tomber en panne sur autoroute. Attention, si cela vous arrive, certaines règles sont à respecter pour votre sécurité. Revue de détail avec Hugo Amiot.
2: Tout d'abord, dans la mesure du possible, essayez de placer votre véhicule sur bande d'arrêt d'urgence. Ensuite, ne restez pas dans votre voiture, mais passez plutôt de l'autre côté de la glissière de sécurité, placée sur votre droite. Le vêtement de sécurité est le suivant, le fameux gilet jaune. Alors, bien évidemment, on ne traverse pas les voies. Si c'est une panne d'essence, ne partez pas à pied, jerrycan à la main, en direction de l'aire la plus proche. Enfin, ne vous improvisez pas mécanicien pour tenter de réparer votre véhicule. Attendez plutôt le dépanneur et suivant votre couverture d'assurance, cela fera plus ou moins plaisir à votre portefeuille. Pour contacter les secours, trois options, l'application SOS Autoroute qui vous géolocalise, le 112, numéro d'urgence européen, et si vous êtes chanceux, utilisez la borne d'appel d'urgence, seulement si elle est très proche de vous, des gestes qui peuvent paraître simples, mais qui permettent de réduire les risques d'accident sur autoroute.

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0: Il est 3h, merci à vous de nous écouter.
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0: Je commence avec vous qui circulez dans le sud-ouest de la France, plus précisément dans les Landes. Si vous êtes sur la 65 en direction de Bordeaux, on a 3 véhicules accidentés dans la sortie numéro 6. Il y a gêne au trafic et beaucoup de monde sur place. En Saône-et-Loire, 2 événements. Tout d'abord, un poids lourd est en panne dans la bretelle qui permet à partir de Mâcon-Nord d'accéder à la 6 direction Lyon. Et si vous êtes en Saône-et-Loire, une voiture est en panne dans la bretelle qui permet à partir de Tourneux, diffuseur 27, d'accéder à la 6 direction Paris. Et si vous êtes sur la 6 direction Paris, vous serez concerné par ce véhicule en panne en arrivant à hauteur de la sortie 27 pour Tournu. Côté météo, de la pluie, notamment dans le sud-ouest, et 6 départements en alerte orange pour des orages. Ça concerne le Cantal, le Puy-de-Dôme, la Loire, l'Allier, la Saône-et-Loire et la Côte d'Or. On vous retrouve à 3h30 pour un point complet sur vos conditions de circulation, sauf bien sûr si l'actualité l'exige. En attendant et avant le retour de la musique avec Shakira, je vous propose de retrouver notre série consacrée aux expéditions extraordinaires. Antoine Oppart nous raconte l'histoire d'une aviatrice hors du commun, la première femme à traverser l'Atlantique en solitaire, un récit mis en ondes par Anaëlle Ferrand.
2: Nous n'allons pas aujourd'hui nous intéresser à une seule expédition, mais à plusieurs en retraçant une partie de la vie de l'américaine Amelia Earhart. En 1920, Amelia a 23 ans lorsqu'elle effectue un baptême de l'air. C'est une révélation, désormais elle aussi veut voler. Elle prend ses premières leçons au début de l'année 1921 et achète très vite, grâce à ses économies, un avion. Un biplan jaune vif qu'elle nomme le Canary, et rapidement, elle établit un premier record. Le 22 octobre 1922, elle devient la première aviatrice à atteindre une altitude de 4300 mètres. C'est alors que lui vient l'envie de devenir pilote pour une compagnie aérienne. On le lui refuse, sous prétexte qu'elle est une femme. En 1927, l'américain Charles Lindbergh devient le premier homme à traverser l'Atlantique en solitaire et sans escale en reliant New York à Paris. Des éditeurs ayant publié le récit de cette traversée souhaitent désormais organiser un vol à bord duquel se trouverait une femme pour devenir la première à traverser l'Atlantique en avion. Amelia Earhart est contactée en 1928, elle accepte le défi mais ne pilotera pas l'avion. Il est décidé qu'un homme sera aux commandes de l'appareil. Le 17 juin 1928, Wilmer Stoltz, le pilote, Louis Gordon, le mécanicien et Amelia Earhart décollent de Terre-Neuve au Canada et se posent 20h et 40 minutes plus tard au Pays de Galles. Amelia aura eu la seule mission de tenir le journal de bord. Elle n'en devient pas moins une aviatrice célèbre et est acclamée lorsqu'elle arrive en Angleterre. L'une des premières questions qui lui est posée est « Quels vêtements portiez-vous ?» pendant le vol. Frustrée de son rôle mineur pendant la traversée, la pilote veut désormais devenir la première femme à traverser l'Atlantique en avion et en solitaire.
3: Je voulais me prouver à moi-même. Je voulais prouver que je méritais au moins une petite part de toutes les choses gentilles que l'on a dites à mon sujet. Il y avait d'autres raisons plus fortes que celle-ci. Simplement prouver que les femmes peuvent accomplir la plupart des choses que les hommes accomplissent.
2: Amelia se prépare, elle vole à travers les États-Unis, enchaîne les exploits, établit de nouveaux records. Elle se forme à la mécanique, au vol aux instruments, à la cartographie et à la météorologie. Et en 1932, elle est prête. Le 20 mai, elle décolle de Terre-Neuve à 19h12. Les débuts sont difficiles avec notamment certains de ses instruments qui tombent en rade. Mais après un vol de 14h et 56 minutes, elle se pose dans un champ sans savoir où elle se trouve. Amelia a en fait atterri en Irlande du Nord. Elle devient la première femme à traverser l'Atlantique aux commandes d'un avion et simplement la deuxième personne à réussir cet exploit en solitaire. En 1935, elle devient également la première à réussir en solitaire un vol entre Hawaï et la Californie. Mais Amelia Earhart ne veut pas s'arrêter là. Désormais, c'est un tour du monde qu'elle veut tenter. Ce tour du monde, elle ne le fera pas seule. Elle sera accompagnée de Fred Noonan, son navigateur. tous deux décollent de Porto Rico le 1er juin 1937. Ils gagnent le Venezuela, puis le Suriname, le Brésil, traversent l'Atlantique et rejoignent le Sénégal. Ils traversent l'Afrique, puis l'Asie, rejoignent l'Australie et se posent ensuite en Papouasie-Nouvelle-Guinée. Earhart et Noonan se préparent désormais à traverser le Pacifique. Leur première escale doit se faire sur la minuscule île d'Auland, à 4000 km de la Papouasie-Nouvelle-Guinée. L'île est tellement petite qu'elle ne se trouve même pas sur leur carte. Pour les aider à la repérer, un bâtiment de la marine américaine, l'Itasca, se positionne au large d'Auland pour émettre, durant le vol, des signaux radio afin de faciliter la localisation de l'île. Amelia décide d'alléger l'avion, ce qui permet d'ajouter du carburant. Elle laisse de côté plusieurs centaines de kilos de matériel, dont ses fusées de détresse. Le 2 juin 1937, Earhart et Noonan décollent. Après 7h30 de vol, tout se passe bien. Mais ensuite, l'avion a du mal à localiser l'Itasca, le navire américain. Amelia Earhart, Fred Noonan et leur avion disparaissent. Ils ne seront jamais retrouvés. Avant de partir, Amelia avait écrit une lettre à son mari, au cas où elle ne reviendrait pas. Elle écrit
3: « Tu sais que je connais les risques, je veux le faire. Comme les hommes, les femmes doivent tenter de réussir. Et si elles échouent, leur échec doit être un défi pour d'autres femmes. »

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1: Si vous êtes dans l'Ouroune, sur la 46 direction Paris, un poids lourd est en panne dans la sortie numéro 4 pour Rieux. Il y a un jeune trafic, un patrouilleur est sur place.

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1: Il est 3h30. Merci à vous de nous écouter. Je commence avec vous qui êtes dans le Rhône sur la 46 direction Paris. Un poids lourd est en panne à la sortie numéro 4 pour Rieux. Il y a un jet de trafic et un patrouilleur est sur place. Dans les Landes sur la 65 en direction de Bordeaux, trois véhicules accidentés sont immobilisés dans la sortie numéro 6. Il y a un jet de trafic et un patrouilleur est sur place. En Saône-et-Loire, un poids lourd est en panne à la bretelle qui permet à partir de Mâcon Nord, diffuseur 28, d'accéder à la 6, direction Lyon. Côté météo, de la pluie possible par endroit. 6 départements sont en alerte orange pour des orages. Le Cantal, le Puy-de-Dôme, la Loire, l'Allier, la Saône-et-Loire et la Côte d'Or. Je l'apprends à l'instant même. Si vous êtes sur l'autoroute A40 en direction de Chamonix, dans l'Ain, on a un véhicule immobilisé sur les voies après le kilomètre 106, c'est-à-dire après la sortie numéro 9. On n'en sait pas plus. Pour l'instant, il pourrait y avoir gêne au trafic. Je vous retrouve à 4h pour un point complet sur vos conditions de circulation, sauf si l'actualité l'exige. En attendant et avant le retour de la musique avec MC Solar et Zao, je vous propose d'écouter notre rubrique « Dis pourquoi ?». On répond aux questions posées par les plus jeunes voyageurs qui empruntent le réseau autoroutier. Véronique Voiron.
2: Pourquoi c'est comme
3: ça ? À quoi ça sert ?
2: Ça veut dire quoi,
3: maman ? Pourquoi ?
4: Question posée par Hugo, 8 ans.
5: Pourquoi il y a des péages sur l'autoroute ?
4: Et oui, au fait, pourquoi paye-t-on pour circuler sur ce type de route alors que d'autres sont gratuites ? Les autoroutes relient les villes entre elles. On peut y rouler à 130 km/h, doublé en toute sécurité, car le trafic s'écoule à sens unique sur plusieurs voies. Mais avant d'atteindre sa destination, il faut s'arrêter au péage, prendre un ticket, ou pas d'ailleurs, car il existe aussi des systèmes d'entrée sans ticket. Ensuite, au moment de sortir de l'autoroute, il faut payer en fonction des kilomètres parcourus. C'est ce que l'on appelle le péage. La France compte plus de 12 000 km d'autoroutes et cela a nécessité d'importants travaux. Une fois les autoroutes construites, il faut les entretenir, boucher les trous par exemple, renouveler les panneaux de signalisation, enlever la neige l'hiver, aider les gens quand ils tombent en panne. Sur ces voies, la sécurité est primordiale car les accidents à grande vitesse peuvent être fatals. Construire, entretenir, puis moderniser les autoroutes demande beaucoup de travail. L'État a donc missionné des sociétés spécialisées et comme cela coûte beaucoup d'argent, ces entreprises ont eu le droit d'installer des péages. L'État reste propriétaire des autoroutes et encadre l'évolution des prix des trajets. En France, au lieu de demander à tout le monde de payer, même ceux qui ne prennent jamais l'autoroute, au moyen d'un impôt par exemple, on fait payer uniquement les personnes qui l'utilisent. C'est le principe de l'utilisateur-payeur. Ce système permet notamment de faire contribuer à juste proportion les camions ou les clients étrangers à l'usage et donc à l'usure de nos autoroutes. Le coût d'un trajet sur le réseau autoroutier français dépend principalement de la distance parcourue et du type de véhicule.

0: résumé, quand tu passes au péage, ce n'est pas juste une barrière qui s'ouvre, c'est en quelque sorte une contribution pour que l'autoroute reste rapide, bien entretenue.
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2: Si vous êtes dans l'Ain sur la 40 direction Chamonix, on a un poids lourd immobilisé sur la voie de droite après le kilomètre 106 après la sortie 9. Notez que la voie de droite est neutralisée à partir du tunnel de Saint-Germain. Il pourrait également y avoir des débris de pneus sur la

pour cette fin de semaine. Saturation du trafic essentiellement dans le sens des retours avec la fin des grandes vacances. Vendredi 28 août, bouchon attendu sur la 6 en direction de Paris à la barrière de péage de Villefranche-Lima dès le milieu d'après-midi. En Auvergne, sur la 71 en direction là aussi de Paris, c'est dans le secteur de Clermont-Ferrand que des perturbations devraient se former. Par ailleurs, la circulation sera aussi très dense pour rejoindre l'Italie par le tunnel du Mont-Blanc. Samedi 29 août, entre la fin de matinée et la fin d'après-midi, c'est une nouvelle fois le sens des retours qui sera concerné par des bouchons sur la 6 au nord de Lyon pour rejoindre Paris ainsi qu'en Côte d'Or. Ce sera le cas également en Auvergne sur la 71 direction Orléans et dans le bassin chambérien sur la 43 en direction de Lyon. Enfin, pour rejoindre l'Italie par le tunnel du Mont-Blanc, de l'attente sera possible entre 10h et 15h. Pour le dimanche 30 août, à partir de la mi-journée, on retrouvera des perturbations quasiment sur les mêmes secteurs.

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1: Il est 4h, merci à vous de nous écouter.
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2: Je commence avec vous qui êtes dans l'Ain sur la 40 direction Chamonix. On a un peu lourd en panne sur voie de droite. Au kilomètre 106 après la sortie 9, voie de droite neutralisée. Dans les Landes, sur la 65 en direction de Bordeaux, trois voitures accidentées sont immobilisées dans la sortie numéro 6. Il y a du monde sur place et gêne au trafic. Côté météo, de la pluie possible par endroits, notamment dans le sud-ouest. Sachez qu'il y a 6 départements en alerte orange pour des orages. Le Cantal, le Puy-de-Dôme, la Loire, l'Allier, la Saône-et-Loire et la Côte d'Or. Je vous retrouve à 4h30 pour un point complet sur vos conditions de circulation. En attendant, sauf bien sûr, si l'actualité l'exige. En attendant, je vous propose d'écouter un reportage. Les voitures sans permis sont de plus en plus plébiscitées, notamment par les jeunes. Le site de production du principal constructeur français est d'ailleurs visible le long de l'A41, en Savoie, dans le secteur d'Aix-les-Bains. Paulin Kéliard.
3: Aujourd'hui, je vous emmène à la découverte d'une usine d'assemblage de voitures sans permis. Je me suis rendu dans l'usine savoyarde d'Aixam, un constructeur de voiturettes français. J'y ai retrouvé Olivier Pelletier, le directeur général d'Aixam, qui, entre deux bruits de perceuse, m'a expliqué comment fonctionnait son usine.
4: Donc là, la première étape, donc vous prenez la coque. Ici, on va assembler d'abord les roues. Tout d'abord, on va assembler tout ce qui est train arrière, puis au fur et à mesure, donc on a environ 30 étapes de fabrication de la voiture, et au fur et à mesure, on va apporter différents éléments supplémentaires. Donc sur cette ligne, par exemple, avec Sébin, on fabrique des modèles électriques, on fabrique des modèles thermiques, et ce qui nous permet d'être totalement flexible quant à l'évolution du marché, ce qui était très important pour nous.
3: Mais récemment, il y a eu du changement. Avec le boom des voitures sans permis chez les jeunes, il a fallu réagir et s'adapter aux exigences de cette nouvelle clientèle.
4: Premièrement, on a complètement électrifié notre gamme. Puis, par contre, on a fait une nouvelle gamme qu'on appelle Minoto et qui est vraiment focalisée sur les jeunes, où là, on va plus aller à l'essentiel.
3: Une voiturette épurée, mais qui coûte quand même la bagatelle de 10 000 euros. À l'autre extrémité de la fourchette de prix, on trouve le haut de la gamme Aixam, qui est bien plus accessoirisé et personnalisable.
4: On a maintenant une gamme Aixam, qui est notre gamme plus traditionnelle, qui a vraiment tous les codes de la voiture, où on va avoir des accessoirisations très importantes. Donc on va avoir un choix de couleur, on va avoir une caméra de recul, on va avoir des radars de recul, on va avoir des tablettes dedans, tous les attributs d'une vraie voiture. Ça, c'est plus pour notre population traditionnelle, et ça va faire des produits qui peuvent monter jusqu'à 20 000 euros.
3: L'assemblage est en grande partie fait à la main, et de bout en bout, une voiturette prend une trentaine d'heures de travail et passe par les mains de plus de 70 personnes.

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1: Si vous circulez dans les Vosges sur l'A31 en direction de Nancy, on nous signale des objets, des débris sur les voies. Après le kilomètre 177, c'est après la sortie 9 pour Épinal. On n'en sait pas plus pour l'instant. Il pourrait y avoir...

Vous pouvez composer le 0806 004 004 qui est un numéro non surtaxé, c'est le prix d'un appel local, pour avoir accès aux informations suivantes. La première, c'est tout ce qui concerne le télépéage, l'électromobilité pour vous abonner ou gérer votre compte. La deuxième, c'est plutôt toutes les informations liées à votre trajet, des services sur l'autoroute, des itinéraires bis, un état sur la météo, le trafic, tout ça. Et puis le troisième choix, c'est plutôt pour tout ce qui concerne le paiement de votre péage, que ce soit une constatation de non-paiement ou le paiement du passage en flux libre. Vous faites le choix numéro 3. C'est ouvert donc du lundi au dimanche de 8h à 17h. En plus, ce service client, il est également accessible aux personnes qui sont sourdes ou malentendantes, puisqu'elles peuvent soit accéder à la transcription instantanée de la parole ou bien à un interprète en langue des signes.

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1: Il est 4h30, merci à vous de nous écouter. Dans la 40 direction Chamonix, on a un poids lourd immobilisé sur la voie de droite, poids lourd en panne au kilomètre 106 après la sortie numéro 9, voie de droite neutralisée. Dans les Landes, sur la 65, en direction de Bordeaux, on a 3 véhicules accidentés sur les voies dans la sortie numéro 6. Il y a du monde sur place. Des fermetures dues à des chantiers. Il y en a sur le réseau que vous empruntez, par exemple en Rhône-Alpes, du côté de la Haute-Savoie. La 410 est coupée dans les deux sens, entre la sortie 19 et le péage de Saint-Martin-Bellevue. Sur la 40 direction Chamonix, c'est la sortie 14 qui n'est pas accessible. Et puis n'oubliez pas, en Savoie, la 430 est coupée en direction de Chambéry, entre la sortie 26 située sur la nationale 90 et l'autoroute A43. Pour chaque fermeture, des déviations sont en place. Je vous retrouve à 5h pour un point complet sur vos conditions de circulation et avant le retour de la musique avec Christophe Maé, direction le sud de la Bourgogne et le département de la Saône-et-Loire où les idées de sortie ne manquent pas pour profiter de la fin de l'été. Elias Jamlaoui nous emmène en balade.
2: Des balades, de la nature ou encore des châteaux à visiter, un grand programme vous attend cet été en Saône-et-Loire. Et pour en parler, rendez-vous tout près de la ville de Mâcon, en compagnie de Laetitia Girardon, chargée de mission Tourisme en Famille.
3: Alors, tout d'abord, nous sommes au pied de la roche de Solutré. Il y a le musée de préhistoire et la maison du grand site qui propose un agenda très complet d'activités pour les familles, comme par exemple les kits aventures. On a pour les tout-petits ce qu'on appelle la malle des petits préhistos pour découvrir la vie quotidienne de nos ancêtres ici sur le site et plein d'autres choses à faire, d'univers à découvrir.
2: Et en plus des activités que l'on vient de citer, il y en a des dizaines d'autres à découvrir partout dans le département. Laetitia Girardon.
3: Effectivement, et pourquoi venir en famille en Saône-et-Loire ? Parce qu'on a développé un réseau qui s'appelle Aventure Môme. Il rassemble plus de 70 sites de visites et d'activités spécialement adaptées aux familles. On a des châteaux, on a des musées vivants, des activités en pleine nature. En fait, il y a de quoi composer son programme selon ses envies, selon les âges, voilà.
2: Et à la question « Que faire en Saône-et-Loire cet été ?», difficile de passer à côté du musée de préhistoire, un incontournable installé au cœur d'un site historique et d'un paysage exceptionnel. Présentation des lieux avec Pierre-Guillaume Denis, responsable du site.
4: Alors on est au pied de la roche de Solutré. La roche de Solutré, on la voit depuis l'autoroute A6. Dans le sens Dijon-Lyon, elle est sur la droite. Donc c'est une falaise de calcaire abrupte au pied de laquelle des hommes préhistoriques pendant plus de 50 000 ans se sont installés et ont chassé des chevaux et des rennes.
2: Pierre-Guillaume Denis, qu'est-ce que l'on vient voir spécifiquement lorsque l'on vient dans ce musée ?
4: Alors ici, on voit surtout des objets archéologiques. On voit des vestiges qui ont été prélevés depuis plus de 160 ans sur le site. Le gisement de Solutré, qu'on appelle le croc du charnier, des outils en silex, des ossements d'animaux, des armes de chasse et même des sculptures ou des perles portées par les gens de la préhistoire.
2: Et pour découvrir toutes les activités à faire dans le département, rendez-vous sur destinationsaône-et-loire.fr.

0: d'étoiles. 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

Toutes les aires de service du réseau APRR disposent déjà de bornes de recharge pour véhicules électriques. Et à partir du mois de mai 2027, ce sont 20 aires de repos qui seront également équipées de bornes de recharge ultra rapides. Elles se trouveront sur les autoroutes A5, A6, A31, A36 ou encore A39 entre Dijon et Bourg-en-Bresse. Puis, 11 aires de repos supplémentaires seront équipées d'ici juin 2028 sur les autoroutes A77 et A71 notamment. Ces bornes permettront de recharger votre voiture en 20 à 30 minutes environ. La plupart des sites disposeront aussi d'un chargeur dédié aux véhicules longs, tels que les voitures avec remorque, les caravanes, les camping-cars ou encore les fourgons de grande taille. Conçu sur un modèle évolutif, le dispositif est prévu pour adapter le nombre de points de charge en fonction des besoins. C'est-à-dire que d'ici 2035, les plus grandes aires de repos pourront proposer jusqu'à 44 points de charge.

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1: Il est 5h, merci à vous de nous écouter.
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1: Et pour débuter cette matinée, on part en Haute-Marne sur la 5 direction Paris avec un trafic ralenti après Chaumont, la sortie 24 entre les kilomètres 191 et 185. C'est un chantier qui est à l'origine de cette perturbation. Dans l'Ain, sur la 40 direction Chamonix, un poids lourd se trouve sur la voie de droite au kilomètre 106 après la sortie 9, voie de droite neutralisée. Des fermetures de la des chantiers, il y en a sur les autoroutes que vous empruntez, par exemple, en Ile-de-France, la 6 a coupé en direction de la capitale entre l'Hélé-Rose et la Porte d'Italie, et en Auvergne, du côté du Puy-de-Dôme, sur la 60 75 direction Montpellier, c'est la sortie numéro 5 qui n'est pas accessible. Je vous retrouve dans quelques minutes pour un rappel de vos conditions de circulation. En attendant, c'est Joseph Kamel que l'on retrouve.

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1: Il est 5h04, en rappel pour vous, 14 autoroutes sur la 5 direction Paris, trafic ralenti après Chaumont, la sortie 24 entre les kilomètres 191 et 185, et c'est un chantier qui est à l'origine de cette perturbation. Je vous retrouve aux alentours de 5h15 pour un rappel de vos conditions de circulation. En attendant, bonne route et soyez prudents.

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1: Il est 5h15 et trafic ralenti en Haute-Marne sur la 5 direction Paris après Chaumont, la sortie 24 entre les kilomètres 191 et 185. C'est un chantier qui est à l'origine de cette perturbation. Dans l'Ain, sur la 40 direction Chamonix, un poids lourd se trouve actuellement sur la voie de droite, poids lourd en panne après la sortie 9 au kilomètre 106, voie de droite neutralisée dans ce secteur.
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1: Côté météo, de la pluie possible par endroit, mais surtout 6 départements d'alerte orange pour des orages. Le Cantal, le Puy-de-Dôme, la Loire, l'Allier, la Saône-et-Loire et la Côte d'Or. À suivre les prévisions météo de Météo France avec Adrien Warnam.
2: Les orages reprennent cet après-midi sur de nombreuses régions. Après un début de journée lumineux sur tout l'est du pays, des orages localement violents éclatent d'abord sur l'Auvergne, avant de gagner en fin de journée puis en soirée la Bourgogne. À noter que ces orages peuvent également déborder en soirée sur la Champagne, l'Île-de-France, la Lorraine, l'Alsace ou encore la Franche-Comté après une chaude journée. Plus au sud, en vallée du Rhône, sur les Alpes et dans le sud-ouest, l'impression reste lumineuse malgré un voile nuageux. La nuit prochaine, de fortes pluies orageuses sont à surveiller entre la région Rhône-Alpes et la Franche-Comté. Sur les plages, dans l'Atlantique, les nuages alternent avec le soleil, avec quelques averses. À noter un vent sensible de sud en Méditerranée. Sur Terre, l'après-midi est chaude avec encore 29 degrés à Paris, Bourges et Bordeaux, 30 à Auxerre, 31 à Nancy et Clermont-Ferrand, 32 à Dijon, 33 à Besançon, 34 à Lyon et 36 degrés à Grenoble. Adrien Varnon, Météo France pour Autoroute Info.
1: Je vous retrouve dans quelques instants pour un rappel de vos conditions de circulation et pour un reportage. Nous irons vivre de l'intérieur une simulation d'accident sur autoroute.

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1: Il est 5h19, un rappel, si vous êtes dans l'Ain sur la 40 direction Chamonix, un poids lourd est en panne sur voie de droite au kilomètre 106 après la sortie 9, voie de droite neutralisée. Je vous retrouve à 5h30 pour un point complet sur vos conditions de circulation. En attendant, on part dans les coulisses de l'autoroute pour découvrir comment les secours se préparent au pire scénario sur autoroute. Raphaël Godicelli a suivi en pleine nuit près de Lyon un exercice grandeur nature.
2: Je suis avec Philippe Séché, l'un des organisateurs de l'événement. Alors Philippe, à quoi faut-il s'attendre pour ce soir ?
3: Le scénario est bâti sur un premier accident qui va générer d'autres incidences avec un suraccident, un bouchon.
2: Et pour lancer l'exercice, l'alerte est donnée comme dans les conditions réelles.
4: Un bus avec une voiture sur A466 au 4800, c'est ça ?
5: A priori, il y a du monde à l'intérieur du bus, la personne n'a pas su m'en dire plus. Hein. Apparemment, l'autoroute est coupée, donc c'est pas nécessaire.
4: Bon, sur la ligne.
2: Hervé Richard, responsable des travaux planification sur le district de Villefranche-sur-Saône, nous explique la situation.
6: Donc c'est un témoin qui a appelé au poste d'appel d'urgence, qui a contacté le PC, appelle le patrouilleur qui tourne en 24-24 sur le réseau.
2: Qui joue le rôle des victimes ?
6: C'est des élèves policiers.
2: Et ils sont combien ?
6: 28.
2: Je vais maintenant voir ce qui se passe en queue de bouchon, à quelques centaines de mètres. Une autre voiture accidentée, les pompiers sont sur place.
7: Les appuitades, pour abîmer les appuitades.
8: Attends, je vais enlever la ceinture déjà.
9: Allez, vous inquiétez pas.
10: Ouais, la custode, c'est bon.
2: Il y a des éclats de verre partout. Les sapeurs-pompiers agissent méthodiquement. Mais les blessés sont toujours à l'intérieur du véhicule. En attendant, je parcours les 200 mètres de l'autoroute pour voir ce qui se passe au niveau du car accidenté. On aperçoit une personne par terre, blessée. Bon, comment il va le faux blessé ? Il est pas trop chaud le goudron ?
11: Non, ça va, merci.
2: Le conducteur de la voiture accidentée près du car s'est enfui. Le chauffeur du car s'énerve auprès du patrouilleur.
12: Ouvrez là, on va regarder s'il n'y a pas une pièce d'identité. Mais moi je veux savoir à qui elle est, ce manuel.
2: Une dizaine de gendarmes interrogent les passagers du car, mais personne ne parle français.
13: Vous dites, c'est vrai ?
14: Personne qui parle français là.
2: Ah ? Il y a beaucoup d'agitation avec des policiers qui courent après quelqu'un. Ils viennent de l'intercepter.
15: Mais le assis,
2: vous pouvez nous dire ce qui se passe ?
16: Il a tenté de s'enfuir, je pense qu'ils ont découvert quelque chose dans la voiture.
17: Vous deviez aller où avec ça ?
2: Le fugitif avait sur lui un sachet de cocaïne et il lui passe les menottes. On va vraiment jusqu'au bout de la mise en scène. Ce genre d'exercice n'est pas fréquent. Les services ont profité d'une coupure d'autoroute pour travaux afin de réaliser cette simulation.

en raison d'un convoi exceptionnel. Concernant vos conditions météo, il peut y avoir un petit peu de pluie par endroits, notamment dans le sud-ouest. Sachez qu'il y a 6 départements en alerte orange pour les orages. Sont concernés le Cantal, le Puy-de-Dôme, la Loire, l'Allier, la Saône-et-Loire et la Côte d'Or. Notez également qu'il y a des fermetures dues à des chantiers actuellement en cours. Cela se passe par exemple en Rhône-Alpes, du côté de la Haute-Savoie, où la 410 est coupée en direction d'Annecy et de Chambéry, entre la sortie 19 et le péage de Saint-Martin-Bellevue. Et puis vous avez également en Savoie la 430 qui est coupée en direction de Chambéry, entre la sortie 26 sur la nationale 90 et l'autoroute A43. Les déviations sont en place. À 5h45, vous retrouverez une nouvelle tranche d'information. Et pour débuter cette journée, vous retrouverez dans l'Est Jérémy Esclavard, en Rhône-Alpes Géraldine Mia et Élise Valade, dans l'Ouest, et ainsi que dans le Centre et en Auvergne. Je vous souhaite une belle journée en notre compagnie. Je vous retrouve demain à 20h, je vous retrouve ce soir à 21h. En attendant, eh bien, on repart en musique avec Gims.

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1: Et l'information trafic en ce tout début de journée, c'est ce poids lourd arrêté et cette voie de droite neutralisée au kilomètre 106 de l'A40 direction Genève et Chamonix. C'est après la sortie 9 de Saint-Germain-de-Joux, un tout petit peu avant le tunnel de Châtillon. Il faut donc vous décaler sur la seule voie de gauche disponible dans ce secteur, et c'est au moment où je vous parle, le seul événement gênant à vous communiquer, et ce quel que soit l'axe sur lequel vous nous écoutez. Côté travaux, ils entraînent toujours la fermeture en région Rhône-Alpes de l'A432 en direction de Grenoble et de Marseille. Entre la bifurcation avec l'A46 et la jonction avec l'autoroute A42, fermeture jusqu'à tout à l'heure 6h du matin. Normalement, encore un quart d'heure de fermeture sur cette autoroute A432.
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1: Dans un instant, on parlera souvenirs sur la route des vacances. Ce sera après la chanteuse franco-haïtienne Naïka.

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1: Et il n'y a pas eu d'évolution ces dernières minutes. La voie de droite reste neutralisée au kilomètre 106 de la 40, direction Genève et Chamonix. Un poids lourd est en ce moment même en cours de dépannage. C'est juste avant le tunnel de Châtillon et après la sortie numéro 9. Pour Saint-Germain-de-Joux, il faut donc serrer sur la seule voie de gauche disponible dans cette zone. Avant 6h sur Autoroute Info, Oubastank dans la playlist des vacances. Mais tout de suite, on fait un retour dans les années 80 avec Myriam Boyed et Elliot Mono.
2: Retour à l'été 1984.
3: Total look jean, quelques pins accrochés à la veste, un bandana dans les cheveux. En 84, on s'habille comme dans les clips sur MTV.
4: À cette époque, on fait le 36-15 avec le Minitel, on joue des heures sur les premières bornes d'arcade et sur grand écran, E.T. cumule tous les records pendant qu'Indiana Jones poursuit ses aventures dans le temple maudit.
3: Pour partir en vacances, on prend la R5, la 205 ou la BX, direction la Côte d'Azur, l'Atlantique ou les premières escapades vers l'Espagne.
4: Niveau sécurité routière, quelques nouvelles mesures. 110 partant de pluie sur autoroute et abaissement du seuil d'alcoolémie à 0,8 g par litre de sang.
3: Bon, pendant ce temps-là, on ne parle toujours pas de ceinture obligatoire à l'arrière. Dans l'autoradio en 84, c'est pop et rock avec Bronski Beat, Michael Jackson et David Bowie. Et en France, on écoute aussi Balavoine, Goldman et France Gall.
4: En voiture, la radio reste la compagne de route incontournable, même si les premières cassettes audio permettent d'embarquer sa musique préférée.
3: Sur la bande FM, les radios autrefois pirates sont officiellement libres depuis 1981. Des centaines de stations locales voient le jour et réinventent les codes de la radio.
5: C'est du 5e étage d'un immeuble du 9e arrondissement qu'émet Radio Pop. Salle de montage rudimentaire, studio avec un disc jockey et deux animatrices qui sont bien entendu tous bénévoles.
4: Dans l'auto, les cartes routières sont à portée de main dans la boîte à gants. Et côté confort, la climatisation reste rare, comme la direction assistée qui n'est pas encore généralisée.
3: Fenêtres entr'ouvertes et air chaud sur la peau, on refait le monde entre deux refrains passés à la radio et on parle de la victoire historique des Bleus de Platini qui s'offre l'Euro en juin 1984.
4: Et oui, cet été-là, c'était comme ça.

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1: Il est 6h, bienvenue sur Autoroute Info, bonnes vacances.
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1: Et actuellement, tout se passe bien sur les axes sur lesquels vous nous recevez. Le poids lourd qui était en panne sur la 40 direction Chamonix a pu reprendre sa route. La voie de droite n'est plus neutralisée au kilomètre 106. Il n'y a donc en ce moment même aucun événement gênant sur votre trajet. Du côté de l'Est lyonnais, la 432 est elle aussi à nouveau ouverte à la circulation. Les travaux sont terminés pour cette nuit en direction de Grenoble et de Marseille. On viendra dans les toutes prochaines minutes sur Autoroute Info, suivre également des conseils pour vous qui roulez en voiture électrique. Ce sera après Daniel Balavoine ou encore Mauvais Joe.

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1: Tout de suite, on voit quelles sont les prévisions de trafic pour ce dernier week-end du mois d'août. C'est avec Géraldine Mia.
2: Les bouchons se formeront surtout dans le sens des retours avec la fin des grandes vacances. Que ce soit le vendredi 28, le samedi 29 et le dimanche 30 août, des embouteillages sont attendus sur l'A6 en direction de Paris à la barrière de péage de Villefranche-Limat et dans le secteur de Beaune. Perturbation aussi en Auvergne sur l'A71 en direction de Paris, dans la zone de Clermont-Ferrand. En Savoie, ce sera le cas sur l'A43 en direction de Lyon après Chambéry. Enfin, en Haute-Savoie, de l'attente est également prévisible sur la Nationale 205 pour rejoindre l'Italie par le tunnel du Mont-Blanc.
1: On sera de retour à 6h15 sur autoroute pour un tout nouveau point trafic. Avant cela, Daniel Balavoine ou encore The Rasmus pour vous accompagner en ce tout début de journée.

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1: Il est 6h15, merci d'écouter Autoroute Info pour le moment. Tout va bien dans les régions dans lesquelles vous nous écoutez. Il n'y a pas d'événement gênant à communiquer. En ce qui concerne la circulation, elle est totalement fluide. Que vous soyez sur la 6 entre Paris et Lyon, ou encore sur la 36 entre Mulhouse et Beaune, ou sur la 39 entre Dijon et Bourg-en-Bresse. Et côté ciel, en ce début de journée, des précipitations à prévoir du côté de l'Île-de-France ou encore de l'ouest de la Bourgogne-Franche-Comté. Si vous êtes sur la 77, la 6 ou encore la 5 dans le département de la Seine-et-Marne, il peut y avoir de la pluie qui tombe de manière plus ou moins soutenue. Je vous rappelle bien évidemment que c'est pas plus de 110 km/h sur autoroute lorsqu'il pleut.
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1: Et on continue à parler météo tout de suite sur Autoroute Info. Avec les prévisions de Météo France, et elles sont signées Adrien Varnon.
2: Les orages reprennent cet après-midi sur de nombreuses régions. Après un début de journée lumineux sur tout l'est du pays, des orages localement violents éclatent d'abord sur l'Auvergne, avant de gagner en fin de journée puis en soirée la Bourgogne. A noter que ces orages peuvent également déborder en soirée sur la Champagne, l'Île-de-France, la Lorraine, l'Alsace ou encore la Franche-Comté après une chaude journée. Plus au sud, en vallée du Rhône, sur les Alpes et dans le sud-ouest, l'impression reste lumineuse malgré un voile nuageux. La nuit prochaine, de fortes pluies orageuses sont à surveiller entre la région Rhône-Alpes et la Franche-Comté. Sur les plages, dans l'Atlantique, les nuages alternent avec le soleil, avec quelques averses. À noter un vent sensible de sud en Méditerranée. Sur Terre, l'après-midi est chaude, avec encore 29 degrés à Paris, Bourges et Bordeaux, 30 à Auxerre, 31 à Nancy et Clermont-Ferrand, 32 à Dijon, 33 à Besançon, 34 à Lyon et 36 degrés à Grenoble. Adrien Varnon, Météo France pour Autoroute Info.
1: Il arrive parfois que les stations de recharge pour les véhicules électriques soient prises d'assaut lors des départs en vacances. Dans quelques minutes, nous vous délivrerons des conseils pour éviter les désagréments. Ce sera après Tovelo.

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1: L'information en trafic reviendra à 6h30 sur Autoroute Info. Pour le moment, vous faites le trajet dans d'excellentes conditions. Vous circulez peut-être en voiture électrique et vous redoutez de trouver des stations de recharge saturées lors de votre trajet autoroutier. Des situations qui peuvent être évitées en suivant des recommandations toutes simples. Franck Pélissier.
2: Avec de plus en plus de véhicules électriques en circulation, il arrive parfois, et notamment lors des journées de fort trafic, à l'occasion des grands départs en vacances, qu'il y ait de l'attente et donc une certaine crispation des conducteurs au niveau des bornes de recharge le long du réseau autoroutier. Pour éviter ces désagréments, écoutez les conseils de Bruno Bouvard, responsable du département installation commerciale chez APRR.
3: Soyez finalement un petit peu prévoyant, un petit peu plus peut-être que d'habitude. Anticipez en ayant recours au site internet, applications et autres planificateurs d'itinéraires comme Better Route Planet, PlugShare, ChargeMap ou Fully par exemple, qui peuvent finalement vous informer avant d'arriver sur l'aire du niveau d'occupation de la station de recharge. Du coup, gardez toujours un petit 20% d'autonomie si d'aventure la station sur laquelle vous aviez jeté votre dévolu était occupée pour aller sur la station suivante.
2: Autre information à savoir, toutes les aires de service des réseaux APRR, AREA et ALIAE sont équipées de stations de recharge à très haute puissance.
3: Elles ont en moyenne 8 points de charge. Des points de charge qui peuvent délivrer des puissances de 150 à 350 kW, soit même plus que ce que les véhicules aujourd'hui peuvent accepter. Elles sont toutes interopérables, elles acceptent donc tous les véhicules avec les connecteurs CCS, T2 et CHAdeMO et autorisent toutes les cartes de paiement des opérateurs de mobilité du marché et pour la plupart les cartes bleues également.
4: L'un des problèmes aussi qui peut conduire à une saturation de l'accès aux bornes de recharge, c'est la façon dont les conducteurs se rechargent.
3: Oui, en effet, il y a quelques bonnes pratiques que l'on doit idéalement respecter dans l'intérêt de tous. Il faut savoir que le temps pour charger de 20% à 80% une batterie est à peu près le même que pour passer de 80% à 100% avec les chimies actuelles des batteries sur les véhicules. Donc, pour permettre de se recharger tous en attendant un minimum de temps, eh bien, libérez la station dès lors que vous avez atteint un niveau de charge de 80%.
2: Enfin, sachez que le temps moyen pour une recharge à 80% des batteries de votre véhicule est dans environ 30 minutes, il est donc inutile de le laisser brancher plus longtemps.

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1: Il est 6h30, très bon début de journée à toutes et à tous. Et on commence ce point trafic avec une voiture en panne sur la bande d'arrêt d'urgence de l'A6 direction Paris. Au kilomètre 359, c'est après la sortie 28 pour Mâcon Nord. Le patrouilleur est déjà présent en protection. On attend désormais l'arrivée du dépanneur. Il faut bien respecter le corridor de sécurité lorsque vous êtes dans cette zone, en vous décalant autant que possible sur les voies les plus à gauche. Et c'est au moment où je vous parle, le seul événement à vous signaler sur les axes sur lesquels vous nous recevez. Côté trafic, c'est parfaitement fluide. Côté ciel, en revanche, c'est pas brillant avec pas mal

0: de personnes qui attendaient à l'arrêt de bus devant la gare. Le bilan est d'un mort et d'une dizaine de blessés, dont 7 personnes prises en charge en urgence absolue. Le conducteur âgé de 26 ans a été interpellé un peu plus tard dans la nuit. Un nouveau tir sur un navire dans le détroit d'Ormuz la nuit dernière. Selon une agence maritime britannique, le bateau a été touché par un projectile d'origine inconnue et qui a provoqué un incendie à bord. Le feu a pu être éteint et n'a pas fait de blessés. Et puis les joueurs de l'Olympique Lyonnais ne joueront pas la Ligue des champions de foot cette saison. L'OL battu hier soir 2-1 par le Fenerbahçe. C'était un match de barrage retour dont la fin a été marquée par des tensions en tribune et sur le terrain.
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2: Et le voyage, il s'effectue tout de suite en compagnie de Tibbs, Mike Demero et Zagata.

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1: Le patrouilleur est toujours présent derrière une voiture en panne. C'est en Saône-et-Loire et c'est sur la bande d'arrêt d'urgence de la 6 en direction de Paris au kilomètre 359 après la sortie numéro 28 pour Mâcon Nord. On attend désormais l'arrivée du dépanneur pour prendre en charge cette voiture. Et c'est au moment où je vous parle le seul événement à vous communiquer sur les axes sur lesquels vous nous recevez. C'est un début de journée assez calme sur les autoroutes APRR. En conséquence, on reviendra à 6h45 sur Autoroute Info. Avant cela, les Red Hot Chili Peppers pour un classique. Et tout de suite, c'est Ozur. Bonne route, bon début de journée.

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1: Avec un accident qui s'est produit dans le Doubs sur la 36 direction Mulhouse, kilomètre 96. C'est après la sortie 4.1 de Besançon-Palante. Pour le moment, je ne sais pas encore combien de véhicules sont impliqués, ni s'il y a de la gêne ou non au trafic. Je vous en reparlerai lors du prochain point à 6h45.

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1: Un accident a été signalé il y a quelques instants dans le Doubs sur la 36 direction Mulhouse au kilomètre 96. Il n'y a pas de gêne à la circulation après la sortie 4.1 de Besançon-Palante. Un poids lourd est arrêté dans un refuge. Il n'y a donc actuellement aucun événement gênant sur votre trajet. Aucune voiture accidentée ou en panne sur les voies de circulation. Et en ce qui concerne le trafic, il s'écoule de manière parfaitement fluide, que vous soyez sur la 31, la 5, la 6 ou encore la 39 entre Dijon et Bourg-en-Bresse. En revanche, côté ciel, toujours pas mal de pluie du côté d'Auxerre par exemple, ou encore en région Île-de-France sur l'autoroute A5. Pensez à bien adapter votre allure, c'est pas plus de 110 km/h sur autoroute lorsqu'il pleut. Côté travaux, cette nuit en région lyonnaise, ils vont entraîner la fermeture de l'A432 en direction de Grenoble et de Marseille. Ce sera à partir de 21h jusqu'à 6h demain matin entre la bifurcation avec l'A46 et la jonction avec l'autoroute A42.
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1: Comment randonner en toute sécurité à la montagne cet été? Dans les prochaines minutes, une spécialiste nous livrera des conseils. Ce sera après Djungeli.

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1: La pluie continue de tomber en abondance dans certains secteurs, ce qui augmente le risque d'aquaplaning, une situation dangereuse dont nous parle Elliot Monod.
2: C'est un phénomène qui se produit lorsque la route est détrempée. Les sculptures du pneu ne parviennent plus à évacuer toute l'eau, surtout si vous ne réduisez pas votre vitesse. À titre d'exemple, sachez qu'à 90 km/h, un pneu doit déjà évacuer près de 5 litres d'eau par seconde. Lorsqu'il n'y parvient plus, un coin d'eau se forme sous la structure du pneu, qui risque alors de ricocher sur la chaussée. Un conseil donc, dès que vous sentez la direction flotter, évitez de freiner, relâchez progressivement l'accélérateur et maintenez fermement votre volant.
1: D'ici le retour de l'information trafic à 7h, dans la playlist des vacances, il y aura Muse ou encore un classique de Toto. Mais tout de suite, on vous donne des conseils pour randonner en montagne en toute sécurité. C'est avec Franck Pélissier.
3: Les chaussures de rando sont bien lacées, les bâtons prêts à l'emploi, mais pour tout le reste, je bénéficie des conseils d'une spécialiste de la montagne, Céline Gossy, animatrice nature sur la commune d'Aurel, en Savoie.
4: Les chaussures, c'est un premier pas. On privilégie plutôt des chaussures qui montent jusqu'au niveau de la cheville. Ensuite, il faut toujours partir avec de l'eau dans son sac à dos, donc ça veut dire qu'on a un sac à dos. On peut y mettre aussi une petite trousse de secours, c'est pas mal si jamais on se coupe ou on se fait piquer. On prend aussi évidemment de quoi se protéger du soleil, parce que même si on est en altitude et qu'on sent plutôt l'air frais, le soleil est très intense, donc casquette, lunettes, crème solaire. On peut aussi avoir une veste imperméable parce que la météo change vite en montagne.
5: Alors on est ici à 2350 mètres d'altitude. C'est déjà une altitude où on peut découvrir une faune, une flore qu'on ne verra pas plus bas dans la vallée.
4: Oui, c'est ça. Donc ici, c'est commun de croiser des marmottes parce qu'on est quand même dans une zone qui n'est pas très fréquentée. Donc elles sont assez présentes, on est chez elles. On peut aussi rencontrer un petit peu plus haut quand même en altitude des chamois et des bouquetins.
5: Quand on croise une marmotte, les enfants notamment avoir envie de s'approcher, se dire c'est comme une peluche, on va essayer de la caresser. J'imagine que c'est pas le bon réflexe.
4: Non, alors on va surtout éviter de s'approcher des animaux sauvages parce que même si on pense qu'ils ont envie d'être caressés ou d'être nourris, il faut éviter. Un animal sauvage, ça a son environnement, ça a ses habitudes et surtout s'il se sent pourchassé par nous, il va dépenser énormément d'énergie pour se sauver.
5: On parlait de l'environnement. L'environnement, ça se respecte. Qu'est-ce qu'on peut conseiller à nos éditeurs?
4: Les bonnes pratiques en montagne, c'est surtout de ramasser ses déchets. On ne laisse rien dans la nature, évidemment. On évite de cueillir les petites fleurs, parce que même si on aimerait ramasser les Delveis pour la mettre dans un herbier, elle est quand même mieux dans son élément naturel. Et puis, on se respecte les uns les autres en montagne. On est tous là pour profiter d'un bon moment. Donc, ça commence comme ça.
5: Merci, je suis déjà un peu essoufflé. Merci, Céline.
4: Avec plaisir. À bientôt.
5: Bonne balade.
4: Merci.

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1: 7h, excellent début de journée à toutes et à tous, bienvenue.
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1: Un petit peu plus d'informations concernant l'accident dans le département du Doubs. Je vous ai indiqué il y a quelques minutes qu'il n'y avait pas de gêne à la circulation. Eh bien, c'était faux, puisque le poids lourd se trouve sur la voie spéciale véhicule lent. Cette dernière est d'ailleurs neutralisée par le patrouilleur, kilomètre 96. C'est après la sortie 4.1 de Besançon-Palante. Il faut donc vous décaler sur les voies les plus à gauche. Et c'est au moment où je vous parle, le seul événement gênant à vous communiquer, quel que soit l'axe sur lequel vous nous recevez. Partout ailleurs, vous faites le trajet dans de bonnes conditions. En revanche, il y a toujours de la pluie, notamment à l'ouest de la Bourgogne, ainsi que du côté de l'Île-de-France, dans le département de la Seine-et-Marne. Par moments, cette pluie est assez soutenue et les chaussées sont détrempées. Adaptez bien votre allure. Pas plus de 110 km/h et n'hésitez pas non plus à augmenter les intervalles de sécurité avec les autres véhicules pour éviter d'être gêné par les projections d'eau qu'ils dégagent. Tout de suite, ce sont les titres de l'actualité. Ils sont présentés depuis la rédaction de France Info.
2: Avec vous, Marie-Marty Rossian, et des centaines de secouristes sont mobilisés depuis hier au Tibet et au Népal.
3: Après ces crues dévastatrices qui ont fait au moins 165 morts et plus de 1300 disparus dans des coulées de boue, parmi les personnes recherchées, de nombreux touristes étrangers. Selon un institut américain, ces crues ont été provoquées par l'effondrement d'un glacier déclenchant à son tour un séisme. 16 blessés en Isère, dont 3 qui sont en urgence absolue après qu'une télécabine et une grue sont entrées en collision hier matin. Ça s'est passé dans la station de ski de l'Alpe d'Huez, au moment où la cabine qui transportait une centaine de personnes a quitté la gare. Une enquête est en cours. À Roland-Garros, deuxième et dernier jour de l'université d'été du MEDEF, l'organisation patronale organise cet après-midi un débat avec 7 candidats à la présidentielle, Jean-Luc Mélenchon, Marine Le Pen ou encore Édouard Philippe, qui répondront aux questions de chefs d'entreprise sur leur projet économique pour 2027. Et puis l'équipe de France féminine de volley battue 3-1 par l'Italie hier pour le dernier match de poule de l'Euro. Les Bleus, qui tout fois sont déjà qualifiés pour les huitièmes de finale de la compétition.
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1: Dans quelques minutes, on parlera des prévisions trafic pour ce dernier week-end des vacances, avec surtout des perturbations dans le sens dit des retours. Vendredi est classé rouge et samedi orange par Bison Futé. On voit cela après Alex Warren.

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2: Dans le Doubs, la voie spéciale véhicule lent est neutralisée au kilomètre 96 de la 36 en direction de Mulhouse. Un poids lourd est accidenté, il est en attente d'évacuation. C'est après la sortie 4.1 de Besançon-Palante. Tout de suite, on voit avec Géraldine Mia quelles sont les prévisions de trafic pour ce dernier week-end du mois d'août.
3: Pour cette fin de semaine, saturation du trafic essentiellement dans le sens des retours avec la fin des grandes vacances. Vendredi 28 août, bouchon attendu sur la 6 en direction de Paris à la barrière de péage de Villefranche-Climat dès le milieu d'après-midi. En Auvergne, sur la 71 en direction là aussi de Paris, c'est dans le secteur de Clermont-Ferrand que des perturbations devraient se former. Par ailleurs, la circulation sera aussi très dense pour rejoindre l'Italie par le tunnel du Mont-Blanc. Samedi 29 août, entre la fin de matinée et la fin d'après-midi, c'est une nouvelle fois le sens des retours qui sera concerné par des bouchons sur la 6 au nord de Lyon pour rejoindre Paris ainsi qu'en Côte d'Or. Ce sera le cas également en Auvergne sur la 71 direction Orléans et dans le bassin chambérien sur la 43 en direction de Lyon. Enfin, pour rejoindre l'Italie par le tunnel du Mont Blanc, de l'attente sera possible entre 10h et 15h. Pour le dimanche 30 août, à partir de la mi-journée, on retrouvera des perturbations quasiment sur les mêmes secteurs.
2: Priorité à votre sécurité sur Autoroute Info avec un accident qui nous est signalé à l'instant même au niveau de la barrière de péage de La Boisse sur la 432 en direction de Paris. Un poids lourd est arrêté sur un zébra. Il se trouve au niveau d'une voie de péage qui était déjà neutralisée pour cause de travaux. Pas vraiment de gêne donc, mais sa présence peut vous surprendre. Adaptez bien votre allure à l'approche du péage de La Boisse sur la 432 en direction de la capitale. On sera de retour à 7h15 sur Autoroute Info pour un tout nouveau point trafic. Avant cela, Amy Stewart ou encore Trio.

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1: Dans le département du Doubs, il n'y a plus de gêne à la circulation. Le poids lourd accidenté qui se trouvait sur la voie spéciale véhicule lent a été poussé dans un refuge après la sortie 4.1 de Besançon-Palante. Et sur la 432, juste avant la barrière de péage de la Boisse, un poids lourd est arrêté au niveau d'un zébra. Pas de gêne, mais sa présence peut vous surprendre. On attend désormais l'arrivée du patrouilleur à l'est de Lyon. Également, sur votre trajet, vous vous en rendez compte si vous êtes en Bourgogne ainsi que du côté de l'Île-de-France, pas mal de pluie. C'est le cas, par exemple, à Auxerre. Si vous êtes sur l'autoroute A6, de la pluie qui vous oblige à lever le pied. C'est pas plus de 110 km/h sur autoroute dans ces conditions.
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1: Et Météo France place d'ailleurs 23 départements en alerte orange pour les orages, dont la Saône-et-Loire, la Côte d'Or, la Nièvre, Lyon, l'Aube, la Haute-Marne, la Haute-Saône ou encore la Meurthe-et-Moselle. Voyons à présent avec Adrien Varnant de Météo France comment ça va évoluer pour cette journée de jeudi.
2: Les orages reprennent cet après-midi sur de nombreuses régions. Après un début de journée lumineux sur tout l'est du pays, des orages localement violents éclatent d'abord sur l'Auvergne, avant de gagner en fin de journée puis en soirée la Bourgogne. À noter que ces orages peuvent également déborder en soirée sur la Champagne, l'Île-de-France, la Lorraine, l'Alsace ou encore la Franche-Comté après une chaude journée. Plus au sud, en vallée du Rhône, sur les Alpes et dans le sud-ouest, l'impression reste lumineuse malgré un voile nuageux. La nuit prochaine, de fortes pluies orageuses sont à surveiller entre la région Rhône-Alpes et la Franche-Comté. Sur les plages, dans l'Atlantique, les nuages alternent avec le soleil, avec quelques averses. À noter un vent sensible de sud en Méditerranée. Sur Terre, l'après-midi est chaude avec encore 29 degrés à Paris, Bourges et Bordeaux, 30 à Auxerre, 31 à Nancy et Clermont-Ferrand, 32 à Dijon, 33 à Besançon, 34 à Lyon et 36 degrés à Grenoble. Adrien Varnon, Météo France pour Autoroute Info.
1: Dans les prochaines minutes, notre rubrique En route avec nos enfants, ce sera après Teddy Swims.

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2: Priorité à votre sécurité sur Autoroute Info avec des obstacles en Côte d'Or sur la 6 en direction de Paris. Kilomètre 314, c'est après la sortie 25.1 de Châlons-Nord. Un patrouilleur a été prévenu et va se rendre sur place dès que possible pour les ramasser. En route avec nos enfants, à présent, c'est avec Jean-François Giraud.
3: C'est quand qu'on arrive ? La route est souvent longue avant la mer ou la montagne, mais nos enfants apprécient certains moments.
4: Regarder les magasins, genre des magasins pour manger.
3: Et qu'est-ce que tu n'aimes pas du tout sur le trajet pour aller en vacances ?
4: C'est vomir dans la voiture.
3: Est-ce que toi, t'aimes bien les trajets dans la voiture avec papa et maman quand vous allez en vacances, par exemple ?
5: Oui, c'est trop bien la vacances.
3: Qu'est-ce que tu fais quand c'est long pour aller en vacances dans la voiture pour t'occuper ?
5: Joue.
3: Tu joues à quoi ?
5: À Toutou Chelou, 1, 2, 3, Soleil.
3: Et qu'est-ce que tu fais pour t'occuper ?
5: Je joue avec mes frères, mais j'ai pas envie de jouer avec eux.
3: Quand tu pars en vacances comme ça, est-ce qu'il y a des moments dans la voiture que t'adores ?
6: Moi, c'est parfois dormir et jouer avec mes doudous. Quand j'ai des doudous, j'installe mes doudous et joue avec.
3: C'est moins bien quand tu rentres à la maison, quand c'est la fin des vacances ?
6: Ouais, complètement.
3: Car toutes les bonnes choses ont une fin. Cet été, vous serez environ 60% à partir et donc à revenir de vacances.
2: On sera de retour dans les toutes prochaines minutes avant cela, Gérald de Palmas ou encore Cher sur la route des vacances.

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1: Et priorité à la sécurité du patrouilleur qui ne va pas tarder à traverser les voies de l'autoroute A5 en direction de Paris pour ramasser les obstacles. Au kilomètre 139, c'est après la sortie 22 de Brienne-le-Château.

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1: Et à 7h30, on commence par parler de la météo avec de la pluie qui tombe de manière très soutenue en Bourgogne ainsi que dans le département de l'Aube. On le voit actuellement grâce au retour caméra du côté d'Auxerre ou encore vers Semur en Auxois. Les chaussées sont complètement détrempées. Pour vous qui êtes sur l'autoroute A6, il va falloir lever le pied, c'est pas plus de 110 km/h. Et toujours sur la 6, cette fois-ci en direction de Paris, des obstacles se trouvent sur les voies, des morceaux de pneus, kilomètre 313. C'est après la sortie numéro 25.1 de Châlons-Nord. À l'est de Lyon, un poids lourd est toujours arrêté sur un zébra au niveau de la barrière de péage de la Boisse. Et les deux voies les plus à gauche sont d'ailleurs...

0: Annoncé par Sodexo, le groupe français de restauration collective annonce la suppression de plus d'un millier de postes en France. C'est un tremblement de terre, dénoncent les syndicats de l'entreprise qui emploie 25 000 personnes. Et puis l'OL échoue aux portes de la Ligue des Champions. Les footballeurs lyonnais battus hier soir 2-1 par le Fenerbahçe. C'était en match de barrage retour.
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2: Dans quelques instants, sur Autoroute Info, on parlera éco-pâturage. Ce sera après Cat's Eye.

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1: Le patrouilleur est présent sur les voies de circulation de l'A6 en direction de Paris pour ramasser plusieurs morceaux de pneus. C'est au kilomètre 313 à l'approche de la ville de Beaune, après la sortie 25.1 de Châlons-Nord. Adaptez bien votre allure pour ne pas être surpris ni gêné par les obstacles et bien sûr par la présence du patrouilleur qui se trouve sur la chaussée. Des animaux pour entretenir les abords des autoroutes, c'est le pari de l'éco-pâturage lancé par APRR sur plusieurs aires. Fabrice Aubry nous en dit plus en compagnie d'une spécialiste.
2: Bonjour Camille Delorme.
3: Bonjour.
2: Vous êtes chef de projet environnement chez APRR. L'éco-pâturage, c'est une initiative qui a été lancée sur plusieurs aires du réseau APRR.
3: Oui, tout à fait. Alors, on n'a pas que sur les aires. Aujourd'hui, on est à 370 hectares d'éco-pâturage sur l'ensemble du réseau APRR et notamment à proximité des aires, par exemple, de Mâcon-Saint-Albin, de l'aire du Jardin des Arbres, l'aire du Lavaret, l'aire de Spois, où en fait, on va utiliser des animaux pour entretenir la végétation.
2: Ce sont des chèvres principalement ?
3: On a des chèvres, des moutons, des petites vaches, des chevaux et même des lamas.
2: Et que l'on utilise, qui sont en action sur quelle période de l'année ?
3: Elles sont en action parfois toute l'année, mais particulièrement de mars à novembre à peu près.
1: On sera de retour dans quelques instants sur Autoroute Info. Ce sera à 7h45. Il y aura également les prévisions de Météo France pour la suite de cette journée. Avant cela, Supertramp ou encore Louane pour vous accompagner en ce tout début de journée sur la route du travail ou peut-être sur la route des vacances.

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1: Et à 7h45, l'information principale, c'est cette pluie qui tombe de manière assez soutenue, notamment en Bourgogne ainsi que dans le département de l'Aube. Si vous êtes sur l'A6 entre Auxerre et Semur en Auxois, beaucoup de pluie du côté de Vallon, donc dans le département de l'Yonne. Les chaussées sont complètement détrempées, il faut bien adapter votre allure et on attend beaucoup de pluie au fil de la journée. Car je vous rappelle que Météo France place 23 départements en vigilance orange pour les orages, dont la Saône-et-Loire, la Côte d'Or, la Nièvre ou encore la Haute-Marne et la Haute-Saône. En ce qui concerne les autres événements sur votre trajet, bien, il n'y en a qu'un. C'est ce poids lourd arrêté sur un zébra au niveau de la barrière de péage de la Boisse sur la 432 en direction de Paris. En conséquence, les deux voies les plus à gauche sont neutralisées par le patrouilleur. Il n'y a plus que deux voies au lieu de quatre pour pouvoir franchir cette barrière de péage. Et on reste sur la 432 puisque cette nuit, elle sera fermée pour cause de travaux en direction de Grenoble et de Marseille à partir de 21h jusqu'à 6h demain matin. Fermeture entre la bifurcation avec l'autoroute A46 et la jonction avec l'autoroute A42.
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1: Et tout de suite, on continue à parler météo sur Autoroute Info. C'est avec les prévisions d'Adrien Varnant de Météo France.
2: Les orages reprennent cet après-midi sur de nombreuses régions. Après un début de journée lumineux sur tout l'est du pays, des orages localement violents éclatent d'abord sur l'Auvergne, avant de gagner en fin de journée puis en soirée la Bourgogne. À noter que ces orages peuvent également déborder en soirée sur la Champagne, l'Île-de-France, la Lorraine, l'Alsace ou encore la Franche-Comté après une chaude journée. Plus au sud, en vallée du Rhône, sur les Alpes et dans le sud-ouest, l'impression reste lumineuse malgré un voile nuageux. La nuit prochaine, de fortes pluies orageuses sont à surveiller entre la région Rhône-Alpes et la Franche-Comté. Sur les plages, dans l'Atlantique, les nuages alternent avec le soleil, avec quelques averses. À noter un vent sensible de sud en Méditerranée. Sur Terre, l'après-midi est chaude avec encore 29 degrés à Paris, Bourges et Bordeaux, 30 à Auxerre, 31 à Nancy et Clermont-Ferrand, 32 à Dijon, 33 à Besançon, 34 à Lyon et 36 degrés à Grenoble. Adrien Varnon, Météo France pour Autoroute Info.
1: Retour de l'information trafic dans quelques instants sur Autoroute Info. À suivre également notre sélection de week-end avec des idées de sortie pour ce dernier week-end du mois d'août. Ce sera après Temper City ou encore This Is en compagnie de Théodora.

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4: Une voiture est en panne pour vous. Vous allez la rencontrer si vous êtes dans la bretelle de jonction entre l'autoroute A5 direction Paris et l'A19 en direction d'Orléans, dans la bretelle qui relie ces deux axes. Véhicule arrêté sur la bande d'arrêt d'urgence, mais assez proche de la chaussée. Respectez donc bien le corridor de sécurité.

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1: Avec des morceaux de pneus sur la 31 direction Nancy, kilomètre 220, c'est après la sortie 11 de Colombie.

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1: 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Il est 8h, bienvenue sur Autoroute Info, bonne route.
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1: Et on commence avec des obstacles sur la 31 direction Nancy. Il y a pas mal de morceaux de pneus sur la chaussée au kilomètre 220. C'est après la sortie numéro 11 pour Colombey-les-Belles. Du côté de la 5 en direction de Paris, au kilomètre 165, un poids lourd est arrêté sur la bande d'arrêt d'urgence. C'est après la sortie 23 de Châtillon-sur-Seine. Le patrouilleur est présent en protection. Et plus loin, sur cette A5 direction Paris, lorsque vous souhaitez bifurquer sur la 19 en direction d'Orléans, et bien dans la bretelle d'accès entre ces deux axes, une voiture est en panne. Le patrouilleur est lui aussi présent. Ça se passe sur la bande d'arrêt d'urgence, mais assez proche de la chaussée. Respectez donc bien le corridor de sécurité. Et enfin, à l'est de Lyon, les deux voies les plus à gauche sont neutralisées au niveau de la barrière de péage de La Boisse. C'est sur l'A432 en direction de Paris. Un poids lourd est en attente de dépannage. Il n'y a donc plus que deux voies au lieu de quatre en temps normal pour pouvoir franchir ce péage. Et en ce début de journée également, beaucoup de pluie du côté de Lyon ou encore du département de l'Aube, entre Troyes et Auxerre sur les autoroutes A6, A19 et A5, ainsi que sur la 26. De la pluie qui peut gêner votre progression. C'est pas plus de 110 km/h sur autoroute et n'hésitez pas non plus à augmenter les intervalles de sécurité avec les autres véhicules pour ne pas être gêné par les projections d'eau qu'ils dégagent. Tout de suite, on voit quels sont les titres de l'actualité. Ils sont présentés depuis la rédaction de France Info.
2: Attention, deux personnes sont mortes à Caen après qu'une voiture a foncé dans la foule.
3: Nouveau bilan communiqué à l'instant par le préfet du Calvados. Un peu moins de 10 personnes sont également blessées, dont plusieurs qui sont en urgence absolue. Le conducteur âgé de 26 ans a été interpellé plus tard dans la nuit. Il est placé en garde à vue. L'aide internationale s'organise au Népal et au Tibet après ces très graves coulées de boue qui ont causé la mort d'au moins 165 personnes. L'Inde annonce avoir envoyé 10 tonnes d'aide humanitaire. Les États-Unis, eux, prévoient une aide de $500,000 pour le Népal. Plus de 1300 personnes sont actuellement portées disparues. C'est un bouleversement dans le monde des réseaux sociaux aux États-Unis. En procès actuellement, le géant de la tech Meta a accepté de payer au moins $12 milliards et de modifier ses règles d'accès à ses plateformes Instagram et Facebook pour les adolescents américains. Désormais, les 13-17 ans ne pourront plus utiliser ces applications que pendant 2 heures par jour, par exemple. Et puis 23 départements vont passer en vigilance orange pour les orages. Ça sera en début d'après-midi dans le nord-ouest et dans le centre-est de la France.
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1: Dans les toutes prochaines minutes sur Autoroute Info, on vous proposera des idées de sortie pour le dernier week-end du mois d'août. Ce sera après un trio originaire de Los Angeles, Temper City.

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1: Avec un poids lourd en panne sur l'autoroute A36 direction Mulhouse, il dépasse peut-être un tout petit peu sur la voie de droite au kilomètre 167. C'est juste avant la sortie numéro 2 pour Dole au Tulle.

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6: Des obstacles se trouvent toujours sur les voies de la 31 en direction de Nancy. C'est au kilomètre 220. Au kilomètre 220, ça c'est après la sortie 11 de Colombey-les-Belles. Et il s'agit de morceaux de pneus. Le patrouilleur est en route pour les ramasser. Tout de suite, Xavier Ferrand vous donne des idées de sortie pour ce dernier week-end du mois d'août.
7: On dit souvent que la saison des festivals commence au printemps de Bourges en avril et se termine à Roquencenne fin août. Alors pour Bourges, c'est toujours vrai. Pour Roquencenne, il y a de la concurrence, puisque le même week-end, il y a maintenant le plus gros festival de rap français à Dijon. Vous l'avez compris, les amateurs de concerts seront nombreux en Ile-de-France et en Bourgogne ce week-end. Près de Paris, jusqu'à dimanche, le rock anglophone est à l'honneur, avec notamment ce vendredi Nick Cave ou encore Franz Ferdinand et les incontournables Cure dimanche. À Dijon, au Golden Coast, les stars seront francophones, Damso ou Niska par exemple, avec en apothéose la Queen Aya Nakamura. Oh, dadja, y'a pas moyen, dadja. Et pour finir, retour à la case départ à Bourges dans le Cher pour l'incontournable fête des marais samedi et dimanche, où vous pourrez découvrir les lieux en barque entre les jardins des marais, dont la production sera en vente sur place au marché des producteurs.
6: Retour de l'information trafic à 8h15 sur Autoroute Info. Il y aura également les prévisions de Météo France. On vous dira tout sur la couleur du ciel pour la suite de cette journée de jeudi. Ce sera après un classique de Madonna.

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1: Il est 8h15, merci d'écouter Autoroute Info et on commence ce point trafic avec la pluie qui vous accompagne dans le secteur de Troyes pour vous qui êtes sur les autoroutes A26 ou encore A5. Il pleut de manière extrêmement soutenue, cela vous oblige à être particulièrement attentif et pensez à bien allumer vos feux de croisement lorsqu'il pleut sur votre trajet. Toujours sur l'autoroute A5, plus exactement dans la bretelle de jonction entre la 5 et la 19 direction Orléans. Une voiture est en cours de dépannage. C'est sur la bande d'arrêt d'urgence. Le patrouilleur est présent en protection. Sur la bande d'arrêt d'urgence de la 36, cette fois-ci en direction de Mulhouse, un poids lourd est arrêté au kilomètre 167. C'est juste avant la sortie 2 pour Dole-Autume. Et enfin, à l'est de Lyon, poids lourd en attente de dépannage au niveau de la barrière de péage de la Boisse. À 432 direction Paris, les deux voies les plus à gauche de cette barrière de péage sont neutralisées. Il n'y a donc plus que deux voies au lieu de quatre en temps normal pour rouler. Cela peut entraîner de temps à autre de légers ralentissements et un petit peu d'attente avant ce péage de la Boisse.
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1: Et on continue à parler météo tout de suite sur Autoroute Info.
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1: Les prévisions présentées par Adrien Varnon de Météo France.
2: Les orages reprennent cet après-midi sur de nombreuses régions. Après un début de journée lumineux sur tout l'est du pays, des orages localement violents éclatent d'abord sur l'Auvergne, avant de gagner en fin de journée puis en soirée la Bourgogne. À noter que ces orages peuvent également déborder en soirée sur la Champagne, l'Île-de-France, la Lorraine, l'Alsace ou encore la Franche-Comté après une chaude journée. Plus au sud, en vallée du Rhône, sur les Alpes et dans le sud-ouest, l'impression reste lumineuse malgré un voile nuageux. La nuit prochaine, de fortes pluies orageuses sont à surveiller entre la région Rhône-Alpes et la Franche-Comté. Sur les plages, dans l'Atlantique, les nuages alternent avec le soleil, avec quelques averses. À noter un vent sensible de sud en Méditerranée. Sur Terre, l'après-midi est chaude avec encore 29 degrés à Paris, Bourges et Bordeaux, 30 à Auxerre, 31 à Nancy et Clermont-Ferrand, 32 à Dijon, 33 à Besançon, 34 à Lyon et 36 degrés à Grenoble. Adrien Varnon, Météo France pour Autoroute Info.
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1: Priorité à votre sécurité sur Autoroute Info avec un accident qui s'est produit sur l'autoroute A6 direction Lyon au kilomètre 402. Pas mal de gênes sur la voie de droite, c'est après la sortie 29 de Mâcon Sud. Il y a beaucoup de débris, serrez bien sur la gauche de la chaussée. Et à l'est de Lyon cette fois-ci, obstacle sur les voies de la 46 direction Paris au kilomètre 19. C'est juste après la sortie numéro 3 de Villars-les-Dombes.

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1: Et priorité à la sécurité du patrouilleur qui ne va pas tarder à traverser l'A6 direction Paris pour ramasser des débris sur la chaussée, kilomètre 39, c'est après la sortie 13 pour Étampes.

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14: Sur la 6 en direction de Lyon, un accident s'est produit au kilomètre 402. C'est après la sortie 29 de Mâcon Sud. Il y a beaucoup de débris sur la voie de droite. C'est au niveau d'une zone de chantier. Respectez bien le corridor de sécurité. Il va falloir vous décaler sur la gauche de la chaussée. Une voiture et un poids lourd sont impliqués. On attend l'arrivée du patrouilleur et du dépanneur pour prendre en charge la voiture accidentée. Du côté de la 46 en direction de Paris, là aussi il y a des obstacles. Il pourrait s'agir d'un râteau au kilomètre 19. C'est après la sortie numéro 3 pour Villars-les-Dombes. Et enfin, sur l'autoroute A432 en direction de Paris, le poids lourd en panne au niveau de la barrière de péage de la Boisse est en ce moment même en cours de dépannage. Le dépanneur poids lourd est arrivé sur place. Les deux voies les plus à gauche sont toujours neutralisées au niveau de ce péage. En cas de circulation trop importante ou bien d'événement provoquant un bouchon dans le secteur d'un tunnel, il n'est pas rare de réguler le trafic en neutralisant une voie sous l'ouvrage. Pourquoi ? Les explications d'Adeline Després et de Franck Pélissier.
15: C'est avant tout une mesure de sécurité. Les concessionnaires autoroutiers, les gestionnaires routiers doivent aujourd'hui éviter que des véhicules ne soient immobilisés en tunnel. En cas d'incendie, le feu se propagerait rapidement à leur ensemble.
16: Mais comment une voie neutralisée peut aider en pareille situation ?
15: Avec le report du trafic sur un nombre de voies restreint, il y a forcément moins de véhicules à circuler sous l'ouvrage. Cela permet de réduire la circulation qui arrive sur la zone congestionnée et donc d'éviter que le bouchon ne grossisse et n'atteigne le tunnel.
16: Cette régulation du tunnel provoque bien souvent des bouchons en amont de l'ouvrage en question.
15: Oui, lorsqu'une telle décision est prise, c'est justement parce que le trafic est déjà très dense, voire saturé dans ce secteur. Rappelez-vous que lorsqu'une voie est fermée en tunnel, c'est tout le temps dans le but de garantir la sécurité des usagers. Pour rappel, en tunnel, je circule uniquement sur les voies surplombées d'une flèche verte lumineuse. Une croix rouge signifie que la voie, la chaussée, est fermée au trafic.
14: L'information trafic reviendra à 8h30. On reparlera bien évidemment de cet accident sur la 6 et de ses obstacles sur la 46 en direction de Paris. Ce sera après un classique de Bob Marley ou encore Mika tout de suite sur la route des vacances. Bonne route!

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1: Et à 8h30, on prend la direction de la Saône-et-Loire, un petit peu après Mâcon et la sortie numéro 29 de Mâcon Sud sur l'A6 direction Lyon. Un accident s'est produit juste avant une zone de chantier. Il faut vous décaler sur la voie du milieu et sur la voie de gauche, car il y a beaucoup de débris sur la voie de droite. Les gendarmes sont arrivés sur place. On attend désormais l'arrivée du patrouilleur et du dépanneur. Beaucoup de monde donc sur la voie de droite et sur la bande d'arrêt d'urgence au sud de Mâcon. À l'est de Lyon, des obstacles se trouvent au kilomètre 19 de la 46 direction Paris. Il pourrait s'agir d'un râteau. C'est donc assez dangereux après la sortie numéro 3 pour Villars-les-Dombes. Toujours à l'est de Lyon, cette fois-ci sur la 432 en direction de la capitale. Un poids lourd est en cours de dépannage. C'est sur la gauche de la barrière de péage de la Boisse. Les deux voies de gauche sont d'ailleurs neutralisées sur cette A432. Il faut donc anticiper et vous décaler sur les deux voies les plus à droite. Ce sont les seules qui sont disponibles dans l'est du pays. Sur la 36 en direction de Mulhouse, là aussi un poids lourd est en difficulté. Il se trouve dans une courbe au kilomètre 167 de la 36 direction Mulhouse et il dépasse peut-être un tout petit peu sur la voie de droite. C'est juste avant la sortie numéro 2 pour Dol-Autum. Respectez bien là aussi le corridor de sécurité. Et enfin, toujours pas mal de pluie dans le secteur de la ville de Troyes, sur la 5 et sur l'autoroute A26. De la pluie qui vous oblige à lever le pied. C'est pas plus de 110 km/h sur autoroute dans de telles conditions. Prenons tout de suite la direction de la rédaction de France Info pour le rappel des titres de l'actualité.
2: Centaines de secouristes mobilisés depuis hier au Tibet et au Népal.
3: Après ces crues dévastatrices qui ont fait au moins 165 morts et plus de 1300 disparus dans des coulées de boue, parmi les personnes recherchées, il y a de nombreux touristes étrangers. Selon un institut américain, ces crues ont été provoquées par l'effondrement d'un glacier, déclenchant à son tour un séisme. Une trentaine de pompiers de l'Isère mobilisés hier matin à l'Alpe d'Huez, une télécabine et une grue se sont percutées dans cette station de ski. 16 personnes ont été blessées, dont 3 gravement. Une cellule psychologique a été activée. Un match, non pas de tennis, mais d'économie cet après-midi à Roland-Garros. Dernier jour des rencontres des entrepreneurs de France organisées par le MEDEF, avec ce débat qui va réunir 7 candidats à la présidentielle, de Jean-Luc Mélenchon à Marine Le Pen. Ils seront interrogés par des chefs d'entreprise sur leurs mesures économiques pour 2027. Et puis l'équipe de France féminine de volley battue 3-1 par l'Italie hier. C'était lors du dernier match de poule de l'Euro. Les Bleus qui toutefois sont déjà qualifiés pour les 8e de finale de la compétition.
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1: Avec un véhicule en panne dans le secteur d'Oyonnax sur l'autoroute A40, dans la sortie plus exactement 8 de cette A40 direction Paris et Mâcon, c'est la sortie pour Hauteville. Pour le moment, je ne sais pas encore si ce véhicule gêne ou non la circulation.

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4: La voie de droite est en ce moment même neutralisée sur l'A6 direction Lyon au kilomètre 402. C'est après la sortie 29 de Mâcon Sud. C'est au niveau d'une zone d'accident impliquant une voiture. Les pompiers et les gendarmes sont présents sur place. Pas mal de débris également à ramasser. Et il n'y a donc plus que deux voies pour rouler au lieu de trois en temps normal. Et des obstacles, il y en a aussi à l'est de Lyon. Cette fois-ci, on est sur l'autoroute A46 en direction de la capitale. Kilomètre 19, c'est après la sortie 3 de Villars-les-Dombes. C'est le moment pour Paulin Caillard et Géraldine Mia de répondre aux questions que vous vous posez peut-être concernant les travaux sur autoroute.
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5: Vrai ou faux, les chantiers autoroutiers sont parfois interrompus provisoirement pour protéger une espèce animale.
6: C'est vrai, la biodiversité est prise en compte dans la planification des travaux et fait intervenir des experts en écologie en amont de la programmation. En présence d'espèces protégées, le planning des travaux est ajusté pour ne pas perturber le cycle biologique des espèces. Les périodes de reproduction, d'hibernation ou encore de migration sont donc prises en compte.
5: Et quels animaux peuvent être concernés ?
6: Eh bien, les chauves-souris et les oiseaux nicheurs qui investissent souvent des ponts ou des viaducs. Par exemple, dans le territoire de Belfort, pour les travaux réalisés sur le viaduc de la Savoureuse sur l'A36, une attention toute particulière a été apportée à la protection des hirondelles de rivage.
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4: L'actualité trafic sera de retour à 8h45 sur Autoroute Info. Ce sera après Ace of Base ou encore Elisa Tovati.

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1: Avec un accident signalé tout au bout de l'autoroute A5B en direction de Paris-Est et de la Nationale 104. Juste avant de bifurquer sur la Nationale 104, une voiture se trouve sur la bande d'arrêt d'urgence.

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1: L'information trafic à 8h45, c'est cette zone d'accident au sud de Mâcon sur la 6 direction Lyon après la sortie 29 de Charolles ou encore de Mâcon Sud, kilomètre 402, la voie de droite est neutralisée. Une voiture est impliquée, il y a également un blessé à prendre en charge. C'est pour cela qu'il y a plusieurs véhicules de pompiers. Les gendarmes sont également présents sur place. Il y aura aussi beaucoup de débris à ramasser. En attendant, il faut serrer sur les deux voies les plus à gauche au sud de Mâcon. Il y a également du monde arrêté en bordure des voies de l'A40 direction Genève et Chamonix au kilomètre 161. Un poids lourd est arrêté sur la bande d'arrêt d'urgence. C'est après la sortie 6 de Bourg-en-Bresse. Et dans ce même secteur, des obstacles se trouvent sur les voies de circulation. On l'apprend à l'instant même. Enfin, sur l'A432, le poids lourd est toujours en cours de dépannage et de remorquage. C'est au niveau de la barrière de péage de la Boisse pour vous qui roulez en direction de Paris. Les deux voies les plus à gauche de cette barrière de péage sont d'ailleurs neutralisées pour permettre aux dépanneurs d'intervenir en toute sécurité. Et enfin, sur l'autoroute A36 en direction de Mulhouse, le patrouilleur est arrivé en protection il y a quelques minutes d'un poids lourd en panne sur la bande d'arrêt d'urgence en direction de Mulhouse, kilomètre 167. C'est juste avant la sortie numéro 2 de Dole au Thum. On était sur la 432, et bien on y retourne puisque cette nuit, elle sera fermée pour cause de travaux à partir de 21h jusqu'à 6h demain matin en direction de Grenoble et de Marseille. Fermeture entre la bifurcation avec l'A46 et la jonction avec l'autoroute A42.
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1: Tout de suite, ce sont les prévisions de Météo France avec Adrien Varnon.
2: Les orages reprennent cet après-midi sur de nombreuses régions. Après un début de journée lumineux sur tout l'est du pays, des orages localement violents éclatent d'abord sur l'Auvergne, avant de gagner en fin de journée puis en soirée la Bourgogne. À noter que ces orages peuvent également déborder en soirée sur la Champagne, l'Île-de-France, la Lorraine, l'Alsace ou encore la Franche-Comté après une chaude journée. Plus au sud, en vallée du Rhône, sur les Alpes et dans le sud-ouest, l'impression reste lumineuse malgré un voile nuageux. La nuit prochaine, de fortes pluies orageuses sont à surveiller entre la région Rhône-Alpes et la Franche-Comté. Sur les plages, dans l'Atlantique, les nuages alternent avec le soleil, avec quelques averses. À noter un vent sensible de sud en Méditerranée. Sur Terre, l'après-midi est chaude avec encore 29 degrés à Paris, Bourges et Bordeaux, 30 à Auxerre, 31 à Nancy et Clermont-Ferrand, 32 à Dijon, 33 à Besançon, 34 à Lyon et 36 degrés à Grenoble. Adrien Varnon, Météo France pour Autoroute Info.
1: L'information trafic reviendra dans quelques instants. On reparlera bien entendu de l'accident sur l'autoroute A6 en direction de Lyon. Ce sera après le tout dernier titre du chanteur belge Pierre Demar.

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6: Le patrouilleur se trouve en ce moment même sur les voies de l'A40 en direction de Genève et de Chamonix pour ramasser des obstacles au kilomètre 161. C'est après la sortie numéro 6 pour Bourg-en-Bresse. Et dans le secteur de Mâcon, toujours une zone d'accident et une voie de droite qui est neutralisée. C'est au kilomètre 402 de la 6 direction Lyon. Après la sortie numéro 29 de Mâcon Sud, les pompiers sont en pleine intervention. Il y a un blessé à prendre en charge. En attendant, il faut donc bien serrer sur les deux voies les plus à gauche. On en reparlera bien évidemment lors du prochain point trafic sur Autoroute Info. Ce sera à 9h. Avant cela, Donna Summer ou encore Ariana Grande pour vous accompagner. Bonne route.

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1: Il est 9h, excellente matinée à toutes et à tous.
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1: Si vous êtes sur la route des vacances du côté de l'A6 direction Lyon, il y a une zone d'accident et une voie de droite qui est neutralisée au kilomètre 402. A6 direction Lyon, c'est après la sortie 29 de Mâcon Sud. Une voiture est impliquée, il y a également un blessé à prendre en charge. Plusieurs véhicules de pompiers, le dépanneur, les gendarmes et le patrouilleur sont présents. Il n'y a donc plus que deux voies pour rouler au lieu de trois en temps normal. Sur l'autoroute A36, direction Mulhouse, cette fois-ci c'est un poids lourd qui est en attente de dépannage sur la bande d'arrêt d'urgence au kilomètre 167. C'est juste avant la sortie numéro 2 pour Dole-Autume. Et en région Île-de-France, un accident s'est produit dans la bretelle de jonction entre l'autoroute A5B et la nationale 104. Dans cette bretelle, pas de gêne, mais un petit peu de monde à proximité de la chaussée. Une voiture est en attente d'évacuation. Le patrouilleur est présent en protection. Et en ce qui concerne la météo, ça se passe mieux du côté de Troyes. Plus vraiment de pluie au niveau de la 5 et de l'autoroute A26. Néanmoins, ça devrait revenir car le département de l'Aube, tout comme 22 autres départements, sont placés en vigilance orange pour le risque d'orage. On voit tout de suite quels sont les titres de l'actualité. Ils sont présentés depuis la rédaction de France Info.
2: Deux personnes sont mortes à Caen après qu'une voiture a foncé contre des piétons hier soir devant la gare. Un peu moins de 10 personnes ont été blessées, dont certaines qui le sont gravement. Le suspect est un homme de 26 ans, interpellé et placé en garde à vue. Le maire de Caen, Aristide Olivier, parle, je cite, d'un drame absolu. Au moins 165 morts et plus d'un millier de disparus, dont beaucoup d'étrangers, après cette crue spectaculaire hier à la frontière entre le Népal et le Tibet. C'est un glacier qui s'est effondré, selon les spécialistes, déclenchant un séisme et des coulées de boue dans cette zone très touristique. Sodexo prévoit un nouveau plan social après un premier survenu en 2020. Le groupe français de restauration collective annonce la suppression à venir de plus d'un millier de postes dans l'Hexagone pour rester compétitif. C'est un tremblement de terre, dénoncent les syndicats. Et puis l'énorme désillusion pour l'Olympique lyonnais qui ne jouera pas en Ligue des Champions cette saison. L'OL battu 2-1 hier par le Fenerbahçe en match de barrage retour. Un match dont la fin a été émaillée de violence et de tensions sur le terrain comme en tribune.
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1: On sera de retour dans les toutes prochaines minutes sur Autoroute Info. Ce sera après le dernier titre de la chanteuse belge Angèle.

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3: Le dépanneur est en pleine intervention au kilomètre 402 de l'autoroute A6 en direction de Lyon. Il y a une voiture accidentée à prendre en charge. Les pompiers auront, eux, quitté les lieux, tout comme les gendarmes. Mais la voie de droite est toujours neutralisée. Après la sortie 29 de Mâcon Sud, serrez bien sur les deux voies les plus à gauche. Retour pour en reparler à 9h15. Avant cela, un classique de Stevie Wonder ou encore Matt Simons pour vous accompagner sur la route des vacances. 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
1: Avec un chevreuil qui a été vu au kilomètre 156 de l'autoroute A40, vous êtes concerné dans les deux sens de circulation car il peut traverser à tout moment. C'est au niveau de la sortie numéro 7 de Bourg-Sud.

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1: Sur l'autoroute A36, direction Mulhouse, il y a du monde sur la bande d'arrêt d'urgence. Un poids lourd est en panne au kilomètre 167. Le patrouilleur est présent en protection, c'est juste avant la sortie numéro 2. Pour Dole, Autum, respectez bien le corridor de sécurité. On l'apprend à l'instant même, des obstacles sur cette A36, en direction de Paris, cette fois-ci, aux environs du kilomètre 36, après la sortie numéro 13 pour Étampes. Et enfin, du côté de la 6, direction Lyon, bonne nouvelle, il n'y a plus de voitures accidentées. Le dépanneur a quitté les lieux et le patrouilleur ramasse en ce moment même les cônes de signalisation qui se trouvent sur la voie de droite après la sortie 29 de Mâcon Sud. Il faut pour le moment toujours serrer sur les voies les plus à gauche, mais dans les toutes prochaines secondes, vous devriez normalement disposer de l'ensemble de la chaussée pour circuler.
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1: Météo France place aujourd'hui 23 départements en vigilance orange pour des orages, dont la Saône-et-Loire, la Côte d'Or, la Nièvre, Lyon ou encore l'Aube et la Haute-Marne. On attend donc au fil de la journée pas mal de pluie dans ces différents départements.
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1: Et tout de suite, ce sont les prévisions de Météo France. Elles sont présentées par Adrien Varnant.
2: Les orages reprennent cet après-midi sur de nombreuses régions. Après un début de journée lumineux sur tout l'est du pays, des orages localement violents éclatent d'abord sur l'Auvergne, avant de gagner en fin de journée puis en soirée la Bourgogne. À noter que ces orages peuvent également déborder en soirée sur la Champagne, l'Île-de-France, la Lorraine, l'Alsace ou encore la Franche-Comté après une chaude journée. Plus au sud, en vallée du Rhône, sur les Alpes et dans le sud-ouest, l'impression reste lumineuse malgré un voile nuageux. La nuit prochaine, de fortes pluies orageuses sont à surveiller entre la région Rhône-Alpes et la Franche-Comté. Sur les plages, dans l'Atlantique, les nuages alternent avec le soleil, avec quelques averses. À noter un vent sensible de sud en Méditerranée. Sur Terre, l'après-midi est chaude, avec encore 29 degrés à Paris, Bourges et Bordeaux, 30 à Auxerre, 31 à Nancy et Clermont-Ferrand, 32 à Dijon, 33 à Besançon, 34 à Lyon et 36 degrés à Grenoble. Adrien Varnon, Météo France pour Autoroute Info.
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1: Dans quelques minutes, c'est un retour vers le futur qui vous attendra sur Autoroute Info. On parlera d'une grande innovation technologique, la radiocassette. Ce sera après Charlotte Cardin.

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5: Priorité à votre sécurité sur Autoroute Info avec un accident dans le territoire de Belfort sur l'A36, direction Beaune et Paris, au kilomètre 37. C'est après la sortie numéro 12 de Bavilliers-d'Anjoutin. Pour le moment, je ne sais pas encore combien de véhicules sont impliqués, ni s'il y a de la gêne ou non à la circulation. C'est une information à suivre sur Autoroute Info. Et du côté de l'Essonne, des obstacles se trouvent sur l'A6 direction Paris, kilomètre 37. Il y aurait des morceaux de pneus de poids lourd après la sortie 13 pour Étampes, et le poids lourd qui a éclaté son pneumatique serait arrêté un petit peu plus loin sur la bande d'arrêt d'urgence. D'ici 9h30 dans la playlist des vacances, Tracy Chapman ou encore Ed Sheeran. Mais avant cela, on va parler du retour des radios cassettes avec Jean-François Giraud et Curtis Thévenon.
6: Mais j'en peux plus des Spotify et autres Deezer, est-ce qu'on pourrait avoir du vrai son pour une fois?
7: Ça tombe bien, j'ai peut-être quelque chose qui pourrait vous intéresser. Le vinyle, c'est bien, mais bon, se balader en voiture...
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5: Avec des obstacles au niveau de la barrière de péage de Villefranche-Lima, au kilomètre 427 de l'autoroute A6 en direction de Lyon.
7: On branche le téléphone en Bluetooth et c'est parti. Mais le marché des cassettes se refait une petite place dans le cœur des usagers. À ce jour, la seule usine de fabrication française, Records Master ou RTM, affiche une croissance annuelle de 20%. Et il n'existe pas que des musiques anciennes sous forme de cassettes. Parmi les artistes convertis, on retrouve Billie Eilish, Sabrina Carpenter ou encore Lady Gaga, pour ne citer qu'elle. D'ailleurs, certaines entreprises fabriquent des Walkman modernes. On peut citer Muse ou encore, pour rester français, la start-up We Are Rewind. Ceux-ci embarquent les dernières technologies, notamment le Bluetooth. On peut y connecter un casque sans fil, une enceinte, mais aussi sa voiture. Et hop, une bonne dose de nostalgie. Alors attention, tout n'est pas compatible et le son risque de ne pas être aussi clair qu'en passant par le téléphone. Mais la plupart des lecteurs proposent également un branchement par câble jack pour s'adapter à la plupart des systèmes.
6: Ah, j'ai retrouvé une vieille compile dans mon grenier, on va tester cela tout de suite. Mince, la bande s'est encore emmêlée.
7: Eh oui, ça fait partie du charme de la cassette. Vous auriez pas un crayon de papier sous la main ?

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1: Avec un accident signalé en Côte d'Or sur la 31 direction Nancy au kilomètre 60, c'est après la sortie 4 de Saint-Apollinaire. Pour le moment, je ne sais pas s'il y a de la gêne ou non, ni si les véhicules, ni combien de véhicules sont impliqués.

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1: Un petit peu plus d'informations concernant l'accident dont je vous parlais sur la 31 en direction de Nancy. Il y a de la gêne. Trois voitures et une caravane sont impliquées. Une des voitures se trouve sur la voie de droite. Il y a également des obstacles sur la voie de gauche, kilomètre 60. C'est après la sortie 4 pour Saint-Apollinaire. La caravane est quant à elle renversée sur la bande d'arrêt d'urgence. Les gendarmes arrivent à l'instant même sur place. On attend désormais l'arrivée du patrouilleur et du dépanneur ainsi que des pompiers.
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1: Sur la route des vacances, un accident avec de la gêne s'est produit en Côte d'Or sur la 31 en direction de Nancy au kilomètre 60. Il y a des obstacles sur la voie de gauche et une voiture accidentée sur la voie de droite. Également deux autres voitures impliquées dans l'accident sur la bande d'arrêt d'urgence ainsi qu'une caravane qui est renversée, elle aussi sur la bande d'arrêt d'urgence. Les gendarmes sont présents sur place. Beaucoup de piétons derrière les glissières de sécurité. Adaptez bien votre allure. Il n'y a donc que la voie du milieu pour rouler, car à droite, il y a une voiture accidentée et à gauche, des débris. On attend l'arrivée du patrouilleur pour sécuriser cette zone. Des obstacles, vous allez également en rencontrer sur la 6 en direction de Paris, en Ile-de-France, au kilomètre 37. C'est après la sortie 13 pour Étampes. Et dans ce même secteur, plusieurs voitures sont arrêtées sur la bande d'arrêt d'urgence. Et dans l'autre sens de circulation, obstacle également à hauteur de la barrière de péage de Villefranche-Lima. Cette fois-ci, ça vous concerne lorsque vous roulez en direction de Lyon sur cette autoroute A6. Dans le département de l'Ain, un chevreuil est toujours signalé aux environs du kilomètre 156 de l'autoroute A40. Ça vous concerne quel que soit votre sens de circulation à hauteur de la sortie numéro 7 pour Tossia. Et enfin, sur l'autoroute A36 en direction de Mulhouse, aux environs du kilomètre 167, un poids lourd est en panne. Il est en cours de dépannage. C'est juste avant la sortie numéro 2 pour Dole-Autume. Respectez bien le corridor de sécurité lorsque vous êtes dans ce secteur. Tout de suite, ce sont les titres de l'actualité. Ils sont présentés depuis la rédaction de France Info.
2: Au moins 4 touristes français sont portés disparus après cette crue dévastatrice survenue hier au Népal et au Tibet.
3: Annonce à l'instant de l'Office du tourisme népalais, plus d'un millier de personnes en tout sont portées disparues, dont de nombreux touristes étrangers. Donc, des coulées de boue qui ont tué au moins 165 personnes. Les secours sont toujours mobilisés. Une enquête est ouverte pour assassinat à Caen après qu'une voiture a fauché un groupe de personnes devant la gare hier soir. Le bilan s'est alourdi ce matin à 2 morts. Un peu moins de 10 personnes sont blessées, dont certaines prises en charge en urgence. Urgence absolue. Le conducteur âgé de 26 ans a été interpellé et placé en garde à vue. 23 départements en vigilance orange pour les orages à partir de ce midi dans le nord-ouest et le centre-est de la France. Attention également au risque de départ de feux de forêt jugés très élevés dans les Pyrénées-Orientales aujourd'hui. Et puis les Bleus du basket de retour à Paris. Les Français affrontent la Slovénie ce soir. Match de qualification pour le Mondial de l'an prochain. Le coup d'envoi, c'est à 20h30 à l'Accor Arena de Bercy.
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1: Et le voyage, il va s'effectuer dans les prochaines minutes avec Miles Smith. À suivre également dans quelques instants notre rubrique « Dis pourquoi » et on vous expliquera le fonctionnement des bornes orange que vous voyez le long de l'autoroute.

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1: De retour avec nous sur Autoroute Info et ça se passe globalement bien. On va reparler de cet accident quand même avec des opérations qui se poursuivent sur la 31 en direction de Nancy en Côte d'Or, hein, kilomètre 60. On est après la sortie 4. La voie droite qui reste neutralisée, il y a pas mal de monde sur place. Vous serez bien sur la gauche de la chaussée. Et on va revenir dans un instant, ce sera à 11h moins le quart, nouveau point sur vos conditions de circulation. Tout de suite, c'est le retour de la playlist avec Amir.

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1: De retour avec nous 11h moins le quart sur Autoroute Info. On reparle de cet accident qui reste d'actualité, les opérations qui se poursuivent pour évacuer les véhicules accidentés, trois voitures, une caravane également. Ça se passe au kilomètre 60 direction Nancy, donc en Côte d'Or sur cette autoroute A31, la voie droite évidemment qui a été neutralisée. Vous restez prudent évidemment, vous serrez sur la gauche pour respecter le corridor de sécurité, donc vous faites bien attention évidemment cette zone d'accident. On va parler aussi d'obstacles, toujours signalés sur les voies de la 6 en direction de Paris, kilomètre 37, le patrouilleur qui est sur place, après le diffuseur 13 de Milly-la-Forêt, et puis des véhicules en panne, la 42, mais on n'en sait pas plus, peut-être une gêne en direction de Genève, kilomètre 23, le patrouilleur qui se rend sur les lieux, c'est juste avant Pérouges, la sortie 7, et puis pour finir, des obstacles signalés sur l'autoroute A77 dans le Loiret, direction 9h entre la sortie 18 de Montargis et diffuseur 19 pour Bourges. La météo s'est calme pour l'instant, ça va se dégrader. Une quarantaine de départements placés en alerte orange pour des orages et notamment des départements d'un large quart nord-est du pays. Voilà, vous restez avec nous, bien sûr. Retour de l'infotrafic, ce sera dans les prochaines minutes. On refera évidemment un nouveau point sur vos conditions de circulation. On reparlera notamment de cet accident qui reste d'actualité en Côte d'Or.
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1: Alors, cela, c'est le retour de la playlist de l'été d'Autoroute Info avec le premier extrait du tout dernier album de Mylène Farmer. On écoute ça sur Autoroute Info ce matin. Bon voyage. Ah,

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9: Et deux choses à vous dire, ça vient d'arriver. Des obstacles sur la 6 en direction de Paris, kilomètre 312 après la sortie 25.1 de Châlons-Nord. Patoueur qui se rend sur place, ça arrive également à l'instant. D'autres obstacles, on reste sur la 6 en direction de Paris, cette fois-ci au kilomètre 323, toujours après Châlons-Nord, cette sortie 25.1. Et puis la 46, le contournement est de Lyon, obstacle en direction de Marseille au kilomètre 20, c'est à hauteur de la sortie 3 de Villars-les-Dombes. Patrouilleur en route, on en reparle dans un instant. Ce sera à 11h. Avant cela, on va avec Jérémy Esclavard qui est allé au vieux port de La Rochelle pour découvrir les tours de la ville. Elles sont trois et ce sont les derniers vestiges des fortifications maritimes médiévales de la cité. On commence par la tour Saint-Nicolas avec Stéphanie Lortolari, administratrice des lieux. On l'écoute.
10: C'est une tour qui est assez massive. Là, c'est un gros cylindre flanqué de quatre tourelles avec un éperon sur la mer puisque c'est une tour de défense à la base. C'était là où on surveillait le port. Il y a un capitaine qui habite avec sa famille à l'année dans cette tour. Il y a une garnison de soldats. L'originalité.
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9: Attention, ce patrouilleur qui intervient sur les voies de la 6 en direction de Paris, vers le kilomètre 37 et après la sortie 13 de Mille-la-Forêt. Le patrouilleur donc sur place, il est sur les voies, vous adaptez votre vitesse, on va reparler dans un instant.
10: Pas rentrer dans le port de La Rochelle sans payer une taxe. La chaîne est dans la tour de la chaîne et on tire la chaîne tous les soirs pour fermer le port.
11: Quand on arrive, elle est un petit peu différente par rapport à la tour Saint-Nicolas.
10: Alors elle a une histoire cette tour. C'est vrai que ça fait un gros cylindre. Il y a moins d'architecture, on a l'impression qu'elle est plus petite. Alors il faut savoir qu'à l'époque, elle était aussi grande que la tour Saint-Nicolas. Mais au moment de la fronde, les frondeurs, en fait, ils ont stocké le stock de poudre dans la tour. La tour a explosé et elle est restée à ciel ouvert jusqu'en 1920.
12: On termine cette présentation des trois tours de La Rochelle avec la tour de la lanterne. Stéphanie Lortolari.
10: C'est un ancien phare médiéval, donc on a le lanterneau qui permet d'éclairer les navires. Et sa particularité, on voit cette flèche monumentale, c'est un point d'amer et un point de repère pour les navires. On dit qu'elle a une architecture gothique flamboyante. Alors les flèches, on trouve ça plutôt dans les églises, les cathédrales, donc c'est inhabituel pour une tour, c'est vraiment sa particularité. Et puis, c'est une tour qui a eu plusieurs vies. Au départ, il y a aussi un capitaine qui habite dans cette tour et lui, son rôle, c'est de désarmer les navires. On ne peut pas rentrer dans le port armé. Donc on désarme les navires dans cette tour. Et puis au fur et à mesure, elle va évoluer en prison, prison maritime, puis une prison militaire. Elle aura la fonction de prison militaire jusqu'au milieu du 19e siècle. C'est peut-être la tour qui a le plus de vie par rapport aux deux autres.
12: À noter que les murs de la tour de la Lanterne abritent plus de 600 graffitis gravés par les prisonniers. Plus d'informations sur tour-la-rochelle.fr.

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1: Obstacle dans l'est de la France, la 36, vous roulez en direction de Mulhouse, dans la bretelle de sortie du diffuseur 11A pour Delémont. Le patrouilleur en route et on va en reparler dans moins de 3 minutes.

0: Bonne matinée, ravi de vous retrouver. Vous êtes les bienvenus. Il est 11h.
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0: Voilà, on va évidemment regarder ce qui se passe sur votre route pour cette fin de matinée. On va d'abord aller du côté de l'autoroute A6.
2: Pas mal d'événements vous indiquent. On va commencer par des obstacles en Saône-et-Loire, direction Paris.
0: Kilomètre 323 après Chalon-Nord, la sortie 25. Une dizaine de kilomètres plus au nord, d'autres obstacles. Kilomètre 312, on est toujours après Chalon-Nord, la sortie 25.1. On poursuit en direction de Paris sur l'autoroute A6. Alors là, en région parisienne, dans l'Essonne, avec ce patrouilleur qui intervient sur les voies, il ramasse des obstacles après la sortie 13 de Milly-la-Forêt. Et puis, toujours un accident et des opérations, en tout cas, qui se poursuivent sur un accident du côté de l'autoroute A31. Là, on est en Côte d'Or, voilà, en direction de Nancy, au kilomètre à 60. Donc, après la sortie fléchée 4, la voie droite qui reste toujours neutralisée. Vous serrez sur la gauche, il y a pas mal de monde sur place. Forcément, ça prend du temps, plusieurs véhicules impliqués dans cet accident. Attention, en région lyonnaise, obstacles sur l'A46 en direction de Marseille, kilomètre 20, c'est à hauteur de la sortie 3 de Villars-les-Dombes. Et des obstacles, il y en aurait également du côté de la 36 dans l'est de la France, dans le diffuseur 11 en entrée, en sortie, que vous roulez en direction de Mulhouse, de Beaune, de Lyon, de Paris, on ne sait pas très clairement où se trouvent ces obstacles, donc vous restez prudent évidemment. Les services de sécurité se rendent sur place pour dégager les voies de circulation. Et puis des obstacles peut-être aussi du côté de la 77, toujours signalé en tout cas en direction de Nevers entre les sorties 18 de Montargis et le diffuseur 19 pour Bourges. Partout ailleurs, ça se passe bien sur votre trajet, fort heureusement. La météo, ça va se dégrader, même si c'est calme pour l'instant. Il y a 40 départements qui ont été placés en alerte orange pour des orages, et notamment les départements d'un large quart nord-est du pays. Ça devrait arriver d'ici la fin d'après-midi. Les titres de l'actualité tout de suite depuis la rédaction de France Info.
3: 11h moins le quart, les deux personnes, Mathilde, tuées par un conducteur qui a foncé sur la foule à Caen, avait une trentaine d'années.
4: Elles sont mortes hier soir, percutées par une voiture à un abribus près de la gare de Caen. Une dizaine d'hommes ont également été blessés selon le parquet, touchés aux membres inférieurs. Le suspect de nationalité russe, âgé de 26 ans, est en garde à vue. Au moins 180 morts et 1300 disparus dans des inondations dues à une crue soudaine entre le Népal et le Tibet. Parmi les disparus, 517 touristes étrangers, dont 4 Français. Cette région située au cœur de l'Himalaya est très prisée des randonneurs et alpinistes qui veulent gravir le mont Everest. 7 principaux candidats à la présidentielle vont débattre dès cet après-midi à l'université de rentrée du MEDEF à Paris. L'occasion pour Édouard Philippe, Marine Le Pen ou encore Jean-Luc Mélenchon de dérouler leur programme économique devant les grands patrons de France. Attention aux orages à partir de cet après-midi. 39 départements sont placés en vigilance orange dans la moitié nord du pays, incluant l'Île-de-France ainsi qu'en Auvergne jusqu'à l'Aveyron et au Lot. La Corse, elle, est concernée dès midi par une alerte orange canicule.
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0: 7 jours sur 7, 24 heures sur 24, vous le savez, vous restez avec nous. On va bien sûr revenir dans un instant sur Autoroute Info. On repart avec le tout dernier Vanessa Paradis, les épines du cœur. Bon voyage.

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3: Et de retour avec nous sur Autoroute Info. Attention à cet accident, ça reste d'actualité, hein, sur l'autoroute A31 en Côte d'Or. Vous roulez en direction de Nancy, cette voie droite qui reste neutralisée après le diffuseur fléché 4. Hein, ça prend du temps forcément, plusieurs véhicules à évacuer, pas mal de monde sur place. Vous faites attention, vous adaptez votre allure, bien sûr. Et on va revenir dans les prochaines minutes, 11h15, nouveau point sur vos conditions de circulation. Vous ne bougez pas. Avant cela, on adore, c'est les Daft Punk sur Autoroute Info. Bon voyage.

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1: Trafic. 11h15, merci d'être avec nous sur Autoroute Info. Attention, d'abord dans l'Est lyonnais, la 432, vous roulez en direction de Grenoble. Il y a ce patrouilleur qui intervient sur les voies de circulation au tout début de cette A432 quand vous venez de quitter l'autoroute A46, juste après le kilomètre 2, donc vous faites attention à lui. Vous adaptez votre allure, bien sûr. On parle de cet accident toujours en Côte d'Or, la 31 en direction de Nancy. Ça s'est produit tout à l'heure au kilomètre 60 après le diffuseur fléché 4. Ça évolue un petit peu, il y avait une caravane renversée sur le côté, elle a pu être relevée, donc il va falloir maintenant évacuer tout cela. Ça prend du temps forcément, la voie droite qui reste neutralisée, il y a pas mal de monde sur place, vous faites attention. Et puis des obstacles, il y en a sur la 36 dans le diffuseur 11, en entrée, en sortie, on ne sait pas vraiment, donc vous faites attention dans les deux sens, entrée, sortie de cette autoroute A36, on est dans le territoire de Belfort. Et puis des obstacles, pour finir, il y en a sur la 46, le contournement est de Lyon, direction du sud, direction de Marseille, à hauteur de la sortie 20 de Villars, les Dombes, le patrouilleur se rend sur place. Vous faites attention.
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1: La météo s'est calme pour l'instant, mais ça devrait se dégrader dans les heures qui viennent. On va voir ça tout de suite. Les prévisions météo, c'est avec Adrien Varnon de Météo France.
2: Les orages reprennent cet après-midi sur de nombreuses régions. Après un début de journée lumineux sur tout l'est du pays, des orages localement violents éclatent d'abord sur l'Auvergne, avant de gagner en fin de journée puis en soirée la Bourgogne. À noter que ces orages peuvent également déborder en soirée sur la Champagne, l'Île-de-France, la Lorraine, l'Alsace ou encore la Franche-Comté après une chaude journée. Plus au sud, en vallée du Rhône, sur les Alpes et dans le sud-ouest, l'impression reste lumineuse malgré un voile nuageux. La nuit prochaine, de fortes pluies orageuses sont à surveiller entre la région Rhône-Alpes et la Franche-Comté. Sur les plages, dans l'Atlantique, les nuages alternent avec le soleil, avec quelques averses. À noter un vent sensible de sud en Méditerranée. Sur Terre, l'après-midi est chaude avec encore 29 degrés à Paris, Bourges et Bordeaux, 30 à Auxerre, 31 à Nancy et Clermont-Ferrand, 32 à Dijon, 33 à Besançon, 34 à Lyon et 36 degrés à Grenoble. Adrien Varnon, Météo France pour Autoroute Info.
1: Vous restez avec nous, le retour de l'infotrafic, ce sera dans quelques instants. Vous ne bougez pas, on vous donnera aussi quelques conseils pour recharger votre véhicule électrique. Ce sera après avoir écouté le tout dernier Bruno Mars sur Autoroute Info ce matin.

0: Accident toujours d'actualité sur la 31 en direction de Nancy, kilomètre 60, cette voie droite qui reste neutralisée, beaucoup de monde sur place. Après la sortie fléchée 4, vous serrez bien sûr sur la gauche, vous respectez le corridor de sécurité. Sont présentes sur votre trajet, sont parfois très sollicitées, ce sont les bandes de recharge électrique. Comment faire en sorte que l'attente ne soit pas trop importante? On voit ça tout de suite avec Ilyes Jamlaoui.
1: Qui dit période de vacances, dit parfois certaines bornes de recharge électrique très sollicitées sur les airs, mais pour éviter les files d'attente et le stress, quelques conseils peuvent être bien utiles. Juan Montero est le gérant de l'aire de Langres-Perronnier sur l'autoroute A31, une aire où les bornes ne manquent pas.
2: Nous avons donc 18 recharges haute puissance, entre 300 et 400 kWh maximum de puissance desservie et une charge lente, ce qui nous fait donc 19 recharges, qui est un bon parc de recharge. Et ensuite, on est là, nous, pour gérer le flux d'attente avec mes bornistes, et donc on peut gérer jusqu'à 36, 50, 60 voitures au total.
1: Et pour éviter l'attente en arrivant, rien de tel que d'anticiper. Juan Montero.
2: Quoi qu'il arrive, à partir du moment où il y a un départ en vacances, on a un flux extraordinaire de voitures électriques. Alors, moi, ce que je conseillerais aux usagers de la route qui ont une voiture électrique, c'est de s'arrêter le plus souvent possible. De pas attendre 50 ou 100 km d'autonomie restante. Souvent, ils vont être à 60-65% de charge. Et ben, ils rechargent jusqu'à 80%. Ainsi, ils peuvent se permettre, en arrivant sur une aire et en voyant une saturation d'un niveau extraordinaire ou pas, de pouvoir s'arrêter ou dire « je vais à la prochaine ».
1: Recharger son véhicule, c'est aussi l'occasion de faire tomber certaines idées reçues et faire preuve de civisme.
2: L'idée, c'est qu'on met autant de temps à charger de 0 à 80% que de 80% à 100%. Il vaut mieux, dans les périodes de forte affluence, charger à 80% et laisser sa place à quelqu'un d'autre, parce que ça prend énormément de temps.
1: Et quand vous arrivez sur l'air, vous allez peut-être croiser des bornistes sur place. Ils sont parfois plus d'une dizaine pour vous accompagner. Lucas est l'un d'entre eux sur l'air de Langres-Perronnier.
3: Au niveau des bornes électriques, donc j'arrête les gens, je les accueille, je leur souhaite la bienvenue. Et s'ils ont une voiture électrique, je leur demande s'ils chargent. S'ils chargent, je leur propose deux choix. Soit d'aller à la charge lente, et sinon je leur propose de l'attente dès qu'on est complet dans la file d'attente pour les charges rapides.
1: Et pour consulter la carte des airs équipée en bornes de recharge électrique sur votre trajet, rendez-vous sur le site voyage.aprr.fr.

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1: La route des vacances pour les plus chanceux, évidemment. La route des retours aussi aujourd'hui. Un petit peu de monde, d'ailleurs. Hein, la traversée de la Bourgogne sur l'autoroute A6, mais ça se passe plutôt bien. On reparle de cet accident sur la 31 en Côte d'Or, en direction de Nancy, kilomètre 60. C'est après la sortie 4. Et toujours cette voie de droite neutralisée. Vous roulez donc sur les deux voies les plus à gauche. Vous faites attention, il y a toujours du monde sur place, notamment le patrouilleur. Donc attention, dépanneur également, qui est en train de charger l'un des véhicules accidentés. Donc vous faites attention, ça devrait se terminer, espérons. Le assez rapidement. Partout ailleurs, ça se passe plutôt bien sur votre trajet. Je le disais, un petit peu de monde à la traversée de la Bourgogne en cette fin de matinée en direction de Paris pour l'essentiel. Ce week-end, en revanche, il y aura vraisemblablement beaucoup plus de monde. Hein, la fin des vacances d'été, des grandes vacances. On va tout de suite écouter les prévisions trafic préparées par Géraldine Mia.
2: Les bouchons se formeront surtout dans le sens des retours avec la fin des grandes vacances. Que ce soit le vendredi 28, le samedi 29 et le dimanche 30 août, des embouteillages sont attendus sur l'A6 en direction de Paris à la barrière de péage de Villefranche-Lima et dans le secteur de Beaune. Perturbations aussi en Auvergne sur l'A71 en direction de Paris dans la zone de Clermont-Ferrand. En Savoie, ce sera le cas sur l'A43 en direction de Lyon après Chambéry. Enfin, en Haute-Savoie, de l'attente est également prévisible sur la nationale 206 pour rejoindre l'Italie par le tunnel du Mont-Blanc.
1: Les prévisions trafic qui sont à retrouver sur notre site internet autoroute.info.fr et sur nos réseaux sociaux également. La météo, alors c'est calme pour l'instant, ça va se dégrader. Malheureusement, une quarantaine de départements qui ont été placés en alerte orange pour des orages. Ça devra arriver dans l'après-midi, notamment les départements de l'Est, la Bourgogne, Saône-et-Loire, Côte d'Or, Nièvre, Yonne, l'Aube, la Haute-Marne, la Haute-Saône et la Meurthe-et-Moselle. Donc il va falloir s'attendre à une dégradation. On va tout de suite faire un détour par la rédaction de France Info. C'est les titres de l'actualité.
3: C'est arrivé, le bilan qui s'alourdit dans l'Himalaya avec au moins 270 morts.
4: Les secouristes cherchent des survivants au Népal et au Tibet voisin. La coulée de boue dévastatrice d'hier a fait également 1300 disparus. 4 touristes français manquent à l'appel du côté du Népal. Le Premier ministre chinois est arrivé sur place ce matin. Toujours cette menace orageuse sur la France aujourd'hui. Après déjà des lignes électriques à terre et quelques toits endommagés hier soir, ce sont maintenant 39 départements qui sont placés en vigilance orange météo France. La zone est vaste, dans la moitié nord du Maine-et-Loire au nord et des Ardennes à l'Aveyron, en tirant à l'est jusqu'aux Vosges. Une personne a été blessée hier en Charente-Maritime. 2 morts et 9 blessés à Caen. Le conducteur de la voiture est en garde à vue. Hier soir, cet automobiliste a foncé sur la foule près de la gare avant de tenter de s'enfuir. D'après Ici Normandie, les enquêteurs privilégient l'hypothèse d'une vengeance après une bagarre. Et un accident de télécabine hier à l'Alpe d'Huez en Isère. Il y a 16 blessés dont 3 ont été pris en charge en urgence absolue. La cabine a heurté une grue qui n'avait pas été rabaissée. Les passagers ont été projetés en avant juste après le début de l'ascension.
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1: Allez-vous rester avec nous. Le retour de l'infotrafic dans un instant. On repart avec la playlist d'Autoroute Info. C'est Julien Libre.

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1: Midi moins le quart, merci d'être avec nous sur Autoroute Info. Ça vient de se terminer du côté de l'autoroute A31. Il y avait un accident en direction de Nancy après le diffuseur 4. Tous les véhicules ont pu être évacués. La voie de droite vient d'être rendue à la circulation. C'est donc terminé. Tout le monde a quitté les lieux. Plus de problème sur cet axe en Côte d'Or. Partout ailleurs, d'ailleurs, ça se passe bien. On notera qu'il y a un petit peu de monde, le sens des retours aujourd'hui. La 6 principalement empruntée, la traversée de la Bourgogne entre Lyon et Beaune, mais ça se passe bien. Il n'y a pas de ralentissement, de bouchon à vous signaler. Et puis la météo, alors pour l'instant, ça se passe bien, ça devrait se dégrader dans l'après-midi. 40 départements qui ont été placés en alerte orange pour des orages, notamment les départements d'un large quart nord-est du pays. Travaux à prévoir ce soir, cette nuit en Rhône-Alpes, en région lyonnaise, avec la fermeture de l'A432 dans l'Est lyonnais, cette autoroute qui longe l'aéroport de Lyon-Saint-Exupéry en direction de Grenoble, de Marseille, entre la jonction avec la 46 et la jonction avec la 42. Début des travaux à 21h, fin des travaux 6h. Des déviations seront évidemment mises en place tout au long de cette fermeture.
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1: Et vous ne bougez pas, bien sûr, on va revenir dans un instant sur Autoroute Info. On parlera souvenirs sur la route, des vacances, aussi plutôt des retours en cette fin août. Avant cela, c'est le retour de la playlist. On écoute Teddy Swims.

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1: L'accident, ça vient d'arriver en Côte d'Or, l'autoroute A6 en direction de Paris vers le kilomètre 309. Alors, on n'en sait pas plus, peut-être une gêne à la circulation juste avant Beaune, la sortie 24.1, on en reparle.

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1: Sophie Jovillard, bonjour. Vous allez nous parler d'un appareil fascinant, une sentinelle des mers.
2: 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Ce marégraphe permet de mesurer le niveau de la mer et aussi de déterminer le point zéro de nos altitudes. 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
4: Un accident du côté de la 6 en Côte d'Or, direction Paris, juste avant Beaune, la sortie 24.1. Ça pourrait gêner la circulation, on n'en sait pas plus. Les services de sécurité se rendent sur place. On reparle évidemment dans les toutes prochaines minutes. Vous ne bougez pas. La route des vacances ou des retours de vacances, c'est aussi celle des souvenirs. Aujourd'hui, on fait un bond dans les années 90 avec Myriam Boyed et Elliot Monod.
5: Retour à l'été 1998.
2: Doc Martens ou basket blanche. Dans les années 90, c'est jean baggy pour les skateurs, chemise à carreaux pour les rockers et jean taille basse et buffalo pour les fans des Spice Girls. 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
5: lover. Internet commence à s'inviter dans le quotidien. Bon, le débit est lent et occupe la ligne du téléphone fixe qui permet à l'époque d'appeler les copains pour organiser des parties de PlayStation, à jouer à Tomb Raider, Gran Turismo ou Tekken 3. Round 2. C'est aussi l'année de Windows 98 et de films mythiques comme Titanic ou Godzilla, pendant qu'en France, un certain François Pignon est invité à dîner.
6: J'en tiens, comment est-il ? Un champion du monde.
2: Pour partir à la mer, on s'installe dans la 406 Break, l'espace ou la Clio 2, et on roule pour la première fois sur une A39, toute neuve, entre Dijon et Bourg-en-Bresse.
5: Côté sécurité routière, la réglementation se durcit. Ceinture obligatoire à l'arrière, permis à point déjà instauré, et limite d'alcoolémie fixée à 0,5 g par litre de sang.
2: Dans l'autoradio en 98, c'est Eurodance ou rock alternatif. On écoute Ace of Base, Corona, Placebo ou encore les tubes de Nirvana. Mais le vent tourne déjà. Rap et R&B s'apprêtent à devenir la bande-son de la décennie suivante.
5: En voiture, les CD ont trouvé leur place et on écoute nos meilleurs compiles sur la route des vacances. Bien qu'il n'y ait toujours pas de GPS, les premières radios d'infotrafic se développent sur le 107.7. Autoroute Info, fête cette année-là, c'est 7 ans.
2: À l'arrière, dans les baladeurs CD, les jeunes écoutent Snoop Dogg et Mano, tandis qu'une autre mélodie résonne partout, celle d'un pays en fête après le sacre des Bleus en Coupe du Monde, 3-0 face au Brésil.
7: Un but de Zidane, un but de Petit. Je crois qu'après avoir vu ça, on peut mourir tranquille.
5: Et oui, cet été-là, c'était comme ça.

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1: Il est avec nous, ravi de vous retrouver. Il est midi.
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1: Et on regarde évidemment ce qui se passe sur votre route en cette mi-journée. Bon, confirmation déjà d'un accident sur la 6. Le véhicule est sur bande d'arrêt d'urgence, vous roulant en direction de Paris, kilomètre 309, c'est juste avant la sortie 24.1 de Beaune. On parle aussi d'obstacles sur les voies, donc vous restez prudents. Ça a tendance à ralentir d'ailleurs autour de cet événement, vous restez prudents. Les services de sécurité se rendent sur place. Et puis un accident, ça vient d'arriver là en Côte d'Or, et toujours en Côte d'Or d'ailleurs, la 31. Cette fois-ci en direction de Beaune-de-Lyon, kilomètre 11, juste après le kilomètre 11. On est après la sortie 1 de Nuit-Saint-Georges, mais on n'a pas de précision, peut-être une gêne à la circulation. Partout ailleurs, ça se passe bien sur votre trajet. On notera qu'il y a un peu de monde sur la 6 dans le sens des retours, retour de vacances peut-être, donc direction Paris, entre la région lyonnaise, jusque dans le secteur de Beaune, mais ça se passe bien. En tout cas, il n'y a pas de bouchons signalés pour l'instant. Il y aura du monde vraisemblablement plutôt ce week-end. La fin des grandes vacances d'été, on écoute les prévisions trafic préparées par Géraldine Mia.
2: Les bouchons se formeront surtout dans le sens des retours avec la fin des grandes vacances. Que ce soit le vendredi 28, le samedi 29 et le dimanche 30 août, des embouteillages sont attendus sur la 6 en direction de Paris à la barrière de péage de Villefranche-Limat et dans le secteur de Beaune. Perturbations aussi en Auvergne sur la 71 en direction de Paris dans la zone de Clermont-Ferrand. En Savoie, ce sera le cas sur la 43 en direction de Lyon après Chambéry. Enfin, en Haute-Savoie, de l'attente est également prévisible sur la nationale 205 pour rejoindre l'Italie par le tunnel du Mont-Blanc.
1: Les prévisions trafic qui sont à retrouver sur notre site internet autoroutinfo.fr. Et puis il y a quelques précisions là sur l'accident qui vient de nous être signalé sur la 31. C'est gênant, c'est confirmé en direction de Beaune de Lyon après la sortie 1 de Nuit-Saint-Georges. 3 véhicules accidentés, il y en a au moins 2 sur les voies de circulation. Le bouchon est en formation. Les titres de l'actualité tout de suite depuis la rédaction de France Info.
3: À midi moins le quart, au moins 270 morts dans des coulées de boue à la frontière entre le Népal et le Tibet.
4: Et 1300 disparus, parmi eux 517 touristes étrangers, dont 4 Français. Ce secteur est très prisé des randonneurs et alpinistes qui veulent gravir l'Himalaya. Le Premier ministre chinois s'est rendu sur place tout à l'heure. 2 personnes âgées d'une trentaine d'années ont été tuées par un conducteur qui a foncé hier soir sur la foule à Caen. Une dizaine d'hommes ont été blessés, âgés de 17 à 36 ans. Plusieurs souffrent de fractures aux membres inférieurs. Le conducteur du véhicule, un ressortissant russe d'origine tchétchène de 26 ans, est toujours en garde à vue. Emmanuel Macron se rendra la semaine prochaine à Londres. On l'apprend ce matin. Le président français sera reçu par le nouveau Premier ministre britannique, Andy Burnham. Une visite quelques jours après l'ouverture de l'exposition de la tapisserie de Bayeux, prêtée exceptionnellement au British Museum. Prudence face au risque d'orage. À partir de cet après-midi, 39 départements seront placés en vigilance orange dans la moitié nord du pays, incluant l'Île-de-France, une partie de la Lorraine, de la Bourgogne, de l'Auvergne, jusqu'à l'Aveyron et au Lot. Météo France prévoit de fortes pluies et des rafales de vent comprises entre 80 et 100 km à l'heure.
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1: Allez, vous restez avec nous, on va revenir dans quelques instants. On repart tout de suite avec le tout dernier Christophe Maé. Bon voyage, merci d'être avec nous.

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3: De retour avec nous sur Autoroute Info avec un accident qui s'est produit sur l'autoroute A31, c'est gênant, direction de Beaune de Lyon, juste après le kilomètre 11 et la sortie 1 de Nuit-Saint-Georges. 3 véhicules accidentés, il y a un véhicule sur voie de gauche, l'autre sur voie du milieu, un poids lourd également sur bande d'arrêt d'urgence. Forcément, il y a un bouchon qui s'est formé, bouchon qui s'étire désormais sur près d'un kilomètre, hein, un petit peu moins d'un kilomètre et compter à 5-10 minutes déjà pour repasser cette perturbation. Ça passe difficilement sur ce qui reste de la voie de gauche et puis sur la voie de droite au ralenti, évidemment. Vous restez prudents, on va évidemment suivre tout cela de très près. Midi 15 pour un nouveau point sur vos conditions de circulation. On aura aussi les prévisions météo. Tout de suite, c'est la musique avec Benson Boone.

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1: Midi et quart, merci d'être avec nous sur Autoroute Info. On prend la direction de l'autoroute A31 avec cet accident gênant qui s'est produit en direction de Beaune de Lyon en Côte d'Or. Une fois passée la sortie 1 de Nuit-Saint-Georges dans le secteur de Beaune, 3 véhicules accidentés. Il y en a un sur voie de gauche, l'autre sur voie du milieu, un poids lourd sur bande d'arrêt d'urgence. Un bouchon évidemment qui s'est formé, comptez 1 km de bouchon, 5 à 10 minutes hein, d'ores et déjà pour passer cette perturbation. Et vous faites attention à la circulation qui s'écoule difficilement sur la gauche de la chaussée, sur la voie de droite, ce qu'il en reste en tout cas. Donc vous restez prudent, on va y arriver. Attention évidemment à des piétons qui interviennent à proximité, voire même sur les voies de circulation. Autre accident, c'est gênant aussi, c'est sur la 6 en direction de Paris au kilomètre 309. On est après la sortie 25 points de Chalon Nord. La voie de droite qui vient d'être neutralisée, vous restez attentif. Ça a tendance aussi à ralentir forcément au passage de ce secteur, puisqu'il y a pas mal de monde hein, quand même sur cette autoroute à 6 dans le sens des retours en cette mi-journée.
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1: Le temps, c'est calme pour l'instant, mais ça va se dégrader, on va voir ça tout de suite. Les prévisions, c'est avec Adrien Varnon de Météo France.
2: Les orages reprennent cet après-midi sur de nombreuses régions. Après un début de journée lumineux sur tout l'est du pays, des orages localement violents éclatent d'abord sur l'Auvergne, avant de gagner en fin de journée puis en soirée la Bourgogne. À noter que ces orages peuvent également déborder en soirée sur la Champagne, l'Île-de-France, la Lorraine, l'Alsace ou encore la Franche-Comté après une chaude journée. Plus au sud, en vallée du Rhône, sur les Alpes et dans le sud-ouest, l'impression reste lumineuse malgré un voile nuageux. La nuit prochaine, de fortes pluies orageuses sont à surveiller entre la région Rhône-Alpes et la Franche-Comté. Sur les plages, dans l'Atlantique, les nuages alternent avec le soleil, avec quelques averses. À noter un vent sensible de sud en Méditerranée. Sur Terre, l'après-midi est chaude avec encore 29 degrés à Paris, Bourges et Bordeaux, 30 à Auxerre, 31 à Nancy et Clermont-Ferrand, 32 à Dijon, 33 à Besançon, 34 à Lyon et 36 degrés à Grenoble. Adrien Varnon, Météo France pour Autoroute Info.
1: Vous restez avec nous, le retour de l'infotrafic, ce sera dans un instant. On va aussi parler de l'été et on va plonger au cœur du quotidien de ceux qui interviennent chaque jour pour votre sécurité. Avant cela, on repart avec la playlist d'Autoroute Info News. Merci d'être avec nous, bonne journée.

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4: Un accident sur l'autoroute A31 s'est produit il y a quelques minutes en direction de Beaune-de-Lyon et c'est gênant. Une fois passé la sortie fléchée 1 de Nuit-Saint-Georges vers le kilomètre 11, puisqu'il y a plusieurs véhicules accidentés, 3 au total, d'après nos premières informations, sur voie de gauche, voie du milieu. Le bouchon, évidemment, qui est en place et qui ne cesse, évidemment, de prendre de l'intensité. En tout cas, désormais, on parle d'un petit peu plus d'un kilomètre de bouchon et c'est déjà une bonne quinzaine de minutes pour passer cette perturbation. C'est ce que nous indiquent les remontées GPS. Et on va reparler de tout ça évidemment dans les prochaines minutes, à 12h30 au plus tard. Vous ne bougez pas, l'été est une période particulière sur les axes autoroutiers entre trafic qui augmente et intervention en pleine chaleur. Comment s'effectue le travail des agents qui agissent pour votre sécurité? Ilyes Jamlaoui.
5: Chaque jour, ils sont plus d'une centaine à intervenir sur les voies pour assurer votre sécurité. Ce sont les patrouilleurs et agents de viabilité. Et durant une journée, je me suis rendu à Beaune pour suivre leur quotidien et comprendre comment ils s'adaptent aux contraintes de l'été. Et nous commençons cette immersion avec Christophe Martin pour une opération de patrouille.
6: Nous partons donc pour un circuit de patrouille sur l'autoroute A6, A36 et A31 également.
5: Alors, l'été, c'est une période où il y a beaucoup plus de monde, évidemment, que d'habitude sur les autoroutes. Toi, quand tu interviens, est-ce que tu sens des choses différentes? Est-ce qu'il y a des interventions qui sont spécifiques à cette période-là, que toi, tu constates avec ton expérience?
6: En matière d'intervention, on va surtout intervenir sur des véhicules qui tombent en panne à cause des pneumatiques. Pneumatiques qui a chauffé, qui se met à éclater, notamment les pneumatiques poids lourds, les coffres de toit des voitures qui peuvent être mal fermé, du coup le coffre s'ouvre et tout le contenu du coffre se retrouve sur les voies de l'autoroute. Sinon, on intervient de la même manière en fait. C'est juste qu'effectivement l'été, la surface des voies, quand vous avez 40 degrés et température ambiante, il faut savoir que la surface des voies c'est au moins 60 degrés. Il faut pas hésiter à s'hydrater le plus souvent possible.
5: Allez, après avoir passé une bonne partie de la matinée en patrouille, direction maintenant les abords de l'A6. Et pour parler de l'été, sur place, j'ai rencontré Bernard, agent de viabilité depuis presque 30 ans.
7: Chaque saison a ses particularités. L'été, effectivement, la chaleur, le tracé qui augmente, beaucoup de véhicules, beaucoup de vacanciers qui n'ont pas l'habitude de l'autoroute. Il faut qu'on gère tout ça. Donc oui, l'été, c'est très particulier, oui.
5: Et justement, on parle de l'été. Alors, on a parlé de la chaleur qui peut être une difficulté. Est-ce que vous, là, vous remarquez, par exemple, qu'il y a des interventions que vous avez que l'été?
7: Oui, bien sûr. On voit très bien que les gens qui n'ont pas l'habitude de l'autoroute, le moindre problème, ils peuvent s'arrêter sur la BAU. On voit qu'ils sont très très vite dépassés par les événements. Donc là, c'est à nous, avec nos patrouilleurs et avec nos agents de viabilité, de pallier à ça. C'est sûr que tout l'été, on est plus vigilant qu'une autre période. Chaque saison a ses particularités.
5: Et l'été, comme le reste de l'année, ces femmes et ces hommes interviennent 24 heures sur 24 et 7 jours sur 7 pour assurer votre sécurité.

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1: Merci d'être avec nous à 12h30 hein, sur Autoroute Info. On regarde évidemment ce qui se passe sur votre route. Alors on retourne sur l'autoroute A31 en Côte d'Or avec cet accident gênant qui s'est produit tout à l'heure en direction de Beaune et de Lyon, juste après la sortie 1 de Nuit-Saint-Georges vers le kilomètre 11. Bon, ça évolue un petit peu en ce qui concerne le nombre de véhicules. Hein, trois véhicules au total, mais il y en a un sur les voies. Il y a un poids lourd aussi impliqué ainsi qu'une autre voiture. Tout cela sur bande d'arrêt d'urgence. Bon, la conséquence quand même directe, c'est ce bouchon qui s'est formé, il s'étire sur un peu plus de d'un kilomètre désormais et comptez quand même une bonne quinzaine de minutes pour passer cette perturbation. C'est en tout cas ce que nous indiquent les remontées GPS. Alors évidemment, on va continuer de suivre tout cela de très près. Vous faites attention, évidemment. Il y a du monde sur place, notamment les pompiers, le patrouilleur, hein, les forces de l'ordre. Autre accident qui reste aussi gênant, c'est en Côte d'Or, toujours sur la 6 en direction de Paris. Kilomètre 309 là, donc on est juste avant la sortie 24.1 de Beaune, la voie droite qui a été neutralisée et vu les taux de trafic enregistrés à 7h06, ça provoque un ralentissement quelques centaines de mètres, hein, vous êtes attentifs, cela ne devrait pas durer très longtemps puisque le dépanneur va procéder à l'évacuation de ce véhicule accidenté. Partout ailleurs ça se passe bien, bon je le disais, un petit peu de monde sur la 6, le sens des retours, la traversée de la Bourgogne, mais pas de bouchons à vous signaler, en tout cas du haut trafic, on regarde tout ça, on va suivre tout cela de très près, évidemment. Quelques retours de vacances pour aujourd'hui, jeudi. Les titres de l'actualité, tout de suite, depuis la rédaction de France Info.
2: 170 morts et plus de 1300 disparus après la crue dévastatrice d'hier dans une vallée de l'Himalaya. Plus de 500 touristes étrangers font partie des disparus, dont 4 Français. Une avalanche de glace et de roches a balayé des villages entiers, des habitations et leurs occupants. En France, 2 morts et 9 blessés hier soir à Caen. Un conducteur a projeté sa voiture sur des piétons près d'un bar en face de la gare. Le chauffard a été interpellé après avoir pris la fuite. Il s'agit d'un jeune homme de 26 ans de nationalité russe. Il aurait voulu se vengé après une altercation dans un bar. L'alerte aux orages étendue à 39 départements cet après-midi, du nord jusqu'à l'Aveyron, de la Mayenne jusqu'aux Vosges. La Corse, elle, est en vigilance orange pour la canicule. Et puis Xavier Bertrand confirme qu'il sera candidat à l'élection présidentielle. Le président de la région des Hauts-de-France l'a redit ce matin devant le MEDEF. C'est le deuxième candidat déclaré chez les Républicains après le président du parti, Bruno Retailleau.
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1: Et vous ne bougez pas, on va revenir dans quelques instants sur Autoroute Info. Avant cela, on écoute l'un des tubes de l'été signé Manon Lisa.
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1: Accident sur l'autoroute A31 en direction de Bonnet-de-Lyon. La circulation désormais qui ne se fait que sur la voie la plus à gauche. Après la sortie 1 de Nuit-Saint-Georges, il y a un bouchon bien sûr qui s'est formé suite à cet accident impliquant plusieurs véhicules. Alors des opérations qui se poursuivent pour les évacuer assez rapidement. En tout cas, bouchon d'un peu moins de 2 km compté, une quinzaine de minutes pour passer cette perturbation. Et puis l'accident dont on vous parlait sur l'A6 en direction de Paris vient de s'achever, kilomètre 309 avant Beaune, la sortie 24.1, le véhicule a été évacué, la voie de droite vient d'être rendue à la circulation, donc là il n'y a plus de problème particulier. On va revenir bien sûr dans les prochaines minutes, ce sera à 13h45, nouveau point sur vos conditions de circulation, la playlist Renault et Accélérate, ça arrive juste après REM sur Autoroute Info. Bonne route.

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1: Et on retourne sur l'autoroute A31, bouchon en direction de Beaune de Lyon après la sortie 1 de Nuit Saint-Jean. J'ai eu un accident tout à l'heure impliquant plusieurs véhicules. Ça ne roule que sur la voie de gauche. Des opérations qui se poursuivent pour évacuer les véhicules impliqués. En tout cas, pas mal de monde sur place. Vous êtes bien prudent. Et ce bouchon, je vous le disais, qui s'étire désormais sur 2 km. Comptez 15-20 minutes pour passer cette perturbation. Partout ailleurs, ça se passe plutôt bien sur votre route et on notera malgré tout qu'il y a pas mal de monde sur l'autoroute A6 dans le sens des retours, certainement des retours de vacances en direction de Paris entre la région lyonnaise jusque dans le secteur de Beaune en Côte d'Or. Attention, trafic qui peut localement être ralenti, donc vous êtes bien prudent. Les travaux à prévoir, c'est notamment ce soir en Rhône-Alpes, en région lyonnaise, la fermeture de l'A432 à l'est de Lyon, cet axe qui longe l'aéroport de Lyon-Saint-Exupéry en direction de Grenoble, de Marseille, entre la jonction avec la 46 et la jonction avec la 42. La fermeture à partir de 21h et jusqu'à 6h demain matin. Des déviations locales, évidemment, seront mises en place tout au long de cette fermeture.
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1: Voilà pour l'essentiel. Vous restez avec nous. Le retour de la playlist de l'été, c'est avec Sound of Legend.

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6: Accident, hein, évidemment, d'actualité du côté de la 31 en direction de Beaune de Lyon après Nuit-Saint-Georges. 2 km de bouchon. Des temps de parcours de l'ordre d'une vingtaine de minutes pour passer cette difficulté. Le véhicule qui était sur les voies a pu être évacué, mais ça ne roule toujours que sur la voie la plus à gauche. Attention. En bordure des autoroutes A48 et A43, des panneaux d'information touristique indiquent votre passage près du lac du Paladru. On vous emmène sur les traces de civilisations préhistoriques et médiévales qui étaient établies près de celui qu'on appelle le lac bleu. Reportage Félix Toupin.
7: En Isère, le lac de Paladru est connu pour ses plages et ses ports de plaisance. Mais lorsque vous vous baignez dans ses eaux turquoises, sans le savoir, vous êtes au-dessus de vestiges de la préhistoire et du Moyen-Âge. Un musée a été construit en 2022 pour montrer comment les populations locales vivaient à ces deux époques. Lucille Denisot, directrice du musée archéologique du lac de Paladru.
8: Ici, on est dans l'entrée du musée et c'est une entrée qui est déjà destinée à venir immerger un peu le visiteur avec cette architecture qui vient aussi vraiment évoquer la plongée en fait au fond du lac.
7: On marche maintenant un peu plus loin dans le musée et on entre dans la salle principale qui est divisée en deux parties.
8: On voit donc de grands côtés. Un côté qui nous présente le site néolithique, qui nous montre une communauté villageoise d'il y a 5000 ans. Et puis, de l'autre côté, on voit des vitrines qui nous présentent les objets retrouvés sur un site médiéval autour de l'an 1000.
7: Toutes les pièces ici ont été trouvées par les archéologues durant leur fouille au fond du lac que l'on voit depuis le musée.
8: On a fouillé en fait des sites sous l'eau, grâce à la plongée, etc. Mais en réalité, il faut se représenter des villages qui, bien sûr, eux, n'étaient pas complètement dans l'eau.
7: À l'époque, le niveau du lac était plus bas et les différentes communautés s'étaient installées au bord du rivage. Le musée montre comment le lac a été un laboratoire crucial pour l'archéologie sous-marine.
8: Les sites de Paladru sont très importants dans l'histoire de la recherche car on y a développé ou perfectionné des méthodes qui permettaient ensuite d'étudier correctement ce patrimoine archéologique qui était très très méconnu dans les années 70.
7: C'est d'ailleurs le sujet de l'exposition temporaire qui a été inaugurée récemment et qui présente jusqu'en janvier 2027, les méthodes spécifiques des fouilles faites sous l'eau. Le musée a un parcours adapté aux enfants pour que chacun puisse progresser à son rythme à travers la préhistoire et le Moyen-Âge. Le musée archéologique du lac de Paladru est accessible par la sortie 9 de l'autoroute A48 et par la sortie 10 de l'autoroute A43.

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1: Bon début d'après-midi, ravi de vous retrouver, il est tout juste 13h.
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1: Peut-être sur la route des retours, il y a pas mal de monde d'ailleurs sur l'autoroute A6 en ce début d'après-midi, la traversée de la Bourgogne en direction de Paris, entre la région lyonnaise et le secteur de Beaune. Mais ça se passe bien, pas de bouchons signalés pour l'instant. On retourne du côté de l'autoroute A31, ça évolue, il y avait cet accident gênant tout à l'heure en direction de Beaune et de Lyon après Nuit-Saint-Georges, la sortie 1, les véhicules ont été évacués, le patrouilleur qui a rendu les voies de circulation au trafic. Alors reste encore évidemment ce bouchon, 2 km encore de trafic perturbé, il va falloir un petit peu de temps avant qu'il se résorbe totalement. On compte encore une dizaine de minutes pour passer cette difficulté, c'est ce que nous indiquent les données GPS, ça devrait quand même évoluer dans le bon sens assez rapidement. Et puis du côté de la 40, on l'apprend il y a quelques instants, un véhicule en difficulté sur bande d'arrêt d'urgence assez proche de la voie de droite, semble-t-il, en direction de Genève, de Chamonix, kilomètre 160 juste après Bourg-en-Bresse, la sortie 6. Alors je vous le disais, un petit peu de monde sur la 6 dans le sens des retours aujourd'hui. Ça devrait être beaucoup plus chargé ce week-end, la fin des grandes vacances d'été. On écoute les prévisions trafic préparées par Géraldine Mia.
2: Les bouchons se formeront surtout dans le sens des retours avec la fin des grandes vacances. Que ce soit le vendredi 28, le samedi 29 et le dimanche 30 août, des embouteillages sont attendus sur la 6 en direction de Paris à la barrière de péage de Villefranche-Lima et dans le secteur de Beaune. Perturbations aussi en Auvergne sur la 71 en direction de Paris dans la zone de Clermont-Ferrand. En Savoie, ce sera le cas sur la 43 en direction de Lyon après Chambéry. Enfin, en Haute-Savoie, de l'attente est également prévisible sur la nationale 205 pour rejoindre l'Italie par le tunnel du Mont-Blanc.
1: Les prévisions trafic à retrouver sur notre site autoroutinfo.fr et sur nos réseaux sociaux. On parle aussi de la météo quand même, pour l'instant c'est calme, mais ça va se dégrader. 40 départements, je le rappelle, qui ont été placés en alerte orange pour des orages, et ça peut d'ailleurs commencer d'ailleurs les averses du côté de la Bourgogne, les orages également dans le secteur d'Auxerre, au sud d'Auxerre. 40 départements, dont je vous le disais, en alerte orange pour ces orages, et essentiellement d'ailleurs des départements d'un large quart nord-est du pays. On va tout de suite faire un détour par la rédaction de France Info pour les titres de l'actualité.
3: Stan arrivé midi 48, il sera candidat à la présidentielle contre le président de son parti.
4: Xavier Bertrand, à la tête de la région Hauts-de-France, ne veut pas passer pour ça par une primaire. Il va donc rejoindre, entre autres, Bruno Retailleau sur la ligne de départ. Il l'annonce aujourd'hui à Roland-Garros à l'occasion des universités de rentrée du MEDEF. La prudence météo s'impose aujourd'hui dans la moitié nord de la France. 39 départements en vigilance orange aux orages. Ça va du Maine-et-Loire à la Belgique et en redescendant jusque dans l'Aveyron. Île-de-France comprise, la circulation des trains est interrompue sur plusieurs lignes des Hauts-de-France, vent fort et grêle, comme ce qui a causé des dégâts hier soir en Charente-Maritime ou dans la Sarthe, avec des fils électriques à terre et des toits endommagés. L'association e-enfance appelle sur France Info à généraliser à toute la planète les mesures de protection des mineurs que Facebook et Instagram vont mettre en place aux États-Unis. La maison mère Meta vient de faire ce compromis pour échapper à des procès dans plusieurs États américains. Cette association de protection de l'enfance estime que ce mouvement irait dans le sens du droit européen. Le Premier ministre du Qatar se rend à Téhéran aujourd'hui. Il est attendu dans la capitale iranienne pour parler du détroit d'Ormuz. Ceci au lendemain de l'annonce d'un accord entre les gardiens de la Révolution et le sultanat d'Oman pour une répartition des revenus de la traversée de ce passage.
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1: 7 jours sur 7, 24 heures sur 24. Vous restez avec nous. Bien sûr, on revient dans un instant. On prolonge l'été tout de suite avec Adèle Castillon.

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1: Un accident sur la 6 en direction de Lyon, kilomètre 354. On est juste avant tournée la sortie 27 entre Chalon et Mâcon. Peut-être une gêne, on n'en sait pas plus. Patrouille en route et on en reparle.

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3: Un accident qui nous a été signalé il y a quelques instants sur l'autoroute A6 en direction de Lyon. Apparemment, le véhicule est sur bande d'arrêt d'urgence. Ça reste à confirmer. Kilomètre 354 entre Chalon et Mâcon, juste avant la sortie. 27 de Tournu. Puis tout est terminé. Plus de bouchons du côté de l'A31 en direction de Beaune de Lyon. Retour à la normale après la sortie. Fléchée 1 de Nuit-Saint-Georges, là où c'était produit tout à l'heure. Un accident. 13h15. Vous ne bougez pas. Nouveau point sur vos conditions de circulation. Tout de suite, c'est à moi le cœur.

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1: Et de retour avec nous sur Autoroute Info, 13h15, un accident sur la 6 en direction de Lyon. Alors ça se passe sur la bande d'arrêt d'urgence, pas de gêne quand même, peut-être attention du monde sur place, vous restez prudent, vous serrez sur la gauche, kilomètre 354, on est entre Chalon et Mâcon, juste avant la sortie 27 de Tournu, et puis il y a des véhicules en panne, l'un d'abord sur la 40 en direction de Chamonix, kilomètre 160, on est après la sortie 6 de Bourg-en-Bresse, le patrouilleur qui vient d'arriver sur place. Là aussi, vous serrez sur la gauche et puis un poids lourd également en panne sur la 46. Contournement est de Lyon en direction de Marseille, kilomètre 22. Après la sortie 4 de Villars-les-Dombes, là, vous faites également attention à des piétons qui pourraient se trouver à proximité des voies. Partout ailleurs, ça se passe bien. On notera quand même qu'il y a un petit peu de monde, quand même, du côté de la 6 dans le sens des retours. Retour de vacances, très certainement. Ça commence dès la région lyonnaise, jusque dans le secteur de Beaune, en Côte d'Or, en Bourgogne. Donc, un peu de monde, mais pas, et fort heureusement, de perturbations de bouchons. Signalé.
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1: Bon, évidemment, ce qu'on surveille aussi, c'est la météo. Il y a de la pluie déjà sur le nord Bourgogne, la région d'Auxerre. Je vous rappelle qu'une quarantaine de départements ont été placés en alerte orange pour les orages, notamment des départements de l'est de la France, la Saône-et-Loire, la Côte d'Or, la Nièvre, l'Yonne ou encore la Haute-Saône et la Meurthe-et-Moselle. Donc on va voir justement comment tout cela va évoluer. Les prévisions cet après-midi, c'est avec Adrien Varnant de Météo France.
2: Les orages reprennent cet après-midi sur de nombreuses régions. Après un début de journée lumineux sur tout l'est du pays, des orages localement violents éclatent d'abord sur l'Auvergne, avant de gagner en fin de journée, puis en soirée, la Bourgogne. À noter que ces orages peuvent également déborder en soirée sur la Champagne, l'Île-de-France, la Lorraine, l'Alsace ou encore la Franche-Comté après une chaude journée. Plus au sud, en vallée du Rhône, sur les Alpes et dans le sud-ouest, l'impression reste lumineuse malgré un voile nuageux. La nuit prochaine, de fortes pluies orageuses sont à surveiller entre la région Rhône-Alpes et la Franche-Comté. Sur les plages, dans l'Atlantique, les nuages alternent avec le soleil, avec quelques averses. À noter un vent sensible de sud en Méditerranée. Sur Terre, l'après-midi est chaude, avec encore 29 degrés à Paris, Bourges et Bordeaux, 30 à Auxerre, 31 à Nancy et Clermont-Ferrand, 32 à Dijon, 33 à Besançon, 34 à Lyon et 36 degrés à Grenoble. Adrien Varnon, Météo France pour Autoroute Info.
1: Et des obstacles, ça vient de nous être signalé à l'instant du côté de la 6 en direction de Lyon, le kilomètre 246 après la sortie 23 de Biars-les-Semur. Le patrouilleur évidemment qui se rend sur place pour dégager les voies de circulation. On va rester prudent et on va revenir bien sûr dans une poignée de minutes. Vous ne bougez pas, on suivra aussi le déroulement d'un contrôle technique. Tout cela ce sera après avoir écouté le trio américain de Temper City. Bel après-midi.

0: Toujours avec nous sur Autoroute Info. Attention, ça vient de nous être signalé à l'instant d'ailleurs deux chevreuils aperçus en bordure des voies de la 40. Attention, dans les deux sens, on est dans l'un au kilomètre 184 entre la sortie 5 de Bourquenord et le diffuseur 4 de Venasse. Le patrouilleur est en route. À 13h30. Tout de suite, on va voir comment se déroule un contrôle technique. Hugo Amiot a pu suivre le déroulement de cet exercice si important.
1: Vincent Dumais est gérant de deux centres de contrôle technique Sécuritest sur Dijon. Il nous fait l'inventaire des différents points de contrôle.
2: Pour effectuer un contrôle technique, on a 133 points de contrôle technique qui se définissent en plusieurs familles. Les familles sont l'identification et après, on va faire l'ensemble des équipements de freinage, la direction, la visibilité, tous les feux, l'éclairage, signalisation. On va après s'atteler à contrôler l'ensemble des essieux, roues, pneus, suspensions, les nuisances, tout ce qui est pollution, fuite d'huile, liquide de refroidissement.
3: C'est important de tout bien faire dans l'ordre.
2: Ce qui est important, c'est de tout faire. Il y a 133 points de contrôle. Et après, avec l'habitude, vous voyez, là, par exemple, j'ai contrôlé mes ceintures, mes sièges. Je fais le tour du véhicule, je regarde mes feux, la fixation de plaque. Je vais ouvrir le coffre, regarder le plancher.
3: Là, on teste quoi?
2: Alors là, on va tester le contrôle anti-pollution. On va pouvoir tester les émissions d'opacité des fumées pour un véhicule diesel. Donc l'appareil qu'on a, là, c'est un opacimètre. Donc on introduit une sonde dans le pot d'échappement. Et on va regarder en fait les taux de fumée qui sortent du pot d'échappement. Et on va regarder par rapport à la norme du véhicule. Là, c'est 1,5 à ne pas dépasser. On va voir avec les accélérations si on est dans les normes. On est à 0,56, donc on est trois fois en dessous de la norme maximum. Donc là, c'est impeccable, le véhicule va pouvoir passer son contrôle.
3: Donc là, on a fait les 133 points.
2: Là, on a fait les 133 points. Une petite usure anormale. Les disques de frein sont légèrement usés. Pour le reste, il n'y a pas de problème particulier. Elle va pouvoir avoir son contrôle pour 2 ans. Pour terminer, on applique la vignette réglementaire sur le pare-brise pour que l'automobiliste soit en règle.
1: Si votre voiture est un véhicule neuf, le contrôle technique doit être fait dans les 6 mois qui précèdent son 4e anniversaire de mise en circulation. Ensuite, le contrôle doit être renouvelé tous les 2 ans.

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1: Ah oui, ça reste l'été, évidemment. 13h30, merci d'être avec nous sur Autoroute Info. On regarde un petit peu ce qui se passe sur votre route cet après-midi. On va commencer par un accident. Véhicule sur bande d'arrêt d'urgence en Saône-et-Loire, en Bourgogne, la 6, direction Lyon, kilomètre 354. C'est juste avant Tournus, sortie 27, entre Chalon et Mâcon. Vous faites attention, peut-être des piétons pas très loin des voies, vous serrez sur la gauche. La 40 avec des chevreuils aperçus tout à l'heure dans l'Ain au kilomètre 184. Attention dans les deux sens, on ne sait jamais, entre la sortie 4 de Venasse et la sortie 5 de Bourquenord, et puis la 40 toujours avec un véhicule tombé en panne en direction de Chamonix au kilomètre 160. C'est après la sortie 6 de Bourg-en-Bresse. Il est sur bande d'arrêt d'urgence, le patrouilleur est sur place. Et puis l'autoroute A46 dans l'Est lyonnais en direction du Sud, autre véhicule en panne sur bande d'arrêt d'urgence, un poids lourd au kilomètre 22 après la sortie 3 de Villars-les-Dombes. Partout ailleurs ça se passe bien, on notera quand même un petit peu de monde, qu'il y a un petit peu de monde dans le sens des retours de vacances peut-être d'ailleurs pour vous sur l'autoroute A6 en direction de Paris, entre la région lyonnaise jusque dans le secteur de Beaune, en Côte d'Or. Pas de bouchon signalé pour l'instant en tout cas. On notera d'ailleurs que ce week-end, il y aura beaucoup de monde sur la route pour la fin des grandes vacances d'été. On écoute les prévisions réalisées par Géraldine Millard.
2: Les bouchons se formeront surtout dans le sens des retours avec la fin des grandes vacances. Que ce soit le vendredi 28, le samedi 29 et le dimanche 30 août, des embouteillages sont attendus sur l'A6 en direction de Paris à la barrière de péage de Villefranche Climat et dans le secteur de Beaune. Perturbations aussi en Auvergne sur la 71 en direction de Paris, dans la zone de Clermont-Ferrand. En Savoie, ce sera le cas sur la 43 en direction de Lyon après Chambéry. Enfin, en Haute-Savoie, de l'attente est également prévisible sur la nationale 205 pour rejoindre l'Italie par le tunnel du Mont-Blanc.
1: Prévisions qui sont à retrouver bien sûr sur notre site internet autoroute.info.fr et sur nos réseaux sociaux. Les titres de l'actualité tout de suite depuis la rédaction de France Info.
3: Votre fil info, Mathilde Romagnan, si Roland Garros est plein aujourd'hui, bah, la gare Montparnasse, elle va se vider, le trafic interrompu jusqu'à 20h.
4: Bah, en cause, une panne d'installation électrique dans la gare, selon la SNCF, panne qui provoque des retards de plus d'une heure et des annulations en cascade. Les liaisons TGV vers la Bretagne, Nantes ou Bordeaux sont touchées. Deux personnes âgées d'une trentaine d'années ont été tuées hier soir par un conducteur qui a foncé sur la foule à Caen. Une dizaine d'hommes ont également été blessés, plusieurs souffrent de fractures aux membres inférieurs. Le conducteur du véhicule est toujours en garde à vue. C'est un ressortissant russe d'origine tchétchène de 26 ans. À l'université de rentrée du MEDEF, ce matin, Xavier Bertrand a annoncé qu'il sera candidat à l'élection présidentielle. Le président LR de la région Hauts-de-France a dit aussi qu'il ne souhaitait pas participer à une éventuelle primaire de la droite et du centre. Prudence face au risque d'orage. Dès cet après-midi, 39 départements seront placés en vigilance orange dans la moitié nord et le centre du pays. Météo France prévoit de fortes pluies et des rafales de vent comprises entre 80 et 100 km à l'heure.
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1: Et on revient, bien sûr, dans un instant. On reste avec vous aujourd'hui. La playlist de l'été avec l'un des phénomènes du moment, le Belge Teddy Bear sur Autoroute Info.
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0: Et toujours avec nous sur Autoroute Info, il y a eu un accident tout à l'heure sur la 6 en direction de Lyon. Alors le véhicule est sur bande d'arrêt d'urgence, c'est pas forcément gênant, mais il peut y avoir attention du monde à proximité des voies. Vous serrez sur la gauche, vous respectez le corridor de sécurité entre Châlons et Mâcon, kilomètre 354. Et on va revenir dans moins de 10 minutes. 13h45, nouveau point sur vos conditions de circulation. La playlist, tout de suite, c'est avec Shaggy.
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1: Merci d'être avec nous à 13h45 sur Autoroute Info. On va du côté de la 40 d'abord dans l'Ain, en direction de Paris. Attention, un patrouilleur qui va intervenir sur les voies de circulation juste après le kilomètre 172. Il va ramasser des obstacles sur les voies. Donc vous faites attention à lui, vous adaptez votre vitesse. Et puis la 40, toujours présence de chevreuils. Ils ont été aperçus tout à l'heure au kilomètre 184. Attention dans les deux sens, entre le diffuseur 4 de Venasse, le diffuseur 5 de Bourquenord. Partout ailleurs, ça se passe bien sur votre route, en tout cas pas d'autres accidents ou incidents gênants. Pas mal de retours en revanche, retour de vacances aujourd'hui, jeudi, ça se ressent principalement sur l'autoroute A6 en direction de Paris, la traversée de la Bourgogne. Ça commence même dès la région lyonnaise et jusque dans le secteur de Beaune en Côte d'Or, mais pas de ralentissement de bouchon à vous signaler. Des zones de travaux à prévoir. Alors ce soir, notamment en Rhône-Alpes, en région lyonnaise, hein, c'est l'autoroute A432 à l'est de Lyon qui sera fermée en direction de Grenoble, de Marseille, entre la jonction avec l'A46 et la jonction avec l'autoroute A42. Ça va commencer à 21h ce soir jusqu'à 6h demain matin. Des déviations, hein, qui seront bien sûr mises en place tout au long de ces fermetures.
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1: On va revenir dans quelques instants, vous ne bougez pas, les enfants ont aussi la parole sur Autoroute Info. Andréa, 10 ans, nous a demandé pourquoi on ne pouvait pas faire demi-tour sur l'autoroute. La réponse, ce sera juste après avoir écouté Shakira. À tout de suite.

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2: Allez, de retour avec nous sur Autoroute Info. Attention, obstacles et patrouilleurs en train de les ramasser. On est sur l'A40 en direction de Paris, kilomètre 172. Juste après la sortie, la jonction avec l'autoroute A39. Donc, vous faites attention, kilomètre 173 environ, hein, juste après le kilomètre 172 donc de cette autoroute A40 en direction de Paris, patrouilleur qui intervient sur les voies de circulation. Attention à lui, bien sûr. On va revenir tout à l'heure, ce sera à 14h, vous ne bougez pas dans moins de 10 minutes. À présent, c'est notre rubrique « Dis pourquoi » et on répond aux questions posées par les plus jeunes voyageurs qui empruntent l'autoroute Véronique Voiron.
3: Pourquoi c'est comme
4: ça? Après, ça
3: veut dire quoi,
4: maman,
3: ça?
4: Pourquoi?
5: Question posée par Andrea, 10 ans.
6: Pourquoi on ne peut pas faire demi-tour quand papa s'est trompé sur l'autoroute?
5: Comme Andrea, tu t'es peut-être déjà demandé pourquoi on ne pouvait pas faire tout simplement demi-tour quand on s'est trompé de direction. Eh bien, sur une autoroute, les voitures roulent très vite, souvent à plus de 100 km/h, sur plusieurs voies et dans le même sens, ce qui rend la circulation plus sûre. Si une voiture faisait demi-tour, elle se retrouverait alors à rouler en sens inverse des autres véhicules. On appelle ça un contresens. C'est l'une des situations les plus dangereuses sur l'autoroute. Imagine la scène. Tu es en voiture avec ta famille. Tout à coup, quelqu'un regarde les panneaux et s'écrie « Oh non, on a raté la sortie, il faut vite faire demi-tour !» Très mauvaise idée. Vous circuleriez dans le mauvais sens et croiseriez les autres conducteurs qui ne s'attendent absolument pas à voir arriver une voiture en face d'eux. Surpris, ils n'auraient alors que très peu de temps pour comprendre ce qui se passe et freiner ou changer de direction pour éviter l'accident. Les accidents qui se produisent dans ces cas-là sont souvent des chocs frontaux, c'est-à-dire des collisions de face particulièrement graves. Selon les responsables des autoroutes, lorsqu'un accident est causé par un contresens, il est mortel dans environ un cas sur deux. Chaque année, plus d'un millier de situations de contresens se sont détectées sur les autoroutes françaises. Heureusement, la plupart sont repérées rapidement avant qu'un accident ne se produise. Voilà, tu comprends à présent pourquoi il est strictement interdit de faire demi-tour ou de reculer sur l'autoroute. Perdre quelques minutes est beaucoup moins grave que de mettre sa vie et celle des autres en danger. Et sur l'autoroute, la règle est simple, on avance toujours tous dans le même sens pour que tout le monde arrive à bon port. En résumé, la prochaine fois que quelqu'un dira « Zut, on a manqué la sortie !» La bonne solution sera de continuer tout simplement jusqu'à la sortie suivante, puis de reprendre la route dans le bon sens. Tu te poses des questions, nous, on y répond.

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1: Obstacle sur la 6 en direction de Lyon, kilomètre 438. Le patrouilleur est en route. On est juste après la jonction avec la 466 au sud de Villefranche-sur-Saône. Un patrouilleur se rend.

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1: Vous êtes les bienvenus, bon après-midi, il est 14h.
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1: Merci d'être avec nous. Cet après-midi, on fait un nouveau tour d'horizon de vos conditions de circulation. Ça se passe globalement bien. Attention, malgré tout, à ce piéton qui vient de nous être signalé du côté de l'autoroute A31. On ne sait pas dans quel sens, kilomètre 25. Vous faites attention, le patrouilleur se rend sur place. On est à hauteur de l'aire de service de Jaurès-Chambertin dans le secteur de Dijon. Obstacle sur la 6 en direction de Lyon, kilomètre 438. Une fois passé la jonction avec la 466, donc au sud de Villefranche-sur-Saône, donc la 6 direction Lyon. Le patrouilleur se rend sur place et puis peut-être des animaux sur l'autoroute A40 au kilomètre 184. Des chevreuils aperçus tout à l'heure, faites attention dans les deux sens, on ne sait jamais, entre Venas, sortie 4 et Bourquenord, le diffuseur 5, partout ailleurs. Ça se passe plutôt pas mal pour l'instant. On notera qu'il y a un peu de monde quand même sur la 6 dans le sens des retours. Retour de vacances très certainement aujourd'hui et ça se ressent dès la région lyonnaise jusque dans le secteur de Beaune en Côte d'Or. C'est saturé même par endroit, mais pas de ralentissement, en tout cas de bouchon à vous signaler pour l'instant. Ça peut arriver malgré tout à tout moment. Et puis la météo, des averses déjà sur la Bourgogne, dans le secteur au sud d'Auxerre précisément. Ça va se décaler vers l'est. Je vous rappelle qu'une quarantaine de départements sont placés en alerte orange pour les orages. Donc une dégradation assez importante attendue dans les heures qui viennent. Vous le savez déjà, si vous êtes confronté à la pluie sur une chaussée mouillée. 110 km/h, pas plus, attention. Les titres de l'actualité tout de suite depuis la rédaction de France Info.
2: Fil Info, Armand Perrouloga, trafic des trains interrompu en gare de Montparnasse.
3: Et cette interruption devrait durer au moins jusqu'à 15h entre Paris et Massy, en cause la panne d'une installation électrique dans la gare. Plus aucun train ne circule actuellement au départ et à l'arrivée de la gare Montparnasse. Des experts sont sur place. Des villages transformés en cimetières au Népal et au Tibet après le passage d'une crue dévastatrice hier dans une vallée de l'Himalaya. Elle a enseveli des villages entiers. Il y a au moins 270 morts et plus de 1300 disparus. On est sans nouvelles de plus de 500 touristes étrangers, dont au moins 4 Français. En France, attention aux orages cet après-midi et ce soir. 39 départements sont en vigilance orange dans le nord, le nord-ouest, le nord-est et le centre du pays jusqu'à l'Aveyron. Ces orages pourront être accompagnés de grêlons et de fortes rafales de vent. Xavier Bertrand confirme qu'il sera bien candidat à la présidentielle. Le président de la région Hauts-de-France l'a dit ce matin devant le MEDEF, alors qu'il y a déjà un candidat officiel dans son parti, Bruno Retailleau, le président des Républicains. Et puis, elle a tenu son pinceau jusqu'à son dernier souffle. L'artiste japonaise Yayoi Kusama est morte à l'âge de 97 ans. Surnommée la reine des pois, elle avait transformé ses hallucinations et ses traumatismes en œuvre éclatante.
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1: Allez, de retour avec nous sur Autoroute Info. On revient dans un instant. Vous ne bougez pas. La playlist tout de suite, c'est avec Jérémy Frérot.
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4: Voilà, toujours avec nous sur Autoroute Info, piéton confirmé sur la 31, alors il est en direction de Beaune de Lyon, le patrouilleur est arrivé sur place, kilomètre 25, le secteur de Dijon, dans hauteur de la l'aire de service de Gevrey-Chambertin. Alors autour de l'info trafic, c'est calé, hein, bien sûr, ça arrive dans moins de 10 minutes, 14h15, vous ne bougez pas, vous restez avec nous, on écoutera les prévisions météo d'ailleurs, tout de suite c'est le retour de la playlist avec Radiohead.

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1: 14h15, merci d'être avec nous sur Autoroute Info cet après-midi. Ça se passe plutôt bien, en tout cas pas d'accident à vous indiquer sur votre route cet après-midi. Tout est calme, excepté quand même la circulation, le trafic qui est quand même bien chargé sur l'autoroute A6 dans le sens des retours. Il y a des retours de vacances hein, entre la région lyonnaise, le secteur de Beaune en Côte d'Or. C'est bien chargé en direction de Paris, c'est saturé même par endroits. Donc attention, le moindre événement pourrait faire ralentir la circulation et du monde. Il y en aura hein, aussi, bien sûr, ce week-end, la fin des vacances d'été. On écoute tiens, d'ailleurs les prévisions au trafic préparées par Géraldine Mia.
2: Les bouchons se formeront surtout dans le sens des retours avec la fin des grandes vacances. Que ce soit le vendredi 28, le samedi 29 et le dimanche 30 août, des embouteillages sont attendus sur l'A6 en direction de Paris à la barrière de péage de Villefranche-Limat et dans le secteur de Beaune. Perturbations aussi en Auvergne sur l'A71 en direction de Paris, dans la zone de Clermont-Ferrand. En Savoie, ce sera le cas sur l'A43 en direction de Lyon après Chambéry. Enfin, en Haute-Savoie, de l'attente est également prévisible sur la Nationale 205 pour rejoindre l'Italie par le tunnel du Mont-Blanc.
1: Voilà pour l'essentiel. Les prévisions trafic d'ailleurs qui sont à retrouver sur notre site internet autoroutinfo.fr.
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1: La météo, ça se dégrade comme prévu, comme annoncé. 40 départements, je le rappelle, qui ont été placés en alerte orange pour les orages et notamment des départements d'un large quart nord-est. On va voir justement comment tout cela va évoluer. Les prévisions, c'est avec Adrien Varnant de Météo France.
3: Les orages reprennent cet après-midi sur de nombreuses régions. Après un début de journée lumineux sur tout l'est du pays, des orages localement violents éclatent d'abord sur l'Auvergne, avant de gagner en fin de journée, puis en soirée, la Bourgogne. À noter que ces orages peuvent également déborder en soirée sur la Champagne, l'Île-de-France, la Lorraine, l'Alsace ou encore la Franche-Comté après une chaude journée. Plus au sud, en vallée du Rhône, sur les Alpes et dans le sud-ouest, l'impression reste lumineuse malgré un voile nuageux. La nuit prochaine, de fortes pluies orageuses sont à surveiller entre la région Rhône-Alpes et la Franche-Comté. Sur les plages, dans l'Atlantique, les nuages alternent avec le soleil, avec quelques averses. À noter un vent sensible de sud en Méditerranée. Sur Terre, l'après-midi est chaude avec encore 29 degrés à Paris, Bourges et Bordeaux, 30 à Auxerre, 31 à Nancy et Clermont-Ferrand, 32 à Dijon, 33 à Besançon, 34 à Lyon et 36 degrés à Grenoble. Adrien Varnon, Météo France pour Autoroute Info.
1: Des obstacles, ça vient de nous être signalé sur la 42 en direction de Lyon, kilomètre 13, un garde-boue apparemment. Sur les voies, le patrouilleur se rend sur la place, c'est juste après la sortie, 5 points de Montluel-la-Bouesse. On revient dans un instant, vous ne bougez pas. La musique, c'est avec Joe.

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2: Des obstacles, attention, du côté de la 42 en direction de Lyon, kilomètre 13, un garde-boue apparemment sur les voies. Obstacle assez volumineux, le patrouilleur se rend sur place, c'est juste après la sortie 5 points de Montluel-la-Boisse. On revient, vous ne bougez pas, ce sera à 14h30. On aura aussi les titres de l'actualité depuis la rédaction de France Info. Assurer la sécurité et la fluidité du trafic tout en améliorant le quotidien des riverains et en réduisant la pollution, cela peut représenter un défi de taille pour les gestionnaires d'autoroutes et voies express. Exemple en Rhône-Alpes dans ce reportage de Géraldine Mia.
3: Prenons l'exemple de Grenoble. Avec une A480 construite pour les Jeux Olympiques d'hiver de 1968 et un échangeur réalisé dans les années 80 faisant la jonction entre cette autoroute et une voie express, forcément, au XXIe siècle, ces deux infrastructures ne remplissaient plus correctement leur fonction initiale. Karine Aubert est la directrice de la direction interdépartementale des routes Centre-Est.
4: En fait, le pari, c'était des habitants qui ont dit on a choisi de vivre ici, dans cet espace-là qui est magique, hein, c'est un écrin, et on a une verrue qui est la circulation des véhicules. Donc qu'est-ce qu'on peut faire pour continuer à vivre ensemble dans un bon collectif et permettre quand même aux personnes d'aller dans les Alpes, dans les montagnes.
3: Aujourd'hui, sur les 12 km de la 480, 7 sont passés à 2 fois 3 voies. Par ailleurs, pour fluidifier les flux autoroutiers et locaux, une tranchée couverte a été créée sur la Nationale 87 à proximité de la 480, évitant ainsi les entrecroisements. Un projet équilibré dont le territoire se réjouit, se satisfait aujourd'hui. Guillaume Lissy, le président de Grenoble-Alpes Métropole.
5: C'est un projet qui atteint tous ses objectifs. Après, en termes de circulation, on peut parfois avoir quelques frustrations parce que quand il y a des gros projets d'investissement, souvent les habitants et les usagers attendent que la fluidité soit totale, ce qui n'est pas forcément le cas. Mais on sait qu'on a un débit qui est plus important avec un meilleur rythme d'intégration.
3: Des travaux d'aménagement qui permettent parfois d'innover, ce qui amène par là même une certaine satisfaction, comme le déclare Camille Bonenfant-Jeannonet, la présidente des concessions autoroutières des Fages en France.
6: C'est une fierté, effectivement c'était une première et depuis il y a d'autres métropoles qui ont mis en œuvre des voies réservées au transport en commun et nous on a la conviction que ça a vocation à se développer parce que la multimodalité et la capacité pour les habitants, les riverains à prendre plusieurs modes est une des clés des succès de la mobilité dans les métropoles.
3: De tels aménagements en milieu urbain représentent un très gros investissement financier, dans ce cas près d'un demi-milliard d'euros, au service à la fois de la vie quotidienne des automobilistes, des piétons et des habitants dans un imbroglio routier.

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1: Des obstacles sur la 6 en direction de Lyon, kilomètre 55, cône de chantier après la barrière de péage de Fleury-en-Bière. Le patrouilleur en route, on en reparle dans moins de 5 minutes.
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1: La route des retours hein, pour l'essentiel aujourd'hui, avec pas mal de monde hein, du côté de la 6 en direction de Paris, la traversée de la Bourgogne entre la région lyonnaise, hein, jusque dans le secteur de Beaune. C'est même saturé par endroits. Bon, pas de ralentissement de bouchon à vous signaler, mais ça peut arriver à tout instant, à tout moment. On s'intéresse à des obstacles hein, justement sur la 6 en direction de Lyon, kilomètre 55. Attention après la barrière de péage de Fleury-en-Bière, des cônes de chantier. Et puis obstacle dans l'Ain sur la 42 direction Lyon, kilomètre 13, juste après la 100. 5 points de Montluel, la Boisse. Alors je vous le disais, du monde sur l'A6, le sens des retours aujourd'hui et ce week-end, ouais, il devrait y avoir aussi pas mal de monde avec la fin des grandes vacances d'été. On écoute les prévisions à trafic préparées par Géraldine Mia.
2: Les bouchons se formeront surtout dans le sens des retours avec la fin des grandes vacances. Que ce soit le vendredi 28, le samedi 29 et le dimanche 30 août, des embouteillages sont attendus sur l'A6 en direction de Paris à la barrière de péage de Villefranche-Limat et dans le secteur de Beaune. Perturbation aussi en Auvergne sur la 71 en direction de Paris, dans la zone de Clermont-Ferrand. En Savoie, ce sera le cas sur la 43 en direction de Lyon après Chambéry. Enfin, en Haute-Savoie, de l'attente est également prévisible sur la nationale 205 pour rejoindre l'Italie par le tunnel du Mont-Blanc.
1: Les prévisions trafic qui sont à retrouver sur autoroute-info.fr et sur nos réseaux sociaux. Et puis la météo, bah forcément, on s'y attendait, ça se dégrade hein, sur la Bourgogne pour l'instant. Attention à des averses du côté de l'autoroute A6, localement même des orages attendus assez importants, une quarantaine de départements placés en alerte orange pour ces orages, et notamment des régions d'un large quart nord-est du pays. Les titres de l'actualité tout de suite depuis la rédaction de France Info.
3: À la une, l'interruption du trafic ferroviaire en ce moment en gare de Paris-Montparnasse.
4: Et ce, pour plusieurs heures, en cause une panne d'installation électrique dans la gare selon la SNCF. Elle provoque des annulations en cascade sur les liaisons TGV vers la Bretagne, Nantes ou Bordeaux. Prévoyez également des retards, 3 heures par exemple, pour les trains en provenance de La Rochelle, d'Andaille ou de Tarbes. Des trains TER supprimés également dans les Hauts-de-France de manière préventive, alors que la région est placée en vigilance orange aux orages. Cet après-midi, 39 départements au total sur le territoire. Météo France prévoit de fortes pluies et des rafales de vent comprises entre 80 et 100 km à l'heure. Le Secours populaire français lance un appel aux dons après les inondations qui ont touché le Népal. Ces coulées de boue ont fait au moins 359 morts selon un dernier bilan et plus de 1300 disparus à la frontière entre le Népal et le Tibet. Ils pourront développer leur programme économique pour 2027. Les 7 principaux candidats à l'élection présidentielle se retrouvent en fin d'après-midi à l'université de rentrée du MEDEF à Paris. À partir de 16h45, ils vont débattre face au patron français.
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1: Restez avec nous, bien sûr, le retour de l'infotrafic, ce sera dans un instant. On repart avec la playlist de l'été d'Autoroute Info, Tovlo sur Autoroute Info. Bon voyage.

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1: Obstacle du côté de la 6, attention, direction Lyon, kilomètre 55 des cônes de chantier après la barrière de péage de Fleury-en-Bière. Et le retour de l'infotrafic dans moins de 10 minutes, 14h45. Et on repart avant cela avec la playlist d'Autoroute Info, c'est 21 Pilots. Bon voyage.

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1: De retour avec nous à 14h45 sur Autoroute Info, avec, attention, des animaux aperçus sur la 6, des chevreuils à proximité des voies, kilomètre 318. Alors vous faites attention dans les deux sens, entre Beaune et Chalon-sur-Saône, et puis la 6, obstacle toujours signalé en direction de Lyon, kilomètre 55. On est après la barrière de péage de Fleury-en-Bière. Vous faites attention là aussi, des cônes de chantier que le patrouilleur va aller ramasser. Des obstacles signalés à l'instant du côté de la 5, cette fois-ci en Haute-Marne, en direction de Paris, kilomètre 28 après la sortie 17.

0: pour Forges. Il y a du monde cet après-midi sur la route des retours, sur l'autoroute A6 principalement, entre Lyon et jusque dans le secteur de Beaune. C'est même saturé par endroits, pas de bouchons pour autant à vous indiquer, mais le moindre événement évidemment pourrait ralentir la circulation. Vous restez prudents. Puis attention aussi à la météo, ça se dégrade, la pluie, localement même des orages du côté de la Bourgogne, la Champagne également. 40 départements, hein, je vous le rappelle, qui ont été placés en alerte orange pour ces orages. Départements notamment d'un large quart nord-est du pays. Du côté des travaux, notez ce soir en région lyonnaise la fermeture de l'A432, donc à l'est de Lyon, en direction de Grenoble et de Marseille, entre la jonction avec l'A46 et la jonction avec l'A42. Ça commence à 21h pour s'achever. Demain, aux alentours de 6h, avec des déviations évidemment qui seront en place.
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0: Et on revient dans un instant, vous ne bougez pas, on repart avant cela avec Alex Warren.

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4: Toujours avec nous sur Autoroute Info, des obstacles sur la 5 en direction de Paris. Kilomètre 28 après la sortie 17 de Forges. Le patrouilleur est en route. On retrouve à présent notre chronique en route avec, à l'occasion d'une tournée estivale qu'il a conduit en Savoie, le DJ et compositeur de musique électronique belge Lost Frequencies s'est prêté au jeu des questions-réponses au micro de Véronique Voiron.
5: Lost Frequencies, bonjour.
6: Bonjour.
5: Alors vous êtes en tournée, qu'est-ce que ça représente pour vous?
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4: Véhicule en panne dans l'est de la France, l'autoroute A36 en direction de Beaune, Lyon, Paris, kilomètre 37, il est peut-être gênant. Après la sortie 12 de Bavilliers, on est dans le secteur de Belfort, on en parle dans un instant.
6: Ou bien avec des amis ou la famille qui m'accompagne, et ça rend le show peut-être parfois un peu moins impressionnant. Ça me permet un peu de rendre le truc un peu plus familial, donc j'aime bien.
5: Vous êtes quel type de conducteur?
6: Ça dépend un peu des jours. J'essaie de, toujours de pas faire attendre, comme ça je respecte très fort les limites de vitesse, etc. Donc j'essaie d'être assez calme.
5: Et qu'est-ce qui vous agace justement, les comportements que vous pouvez voir sur la route?
6: À Bruxelles, je suis aussi fort piéton et cycliste, et il y a quand même beaucoup d'automobilistes qui font pas vraiment gaffe aux usagers un peu plus faibles, et ça c'est dangereux quand même.
5: Quand vous êtes tout seul, vous faites quoi en voiture?
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4: Véhicule en panne sur la 36, direction Beaune, Lyon et Paris. Mal garé sur la voie de gauche après la sortie 12 de Bavilliers. On est dans le secteur de Belfort, vous faites attention. Patrouilleur en route.
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4: Véhicule en panne sur la 6 en direction de Lyon, peut-être mal garé au kilomètre 126. On est juste avant Joigny, sortie 18 au nord d'Auxerre, le patrouilleur en route. On en reparle dans quelques minutes, vous ne bougez pas.
6: Je suis super content d'aller sur scène quand je joue en Belgique chez moi. Là, du coup, j'avais la pression. Mais quand je joue à l'étranger, bizarrement, il y a un peu cette déconnexion. Il y a un côté international, ça me décontracte.
5: Si vous avez un message pour les auditeurs d'Autoroute Info qui nous écoutent actuellement.
6: Si vous ne connaissez pas, découvrez ma musique. Vous avez le temps, vous êtes sur l'autoroute. Hein. C'est Lost Frequencies.
5: Lost Frequencies, merci.
6: Merci à vous. Are you with me?

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1: Bon après-midi, ravi de vous retrouver. Il est 15h.
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1: Et on regarde évidemment ce qui se passe sur votre route. On va commencer dans l'est de la France avec un accident sur l'autoroute A36 en direction de Paris. Kilomètre 37, c'est juste après la sortie 12 dans le secteur de Belfort. Donc ça se passe sur bande d'arrêt d'urgence. Vous faites attention peut-être à des piétons à proximité des voies de circulation. On va aussi sur l'autoroute A6 avec un véhicule en panne en direction de Lyon. Kilomètre 126, juste avant la sortie 18 de Joigny. A priori sur bande d'arrêt d'urgence, hein, vous faites quand même attention. Et puis l'A6 toujours plus au sud en Bourgogne. Alors, Saône-et-Loire, précisément, deux chevreuils qui ont été aperçus à proximité des voies, kilomètre 318. Donc, attention encore une fois dans les deux sens de circulation entre Beaune et Chalon-sur-Saône. Et puis, obstacle sur l'autoroute A5 en direction de Paris, kilomètre 28. Le patrouilleur est en route après la sortie 17 pour Forges. Voilà pour ce qui est des événements en cours cet après-midi. Du monde sur l'A6, des retours de vacances, vraisemblablement, c'est chargé entre la région lyonnaise et jusque dans le secteur d'Auxerre désormais, mais pas de ralentissement de bouchons à vous signaler pour le moment. Du monde, en revanche, il y en aura encore plus vraisemblablement ce week-end avec la fin des vacances d'été, des grandes vacances d'été. On écoute les prévisions trafic préparées par Géraldine Mia.
2: Les bouchons se formeront surtout dans le sens des retours avec la fin des grandes vacances. Que ce soit le vendredi 28, le samedi 29 et le dimanche 30 août, des embouteillages sont attendus sur l'A6 en direction de Paris à la barrière de péage de Villefranche-Lima et dans le secteur de Beaune. Perturbations aussi en Auvergne sur l'A71 en direction de Paris dans la zone de Clermont-Ferrand. En Savoie, ce sera le cas sur l'A43 en direction de Lyon après Chambéry. Enfin, en Haute-Savoie, de l'attente est également prévisible sur la Nationale 205 pour rejoindre l'Italie par le tunnel du Mont-Blanc.
1: Prévision trafic à retrouver sur notre site internet autoroute.info.fr et sur nos réseaux sociaux. Et j'apprends à l'instant même qu'il y aurait de nouveau des obstacles sur la 31 en direction de Nancy au kilomètre 89 après la sortie 5, donc au sud de Langres. La météo quand même, un mot sur vos conditions météo, ça se dégrade comme prévu. La pluie, les orages hein, sur la Bourgogne, sur la Champagne également. 40 départements, je vous le rappelle, qui ont été placés en alerte orange pour des orages, hein, notamment des départements d'un large quart nord-est du pays. Les titres de l'actualité tout de suite depuis la rédaction de France Info.
3: L'heure de rappeler l'essentiel de l'actualité avec vous, Augustin Arrivé. À la une, la mort d'un criminel de guerre.
4: Il était l'un des principaux responsables du massacre de Srebrenica, plus de 8000 morts en 1995. La disparition de l'ancien chef militaire des Serbes de Bosnie, Ratko Mladic, avait 84 ans, condamné à la perpétuité en 2017 par la Cour pénale internationale. La diminution des traversées clandestines de la Manche, moins 23% d'arrivées sur les côtes britanniques en un an. C'est Londres qui publie ces statistiques cet après-midi. Dans le même mouvement de recul, le nombre des demandes d'asile au Royaume-Uni a baissé de 21%. Il existe d'autres routes migratoires. Plus de 160 personnes ont été secourues aujourd'hui dans un bateau de fortune en panne au large de la Mauritanie. 17 enfants se trouvaient à bord. L'alerte de Météo France en raison des orages. 39 départements en orange aujourd'hui. Ça va de l'Aveyron à la Belgique et en redescendant vers le Maine-et-Loire. Le réseau TER des Hauts-de-France est partiellement interrompu par précaution. Alors que la gare Montparnasse est paralysé actuellement, mais ça n'a rien à voir. Il s'agit d'une panne électrique. Pas de retour à la normale prévue avant au minimum le milieu de l'après-midi. L'autorisation de reprise de la circulation venant tout juste d'être donnée.
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1: Et vous restez avec nous, bien sûr, on va revenir dans quelques instants, vous ne bougez pas. On repart tout de suite avec la playlist d'Autoroute Info. Charlotte Cardin, bon voyage.

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1: Et ce sont deux piétons qui ont été aperçus sur la 42 en direction de Lyon, autour de la barrière de péage de Bénaud. Faites attention à eux, évidemment, vous adaptez votre vitesse. On va en reparler dans moins de

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5: De retour avec nous sur Autoroute Info, attention à deux piétons qui ont été aperçus sur la 42 à hauteur de la barrière de péage de Bénaud, direction Lyon. Vous faites attention à eux, évidemment. Des services de sécurité qui se rendent sur place si vous roulez en direction de Lyon. Donc, c'est deux piétons dans les voies d'accès à la barrière de péage de Bénaud. 15h15, vous ne bougez pas, nouveau point sur vos conditions de circulation. On va repartir avec la playlist de l'été d'Autoroute Info, les Spin Doctors.

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1: 15h15, merci d'être avec nous sur Autoroute Info. Ça vient d'arriver en Bourgogne, un accident apparemment sur la 6 en direction de Paris au kilomètre 174. On est après Nitry, au sud d'Auxerre, peut-être une gêne à la circulation, on n'en sait pas plus, le patrouilleur se rend sur place. On reste sur la 6, dans Lyon d'ailleurs, avec un véhicule en panne dans l'autre sens en direction de Lyon, kilomètre 126. Il est sur la bande d'arrêt d'urgence juste avant la sortie 18 de Joigny. Vous respectez le corridor de sécurité, vous serez sur la gauche de la chaussée. Puis la 6, toujours en Saône-et-Loire, cette fois-ci deux chevreuils qui ont été aperçus tout à l'heure en bordure des voies de circulation, kilomètre 318. Là, vous faites attention dans les deux sens de circulation entre Beaune et Chalon-sur-Saône. On va aller dans l'est de la France à présent. L'autoroute A36, vous roulez en direction de Paris. Il y a une zone de travaux, un chantier mobile, pour tout vous dire, avec une voie de droite neutralisée. Cela provoque un ralentissement, environ 1 km de trafic ralenti. Vous êtes attentif, évidemment. Si vous abordez le secteur, vous n'hésitez pas bien déclencher vos feux de détresse pour prévenir les usagers qui arrivent derrière vous. On parle aussi d'obstacles sur la 31 en direction de Nancy, kilomètre 89, 20 km après la sortie 5 de Selongey au sud de Langres, patrouilleurs en route, des morceaux de pneus apparemment, et puis deux piétons qui ont été aperçus dans le département de l'Ain sur la 42 en direction de Lyon, dans les voies d'accès à la barrière de péage de Bénois. Elle se trouve vers le kilomètre 10. Les services de sécurité se rendent sur les lieux. Voilà pour ce qui est des événements en cours pour l'instant. Le trafic, vous êtes nombreux sur l'autoroute A6, des retours de vacances certainement cet après-midi entre la région lyonnaise et jusque dans le secteur d'Auxerre. C'est même saturé par endroits, donc faites attention, le moindre événement pourrait ralentir la circulation, mais pour l'instant, pas de bouchons à vous signaler.
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1: Bon, la météo, on s'y attendait un petit peu, ça se dégrade avec de la pluie, des orages sur la Bourgogne, la Champagne, une quarantaine de départements placés en alerte orange pour les orages et notamment des départements d'un large quart nord-est du pays. On va voir justement comment tout cela va évoluer. Les prévisions météo cet après-midi, c'est avec Adrien Varnon de Météo France.
2: Les orages reprennent cet après-midi sur de nombreuses régions. Après un début de journée lumineux sur tout l'est du pays, des orages localement violents éclatent d'abord sur l'Auvergne, avant de gagner en fin de journée puis en soirée la Bourgogne. À noter que ces orages peuvent également déborder en soirée sur la Champagne, l'Île-de-France, la Lorraine, l'Alsace ou encore la Franche-Comté après une chaude journée. Plus au sud, en vallée du Rhône, sur les Alpes et dans le sud-ouest, l'impression reste lumineuse malgré un voile nuageux. La nuit prochaine, de fortes pluies orageuses sont à surveiller entre la région Rhône-Alpes et la Franche-Comté. Sur les plages, dans l'Atlantique, les nuages alternent avec le soleil, avec quelques averses. À noter un vent sensible de sud en Méditerranée. Sur Terre, l'après-midi est chaude avec encore 29 degrés à Paris, Bourges et Bordeaux, 30 à Auxerre, 31 à Nancy et Clermont-Ferrand, 32 à Dijon, 33 à Besançon, 34 à Lyon et 36 degrés à Grenoble. Adrien Varnon, Météo France pour Autoroute Info.
1: Et à l'instant même, on me signale un véhicule en difficulté du côté de la 40 en direction de Paris. Apparemment, il a arrêté sous un tunnel, celui de Saint-Germain, entre Bellegarde et Oyonnax, donc il serait gênant, évidemment. Les services de sécurité se rendent sur place. On va en reparler dans quelques instants. Vous ne bougez pas. Vous restez avec nous. Hein. D'ailleurs, retour de l'infotrafic dans une poignée de minutes. On découvrira aussi les coulisses de l'autoroute à la rencontre de ceux qui vous viennent en aide en cas de difficulté au niveau d'un péage. Avant cela, la playlist d'Autoroute Info, le duo Tamim Pala et Jenny, bel après-midi.

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3: Avec un véhicule qui est tombé en panne du côté de l'A40, il est sous un tunnel, vous roulez en direction de Paris entre Bellegarde et Oyonnax, et dégênant forcément, les services de sécurité se rendent sur place évidemment pour sécuriser le secteur. Attention. 15h30, nouveau point sur vos conditions de circulation. Vous ne bougez pas avant ça, c'est l'autoroute, mode d'emploi, avec un focus sur le passage d'une barrière de péage en cas de problème. Alors surtout, n'effectuez pas de marche arrière, hein, cela va sans dire. Il suffit d'appuyer sur le bouton d'assistance pour obtenir de l'aide, Marianne Yotis.
4: À l'agence AREA de Chambéry, Olivier Lemoine, assistant et exploitant, se tient prêt à recevoir les appels de ceux qui sont en difficulté au péage.
5: AREA, bonjour, on peut vous aider ?
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3: Et à celle d'un agent de sécurité qui va intervenir sur les voies de circulation de la 31 en Haute-Marne. Vous roulez en direction de Nancy au kilomètre 89 après la sortie 5 de Châtillon-sur-Seine, une vingtaine de kilomètres après ce diffuseur 5 au sud de Langres. Vous faites attention à lui, vous adaptez votre vitesse et on en reparle dans quelques minutes.
4: 20 secondes, c'est le temps qu'il faut en moyenne pour que l'assistant puisse régler votre problème, d'après Olivier Lemoine.
5: J'identifie le problème du client, lui il va me le dire, j'ai un ticket qui ne marche pas ou c'est ma carte, donc à distance on va faire en sorte de régler le problème. S'il a un ticket illisible, on a les moyens de voir le client d'où il est rentré sur l'autoroute, on lui demande, on lui affiche le tarif, si sa carte ne fonctionne pas, la carte bancaire par exemple, on a d'autres moyens donc pour essayer que sa carte marche. Si ça marche pas, on peut lui faire une constatation de non-paiement. On a plusieurs moyens à notre disposition pour que le client y parte avec le paiement.
4: Le réflexe, dès que vous êtes bloqué, c'est d'appuyer sur le bouton d'appel. Mais d'après Julie de Roncier...
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3: Et à celle d'un agent de sécurité qui va intervenir sur la voie de gauche dans l'Ain de l'A40. Vous roulez en direction de Paris, au kilomètre 144, des morceaux de pièces métalliques, semble-t-il, sur cette voie de gauche. À hauteur de la jonction avec l'autoroute A42, vous faites attention à lui, vous adaptez bien votre vitesse et on en reparle dans moins de 5 minutes.
6: Prendre contact avec le client pour essayer de résoudre le motif du déclenchement de l'appel.
4: Sur le réseau AREA, plus de 6000 demandes d'assistance au péage sont enregistrées chaque jour.

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1: 15h30, merci d'être avec nous sur Autoroute Info. On va regarder ce qui se passe sur votre route et pas mal de choses à vous dire. On va d'abord aller du côté de l'A40. Vous roulez en direction de Paris. Attention à ce véhicule tombé en panneau kilomètre 104 à l'entrée d'un tunnel. La voie de droite vient d'être neutralisée. Un petit peu plus loin, on est toujours sur l'autoroute A40 en direction de Paris. Un véhicule qui est tombé en panne sous un autre tunnel sur voie de droite. Donc il est mal garé. Le patrouilleur qui vient d'arriver sur place. On est entre Bellegarde et Oyonnax. Et puis l'A40, toujours en direction de Paris. Obstacle sur voie de gauche, le patrouilleur qui ramasse tout ça au kilomètre 144. C'est à hauteur de la jonction avec l'autoroute A42 dans le département de l'Ain. On va sur l'A6 en Bourgogne à présent, en direction de Paris. Il y a eu un accident tout à l'heure au kilomètre 174 après Nitry, la sortie 21. Les deux véhicules sont sur la bande d'arrêt d'urgence. Donc vous serrez à gauche, vous respectez bien le corridor de sécurité. L'A6 toujours en direction de Lyon, poids lourd en panne au kilomètre 127 environ, donc à hauteur de Joigny. La sortie 18 et la voie de droite vient d'être neutralisée. On me le signale à l'instant, on me l'indique à l'instant. Et puis dans l'est de la France, il y a un bouchon, ralentissement en tout cas, qui s'est formé dans une zone de travaux à partir du kilomètre 4. Donc attention, après le diffuseur 15 de Masvaux, c'est un chantier mobile qui est en place. Vous ne roulez que. Enfin, la voie de droite qui est neutralisée, donc ça provoque ce ralentissement. Vous restez bien attentif. Et puis la 36 où il y a un accident aussi en direction de Boulogne-Paris au kilomètre 37. Là, c'est dans le secteur de Belfort, après la sortie 12 et la voie droite qui a été neutralisée. Voilà pour ce qui est des événements en cours. Sachez que vous êtes nombreux sur la 6 dans le sens des retours. Pas mal de retours de vacances vraisemblablement. Aujourd'hui, c'est chargé dès la région lyonnaise et jusque dans le secteur d'Auxerre en Bourgogne, mais pas de bouchons signalés pour l'instant. La météo, comme prévu, ça se dégrade. La pluie, les orages sur la Bourgogne. Donc attention si vous roulez notamment du côté de l'autoroute A6, dans le secteur d'Auxerre, au sud d'Auxerre. Des averses qui peuvent également vous accompagner sur la Champagne. Vous êtes attentifs, 110 km/h. Vous le savez, quand il pleut, quand les chaussées sont mouillées, des orages, il y en aura encore vraisemblablement toute l'après-midi et dans la soirée. 40 départements, je vous le rappelle, qui ont été placés en alerte orange pour ces orages. Les titres de l'actualité, tout de suite, depuis la rédaction de France Info.
2: L'info avec Armand Perrouloga. Et le bilan ne cesse de s'alourdir dans le nord du Népal et au Tibet.
3: Il y a au moins 362 morts après la dévastatrice coulée de boue d'hier et plus de 1400 personnes sont portées disparues, dont au moins 4 Français. Les secours affluent pour tenter de trouver des survivants. En France, attention aux orages. Cet après-midi et ce soir, 39 départements sont en vigilance orange dans le nord, le nord-ouest, le nord-est et le centre du pays jusqu'à l'Aveyron. Ces orages pourront être accompagnés de grêlons et de fortes rafales de vent. Des TER sont supprimés préventivement en fin de journée dans les Hauts-de-France. Le trafic des trains a partiellement repris depuis 14h à la gare Montparnasse à Paris. Il a été interrompu pendant 3h30, de 10h30 à 14h, à cause d'une panne de courant dans un local de supervision des départs et arrivées. De nombreux trains ont été supprimés. Une frappe israélienne meurtrière dans le sud du Liban ce jeudi. Une femme a été tuée selon les autorités libanaises. Israël dit avoir riposté à des tirs de drones qui ont ciblé ses soldats la nuit dernière. Et puis la mort de l'ancien chef militaire des Serbes de Bosnie, Ratko Mladic, à l'âge de 84 ans. Il avait été condamné à perpétuité par la justice internationale, notamment pour le génocide de Srebrenica en 1995.
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1: Allez, vous restez avec nous, bien sûr. On va revenir dans quelques instants. La playlist de l'été d'Autoroute Info. Angèle, qui est en collaboration sur ce titre avec le duo de DJ français Justice, What You Want. Merci d'être avec nous cet après-midi. Bonne route.

Allez, toujours un véhicule en panne du côté de la 40. Il est tombé en panne sous un tunnel sur voie de droite. Vous faites attention, le patrouilleur est sur place entre Bellegarde et Oyonnax au kilomètre 108. Donc attention à ce véhicule en panne donc sous le tunnel de Saint-Germain. Voie de droite neutralisée.

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1: Les patrouilleurs qui va intervenir sur les voies de circulation de la 40 en direction de Paris, kilomètre 151 sur voie de gauche pour ramasser des obstacles sur la chaussée. Vous faites attention avant le diffuseur 7 de

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1: Patrouilleur qui va intervenir sur les voies de l'A31 en direction de Nancy. Attention pour ramasser des obstacles au kilomètre 56. Vous faites attention à lui, 4 km après la sortie fléchée 4.

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1: Et un agent de sécurité qui intervient sur les voies de la 40 en direction de Paris, kilomètre 158, juste après la sortie 7 de Bourg-Sud. Il ramasse des obstacles sur les voies de circulation. Faites attention.

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1: 15h45, on va regarder bien ce qui se passe sur votre route cet après-midi. Il y a pas mal de choses à vous dire. Alors, vous roulez sur la 40 déjà, en direction de Paris. Attention, au kilomètre 104 après Bellegarde, la sortie d'ici, il y a un véhicule qui est en panne sur voie de droite à l'entrée d'un tunnel. Prudence, vous poursuivez en direction de Paris sur la 40. Un patrouilleur qui intervient sur les voies pour ramasser des obstacles au kilomètre 151. C'est peu après la jonction avec l'autoroute A42. Même cas de figure un petit peu plus loin, 7 km plus loin, 6 km plus loin avec un patrouilleur qui intervient aussi sur la chaussée.

0: C'est pour ramasser d'autres obstacles, donc là plutôt au kilomètre 158, juste après le kilomètre 158, et après la sortie 7 de Bourg-Sud. Des obstacles, il y en a aussi sur la 31, le patrouilleur est sur place en direction de Nancy, en train de ramasser tout cela après la sortie 4 de Dijon-Arc-sur-Tille. Et puis du côté de l'autoroute A6, véhicule arrêté, en panne, voie droite neutralisée, direction Lyon, kilomètre 127 environ dans le secteur de Joigny, au sud d'Auxerre. Vous faites attention, et puis toujours un trafic ralenti du côté de l'autoroute A36, vous roulez en direction de Beaulion, Paris. Il y avait un chantier tout à l'heure qui a pris fin, mais il faut évidemment un petit peu de temps avant que ce bouchon se résorbe totalement. Ça devrait s'arranger donc après la sortie fléchée 15. Et puis sachez que vous êtes nombreux aussi sur l'autoroute A6, des retours de vacances vraisemblablement. C'est chargé entre la région lyonnaise et jusque dans le secteur d'Auxerre en Bourgogne, mais pour autant pas de ralentissement de bouchon à vous signaler pour l'instant. Du côté des travaux, sachez que ce soir en région Rhône-Alpes, en région lyonnaise, à l'est de Lyon, la 432 sera fermée en direction de Grenoble et de Marseille, entre la bifurcation avec la 46 et la jonction avec la 42. Ça commence à 21h pour s'achever demain à 6h.
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0: Vous restez avec nous, on va revenir dans un instant. À suivre aussi le quiz des vacances, l'occasion de ce défi entre parents et enfants sur des questions de culture générale. Avant cela, c'est le retour de la playlist d'Autoroute Info, la franco-haïtienne Naïka, véritable phénomène du moment. On écoute ça sur Autoroute Info. One Track Mind, bel après-midi.
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2: Voilà, de retour avec nous sur Autoroute Info. Pardonnez-moi, c'est la fin d'après-midi. Des obstacles toujours signalés avec un patrouilleur d'ailleurs qui intervient sur les voies en direction de Paris, kilomètre 158. Une fois passé la sortie 7 de Bourg-Sud, vous restez prudent. Patrouilleur qui intervient sur les voies de circulation A40, direction Paris, juste après la sortie fléchée 7. Le retour de l'info trafic, c'est calé, ça arrive pour 16h. Vous aurez la chance d'être en compagnie pour cette fin d'après-midi, début de soirée d'Eliott Monod. Avant cela, pourquoi ne pas tester votre culture générale avec un petit quiz, avec un match parents-enfants. C'est parti, c'est avec Franck Pellissier.
3: Le principe est simple, 4 questions de culture générale. Je pose les questions, vous avez quelques secondes de réflexion pour trouver et je donne les réponses dans la foulée. Tout le monde joue dans l'habitacle, parents comme enfants, et que le meilleur gagne. Et on commence avec une question sport pour laquelle les parents auront peut-être l'avantage, mais pas sûr. Combien de titres a remporté le tennisman Rafael Nadal à Roland-Garros? La réponse est 14 trophées, ce qui est tout simplement phénoménal. Le premier en 2005 alors qu'il n'avait que 18 ans.
4: Nadal.
3: Le dernier en 2022 à l'âge de 36 ans. On passe à présent à la question histoire-géo et on va voir si les jeunes ont été attentifs en classe cette année. Attention, combien d'étoiles figurent sur le drapeau américain? Eh bien, depuis 1960, il y en a 50 blanches sur fond bleu et chacune d'entre elles représente l'un des 50 États américains. La prochaine question porte sur la musique et normalement, tout le monde devrait avoir la réponse. Quelle star internationale a signé son grand retour en chantant lors de la cérémonie d'ouverture des JO de Paris 2024? Et c'était évidemment Céline Dion avec une reprise de l'indémodable « L'hymne à l'amour » d'Edith Piaf datant de 1949.
5: Si un jour...
3: moment particulièrement émouvant pour les quelques 5 milliards de téléspectateurs présents ce soir-là. Allez, on termine par une question pour laquelle les plus jeunes n'ont pas droit à l'erreur. Quel est le jeu vidéo qui s'est le plus vendu au monde? Vous avez répondu Minecraft? Eh bien, vous avez gagné! Le jeu commercialisé en 2011 avec ses personnages tout carrés s'est vendu à plus de 350 millions d'exemplaires. Il devance GTA V, peut-être plus connu des parents. Allez, on espère que vous vous êtes bien amusés et que le ou la vainqueur saura fêter dignement sa victoire. Bonne route avec Autoroute Info.

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1: Et pour vous signaler qu'un accident s'est produit en Côte d'Or, si vous m'écoutez sur l'autoroute A31 en direction de Nancy, au kilomètre 56, deux voitures accidentées assez près des voies de circulation. Kilomètre 56 de l'A31, direction Langres, Nancy, c'est au niveau de l'aire de Dijon-Spois et après la sortie numéro

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1: Jeudi 27 août, on fait la route ensemble. Bienvenue, il est 16h.
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1: Et l'infotrafic avec de mauvaises conditions météo que vous allez rencontrer dans certains secteurs de Fadlof sont localisés des orages aujourd'hui avec pas mal de départements placés en vigilance orange. Alerte émise par Météo France, 41 départements concernés dont la Saône-et-Loire, la Côte d'Or, la Nièvre, l'Yonne ou encore la Haute-Marne. Restez vigilants si vous êtes sous ces mauvaises conditions météo. Augmentez bien les distances de sécurité. À vous signaler aussi des interventions avec notamment un accident qui s'est produit tout à l'heure sur l'autoroute A31. Vous êtes en Côte d'Or, l'A31 direction Langres, Nancy, au kilomètre 56. Deux voitures à évacuer le long des voies de circulation au niveau de l'aire de Dijon-Spois et après la sortie numéro 4. Un accident également en région parisienne. Si vous approchez de Paris par l'autoroute A6, kilomètre 27. Une voiture qui aurait fait une sortie de route. On ne sait pas encore si elle gêne effectivement le passage ou non au niveau de la jonction avec la francilienne nationale 104. L'autoroute A6, on va l'emprunter dans l'autre sens en direction de Lyon parce qu'une voiture est en panne dans l'Yonne au kilomètre 126. La voie de droite neutralisée juste avant d'atteindre la sortie Joigny-Toussy, c'est la sortie numéro 18. Et puis d'autres interventions en région Rhône-Alpes avec l'autoroute A40 où un véhicule est arrêté en direction de Paris au kilomètre 104. Intervention sous un tunnel après la sortie de Bellegarde, sortie numéro 10, et la voie de droite est là aussi indisponible, neutralisée. Véhicule en panne également, et ça on l'apprend à l'instant, sur l'A42 en direction de Genève au kilomètre 12, un véhicule qui pourrait être gênant à hauteur de la bifurcation avec l'autoroute A432. L'actualité nationale et internationale maintenant, les titres, c'est avec France Info.
2: La gare de Paris-Montparnasse quasiment paralysée cet après-midi. Panne électrique depuis ce matin avec une très lente reprise de la circulation annoncée. Il faut prévoir plus de 3 heures de retard sur tous les trains à l'arrivée. Le réseau transilien est coupé entre Montparnasse et Versailles-Chantier. D'autres trains sont à l'arrêt sur le réseau TER des Hauts-de-France. C'est là une mesure de précaution avant la nouvelle vague d'orage annoncée pour ce soir. 39 départements en vigilance orange. Et ça va du Maine-et-Loire à la Belgique et en redescendant jusque dans l'Aveyron, Île-de-France comprise. La garde à vue de Sébastien Delogus et le parquet de Marseille qui l'annonce, le député insoumis, avait été filmé chez lui en début de semaine quand des policiers en civil entraient dans son immeuble à la recherche d'un suspect d'une affaire qui ne le concernait pas. La discussion avait dégénéré en insultes de part et d'autre. Un débat politique cet après-midi entre plusieurs candidats déclarés à la présidentielle. Ça se passera dans une heure à Roland-Garros. Débat dans le cadre des universités de rentrée du MEDEF. Ce matin, Xavier Bertrand a affirmé dans ce cadre qu'il serait l'an prochain candidat. Malgré la désignation de Bruno Retailleau par les militants de son parti, le président LR des Hauts-de-France ne souhaite pas passer par une primaire.
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1: Et qui vous accompagne, évidemment. On se retrouve très vite, on reparle des conditions de circulation. Ce sera juste après avoir écouté ce titre, Mauvais Joe, l'un des tubes de cet été 2026 sur Autoroute Info. Bonne route, bon voyage.

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4: On se retrouve les conditions de circulation sur Autoroute Info. Un accident qui s'est produit en Côte d'Or, je vous le rappelle, la 31, direction Langres, Nancy, au kilomètre 56, avec deux voitures accidentées et arrêtées le long des voies, au niveau de l'aire de Dijon-Spois, un petit peu après la sortie numéro 4. Et puis une autre intervention, là où un accident s'est produit, c'est en Essonne, la 6, direction Paris, kilomètre 28, avec une voiture qui est arrêtée dans la bretelle, qui permet ensuite de rejoindre, d'emprunter la francilienne nationale 104. Il y a du monde qui intervient sur la bande d'arrêt d'urgence. Restez vigilants. Le prochain rendez-vous dans quelques minutes. On se retrouve 16h15. On reparlera de la météo aussi avec des orages qui peuvent vous concerner en ce moment et qui sont attendus jusque dans la soirée, cette nuit. Rendez-vous après Jimmy Cliff et Cats on Trees sur Autoroute Info pour parcourir les prochains kilomètres.

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1: De retour, 16h15, les conditions de circulation sur Autoroute Info avec quelques interventions à vous signaler, à vous rappeler, notamment des accidents qui se sont produits. La 31 en direction de Nancy et de Langres, kilomètre 56, il y a deux véhicules à évacuer, arrêtés sur la, au niveau d'un refuge assez près de la bande d'arrêt d'urgence. Le patrouilleur en tout cas intervient sur place au niveau de l'aire de Dijon-Spois, un peu après la sortie numéro 4. Vous êtes donc au nord de Dijon sur la 31, direction Langres-Nancy. Une autre intervention près des voies, c'est en région parisienne. La 6 en direction de Paris, justement, kilomètre 28. Une voiture accidentée à évacuer et du monde qui se trouve sur la bande d'arrêt d'urgence au niveau de la jonction, la bifurcation avec la francilienne nationale 104. Ça vous concerne si vous êtes en ce moment sur la 6 direction Paris et que vous bifurquez pour aller emprunter la francilienne nationale 104 à direction Évry-Marne-la-Vallée. Et puis l'autoroute A6 dans l'autre sens, en direction de Lyon. Intervention au kilomètre 126 autour d'un véhicule en panne. La voie de droite neutralisée juste avant Joigny et Toussy, la sortie numéro 18. Un peu plus loin, deux autres véhicules en panne sur bande d'arrêt d'urgence. Un patrouilleur présent sur les lieux au kilomètre 185. Là, on est après Auxerre, après la sortie numéro 20. Et puis en Rhône-Alpes, deux véhicules qui sont en cours d'évacuation, qui sont en panne. L'autoroute A40 en direction de Paris au kilomètre 104. Une voiture arrêtée après la sortie de Bellegarde, sortie numéro 10. La voie de droite neutralisée par le patrouilleur juste avant de vous engager sous un tunnel, celui de Châtillon. Et puis l'autoroute A42 où une voiture est arrêtée en fait à la jonction entre l'A42 direction Genève et l'A432 en direction de Grenoble et l'aéroport Lyon-Saint-Exupéry. Il y a du monde près des voies.
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1: L'actualité trafic également marquée par des averses, des orages dans certains secteurs. Ça peut déjà vous concerner en ce moment sur la 5, la 31 ou encore en Bourgogne sur la 6. Et ces orages qui devraient rester d'actualité tout au long de la soirée, dans la nuit, avec aujourd'hui 41 départements placés en vigilance orange. Justement, pour savoir à quoi s'attendre un peu plus précisément, voici les prévisions d'Adrien Varnan de Météo France.
2: Les orages reprennent cet après-midi sur de nombreuses régions. Après un début de journée lumineux sur tout l'est du pays, des orages localement violents éclatent d'abord sur l'Auvergne, avant de gagner en fin de journée puis en soirée la Bourgogne. À noter que ces orages peuvent également déborder en soirée sur la Champagne, l'Île-de-France, la Lorraine, l'Alsace ou encore la Franche-Comté après une chaude journée. Plus au sud, en vallée du Rhône, sur les Alpes et dans le sud-ouest, l'impression reste lumineuse malgré un voile nuageux. La nuit prochaine, de fortes pluies orageuses sont à surveiller entre la région Rhône-Alpes et la Franche-Comté. Sur les plages, dans l'Atlantique, les nuages alternent avec le soleil, avec quelques averses. À noter un vent sensible de sud en Méditerranée. Sur Terre, l'après-midi est chaude, avec encore 29 degrés à Paris, Bourges et Bordeaux, 30 à Auxerre, 31 à Nancy et Clermont-Ferrand, 32 à Dijon, 33 à Besançon, 34 à Lyon et 36 degrés à Grenoble. Adrien Varnon, Météo France pour Autoroute Info.
1: Prochain rendez-vous dans quelques minutes, restez bien avec moi. Le retour aux conditions de circulation, on verra aussi comment les autoroutes organisent la régulation d'un trafic dense à proximité d'un tunnel. Ce sera après avoir écouté Zao et MC Solar. Le titre Comme Caroline sur Autoroute Info.

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5: Nouveau rendez-vous sur Autoroute Info pour vous rappeler quelques interventions en ce moment sur votre trajet. Si vous êtes sur l'A31 en direction de Langres et de Nancy, kilomètre 56, deux véhicules sont accidentés, arrêtés le long des voies, un patrouilleur en intervention sur place. Au niveau de l'aire de Dijon, Spoix, kilomètre 56 de l'A31, direction Langres et Nancy. Ralentissez bien, serrez à gauche si vous le pouvez pour bien respecter le corridor de sécurité. Il y a des véhicules et des personnes arrêtées donc très près de la voie de droite. À 16h30, on se retrouve au plus tard pour le point complet sur vos conditions de circulation. On voyagera aussi avec Thérapie Taxi ou encore le boss Bruce Springsteen. Et juste avant, on va parler mesures de régulation qui sont parfois mises en place lorsque le relief est accidenté, lorsqu'il y a beaucoup de circulation. Ces mesures peuvent être encore un peu plus nombreuses d'ailleurs. Exemple avec l'A40 dans le département de l'Ain, Olivier Noël.
6: L'A40 est une vraie autoroute de montagne avec donc de nombreux tunnels. Trois se succèdent sur 20 km entre les sorties 8 et 10 de cette autoroute dans le Haut-Bugey. Quand la circulation devient plus chargée, cela entraîne des mesures de régulation du trafic particulières, car il y a une obligation impérative à respecter. Mathieu Lereste, chef de district APRR sur la 40.
7: Réglementairement, on n'a pas le droit d'avoir de véhicule arrêté dans les tunnels. Si jamais il y a un véhicule arrêté en tunnel, quelle que soit la raison, nous fermerons une voie ou les deux voies, c'est-à-dire le tunnel.
6: Alors ça veut dire qu'en jour de fort trafic, on a un trafic de plus en plus dense, des ralentissements, ça devient des bouchons, les bouchons se rapprochent du tunnel, qu'est-ce que vous faites?
7: On ferme le tunnel malheureusement si cela arrive et on essaie d'anticiper dès qu'on a des seuils de trafic importants. On met en place des régulations de vitesse, donc on a une première étape, on réduit la vitesse de 110 km/h à 90, et puis vraiment quand le trafic est très soutenu à 70 km/h, et en fait ça nous permet de passer encore plus de circulation et on a plus de fluidité et de sécurité pour nos clients et on évite d'avoir à fermer les tunnels, on évite la création de bouchons et tout le monde peut emprunter l'autoroute A40 en toute fluidité et sécurité. Et on arrive même à passer plus de véhicules qu'en temps normal grâce à ces limitations de vitesse. Donc on a l'impression de rouler moins vite, de perdre du temps, mais en fait on en gagne parce qu'on n'est pas à l'arrêt dans les bouchons.
6: Et ça, on le constate depuis les quelques années où il y a ces régulations de vitesse qui sont mises en place, il y a moins souvent des fermetures.
7: Avant, on passait des journées où il y avait jusqu'à 20 fermetures des tunnels pour réguler et éviter ces bouchons en tunnel. Maintenant, on passe des journées sans fermer les barrières et en limitant la vitesse à 70 km/h du matin au soir pour la sécurité et le bien-être de tout le monde.
6: Des mesures profitables à tous, mais qui demandent un peu de discipline et de patience. Et bien sûr, en cas de trafic très dense, des fermetures des tunnels restent possibles le temps que la circulation se fluidifie au-delà.

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1: On est avec vous, on vous accompagne. Il est 16h30 et les conditions de circulation avec d'abord un obstacle à vous signaler ou des obstacles, ça vient de s'afficher sur nos écrans. L'autoroute A432 en direction de Marseille, en direction de Grenoble, kilomètre 22, avec des débris à signaler sur les voies si vous passez à cet endroit. Après la sortie numéro 3 pour l'aéroport Lyon-Saint-Exupéry et Meyzieu, restez vigilants, on en saura plus dans quelques minutes. Pour le moment, obstacle signalé, kilomètre 22 de cette autoroute A432, direction Marseille et Grenoble à l'est de Lyon. Les autres axes que l'on surveille avec l'autoroute A31, plus au nord en Côte d'Or, un accident s'est produit direction Langres et Nancy au kilomètre 56, deux véhicules à évacuer, intervention sur la bande d'arrêt d'urgence, le patrouilleur, un dépanneur et les pompiers qui interviennent sur les lieux, ça fait pas mal de monde. Ralentissez bien, serrez à gauche pour respecter le corridor de sécurité à hauteur de l'aire de Dijon-Spoix. Et puis accident également en région parisienne, l'autoroute A6 en direction de Paris au kilomètre 20, une voiture a évacué du monde sur la bande d'arrêt d'urgence au niveau de la bretelle qui fait la jonction entre la 6 direction Paris et l'accès à la francilienne nationale 104 direction Évry et Marne-la-Vallée. Et puis l'autoroute A6, on va rester encore un petit peu sur cette autoroute dans l'autre sens direction Lyon. Deux choses à vous dire, un véhicule en panne au kilomètre 126, la voie de droite neutralisée juste avant Joigny, Toussy, la sortie numéro 18. Et un peu plus loin, la 6 toujours en direction de Lyon, obstacle signalé sur les voies. Ça, c'est du côté de Chalon-sur-Saône. Je la prends à l'instant où je vous parle. Kilomètre 325 de la 6 direction Lyon. Il y aurait des débris sur les voies au niveau de la sortie 25.1. Voilà ce que je pouvais vous dire. Circulation de plus en plus chargée aussi aux portes des grandes villes. Également sur la route des retours de vacances pour certains d'entre vous. La 6 en direction de Paris, bien fréquentée dans toute la traversée de la Bourgogne. Et puis des orages qui sont attendus aujourd'hui, dans la soirée, dans la nuit. Et déjà quelques averses qui peuvent vous concerner par endroit. Restez vigilants. Le reste de l'actu maintenant, les titres en une minute, c'est avec France Info.
2: Une minute, c'est l'heure du fil info, Mathilde Romagnan. Prudence face au risque d'orage cet après-midi.
3: Les 44 départements sont en vigilance orange. 5 nouveaux départements font partie de l'alerte. Météo France prévoit de fortes pluies, des rafales de vent entre 80 et 100 km à l'heure. Et par prévention, la circulation est interrompue sur plusieurs lignes de train TER dans les Hauts-de-France jusqu'à demain matin. Le trafic ferroviaire reprend progressivement en gare de Paris-Montparnasse, mais il reste très perturbé. Une panne d'installation électrique a provoqué d'importants retards et des annulations en cascade sur les liaisons TGV vers le sud-ouest et l'ouest du pays. Le député insoumis Sébastien Delogu, placé en garde à vue aujourd'hui, annonce du parquet de Marseille. Le député LFI est visé par une enquête pour outrage sur personne dépositaire de l'autorité publique après son altercation avec 3 policiers venus interpeller un suspect dans l'immeuble où il habite. Les coulées de boue ont fait au moins 362 morts entre le Népal et le Tibet, selon un dernier bilan, ainsi que 1400 disparus, dont plus de 500 touristes étrangers. Il y a 4 Français parmi eux. Plus d'un millier de secouristes sont sur place pour tenter de retrouver des survivants.
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1: Et retour un instant aux conditions de circulation. Priorité à votre sécurité et celle d'un patrouilleur qui intervient sur les voies de l'autoroute A6. Je vous parlais d'un obstacle. Il s'agit précisément d'un patrouilleur qui intervient pour récupérer cet obstacle sur les voies de l'A6 en direction de Lyon au kilomètre 325. C'est là qu'il faut ralentir quand vous arrivez du côté de Chalon-sur-Saône juste avant d'atteindre la sortie 25.1. Voilà, puis on se retrouve évidemment dans quelques minutes. On reparle trafic après avoir écouté Bruno Mars sur Autoroute Info.

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1: Nouveau rendez-vous sur Autoroute Info. Je vous rappelle la présence d'obstacles sur les voies de l'A432. C'est confirmé à l'est de Lyon. L'A432 en direction de Grenoble et de l'aéroport Lyon-Saint-Exupéry. Kilomètre 22, il y aurait des branchages, peut-être un arbre tombé sur la bande d'arrêt d'urgence. Du monde évidemment en route pour aller récupérer ces obstacles. Kilomètre 22 de l'A432, direction Marseille et Grenoble. Après la sortie numéro 3, c'est là qu'il faudra rester particulièrement vigilant. Des mauvaises conditions météo, hein, peut-être à l'origine de ces obstacles. On attend des orages aujourd'hui et jusque dans la nuit. 41 départements placés en vigilance orange pour orages par Météo France, dont les départements de la Côte d'Or, un peu plus au nord aussi dans le Grand Est. On aura l'occasion bien sûr de reparler au fil des minutes. Restez bien avec moi. 16h45, les conditions de circulation pour la musique. On continue avec Stevie Wonder et la chanteuse Pink sur Autoroute Info. Bon voyage, merci d'être avec nous.

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1: Et de retour à 16h45, il y a des conditions de circulation avec de mauvaises conditions météo attendues dans pas mal de secteurs où vous m'écoutez en ce moment, en Bourgogne, dans le Grand Est, en Île-de-France, avec des orages, alerte orange, 44 départements placés en vigilance orange aujourd'hui par Météo France, des orages attendus dans la soirée et tout au long de cette nuit. Et ponctuellement, ça peut déjà vous concerner dans certains secteurs, notamment au nord de la 6, entre Paris et Sens, ou encore dans le Grand Est. Sur la 5 et l'autoroute A31. Restez particulièrement vigilants, ces orages qui peuvent être violents. La 31, justement, un accident s'est produit en direction de Nancy au kilomètre 56. Pas mal de monde qui intervient près des voies, les pompiers, le patrouilleur, un dépanneur également. Et donc, ça fait du monde sur la bande d'arrêt d'urgence. C'est pourquoi il vous est demandé de vous décaler sur les voies les plus à gauche pour bien respecter un corridor de sécurité. L'intervention

0: attention au niveau de l'aire de Dijon-Ospoix sur cette autoroute A31 en direction du nord. Intervention aussi pour évacuer un véhicule en panne. C'est sur l'A6 et c'est en direction de Lyon au kilomètre à 126. Une voiture en panne, la voie de droite neutralisée pour permettre cette évacuation. Juste avant Joigny, Toussy, la sortie numéro 18. Et puis, bien sûr, le passage des grandes villes où vous êtes un petit peu plus nombreux à cette heure-ci avec l'arrivée à Lyon, tout au bout de l'autoroute A6, le passage du tunnel de Fourvière. Un peu de ralentissement sur 1 à 2 km, 5 minutes de temps de parcours estimé. Tandis qu'à l'autre extrémité, l'arrivée à Paris, c'est chargé. Les 30 derniers kilomètres de la 6 après le réseau APRR, il faut 3 quarts d'heure pour effectuer ces 30 km entre Évry et le boulevard périphérique parisien. Un peu plus à l'est, des bouchons qui se forment à la jonction entre l'autoroute A5A et la Francilienne en direction d'Évry et de Corbeil-Essonnes. Et puis l'information travaux avec une fermeture à prévoir pour cette nuit. Si vous devez passer près de Lyon, c'est la 432 qui va fermer en direction de Grenoble et de Marseille entre la bifurcation avec la 46 et jusqu'à la jonction avec la 42. Ce sera fermé ce soir à partir de 21h et jusqu'à 6h demain matin.
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0: Ouais, effectivement, vous allez faire un petit tour évidemment sur la page Facebook Autoroute Info quand vous faites la pause dans quelques minutes. On va vous emmener à découvrir un site exceptionnel près de Chambéry, le lac d'Aiguebelette. On va s'y rendre après avoir écouté ce duo Joseph Kamel et Vita sur Autoroute Info. Il est 16h48. Vous êtes tous les bienvenus.
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10: On se retrouve et des conditions de circulation avec, on l'apprend à l'instant, des obstacles sur les voies de l'autoroute A6. Obstacles dans Lyon, l'autoroute A6 en direction de Paris au kilomètre 115. Il s'agit de morceaux de pneus sur les voies un peu après la sortie 18 à Charny-Château-Renard. Vous restez vigilant, kilomètre 115, des morceaux de pneus sur les voies de l'A6 direction Paris. Un patrouilleur évidemment a été alerté. 17h, on se retrouve le point complet dans quelques minutes sur Autoroute Info, restez bien avec moi. Évidemment, à tout moment, en cas de nouvelle alerte, ça vous le savez, c'est 7 jours sur 7, 24 heures sur 24 sur Autoroute Info. La musique, Yannick Cess ou encore Michel Tello. Et tout de suite, on va faire un petit tour entre Lyon et Chambéry sur la 43. Vous voyez un panneau d'info touristique qui annonce la proximité du lac d'Aiguebelette en Savoie. Et bien, on emprunte justement cette sortie 12 pour rejoindre l'un de nos journalistes, Franck Pellissier, qui nous emmène au bord de l'eau.
11: D'un côté du lac, la chaîne de l'Épine qui monte à 1000 mètres d'altitude, de l'autre des collines qui abritent plusieurs villages, et entre les deux, ce lac qui détonne par son environnement, c'est une réserve naturelle, les bateaux à moteur thermique y sont interdits. Je vous emmène avec moi à la rencontre de celles et ceux qui vivent et travaillent autour de ce lac. Première rencontre avec Melvina Porcher.
12: Je suis garde animatrice de la réserve naturelle régionale du lac d'Aiguebelette. Le lac est entièrement en réserve naturelle.
11: Ce qu'on remarque en tout premier, c'est déjà la couleur de son eau.
12: Aiguebelette, ça vient de Aquabella, qui signifie les belles eaux. Sa couleur est due au plancton qui lui donne une couleur verte en été.
11: Deuxième halte à la base d'aviron du lac d'Aiguebelette, à la rencontre de Alain Guem.
13: Je suis président du club d'aviron d'Aiguebelette. C'est un bassin qui est très apprécié mondialement. On a eu 3 championnats du monde. Donc c'est vraiment le bassin dont tout le monde rêve.
11: Ça veut dire que si on vient par exemple en vacances l'été au bord du lac d'Aiguebelette, on peut venir bénéficier d'une initiation, c'est possible?
13: Bien sûr, on accueille volontiers les gens qui sont en vacances, les résidents aussi, hein, qui sont à l'année. On n'est pas obligé de s'inscrire dans un club pour commencer tout de suite à aller vers une activité compétition. On a plusieurs niveaux d'activité.
11: Je fais à présent quelques pas pour aller à la rencontre de Jean Daniel qui est en train d'amarrer son petit kayak une place le long du ponton.
14: Moi je viens de pagayer pendant 3 heures, c'était calme et je me suis même baigné, il était fraîche mais c'était agréable.
11: Qu'est-ce qui fait que vous venez plutôt sur ce lac que sur d'autres?
14: Parce que là, il n'y a pas de bateau moteur, c'est calme, c'est plus la nature, les oiseaux, c'est de la détente.
11: Et pour terminer, petit crochet par la maison du lac d'Aiguebelette où nous attend Maud Lepin, directrice de l'Office du Tourisme.
15: On a tout un tas d'activités telles que le vélo, la rando, le trail, le parapente, l'aviron et j'en passe. Et on retrouve tout ça sur notre application Aiguebelette Outdoor qui est téléchargeable gratuitement sur Android Apple.
11: Donc on choisit l'activité qu'on veut pratiquer. Puis par exemple, si c'est de la randonnée, ça propose différents types d'itinéraires.
15: On retrouve tous les itinéraires, les loueurs, le matériel, la météo et les conseils.
11: Et pour découvrir vous aussi le lac d'Aiguebelette, rendez-vous au niveau de la sortie 12 de l'autoroute A43.
16: C'est bon!

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2: Bonsoir et bienvenue, merci d'être avec nous, il est 17h.
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2: Ravi de vous accompagner ce soir, effectivement, le 17-19 d'Autoroute Info, jeudi 27 août, et de mauvaises conditions météo qui sont attendues. Vous en rencontrez peut-être déjà dans certains secteurs, de la pluie, des orages qui vont continuer de vous concerner tout au long de la soirée, de la nuit. Orages particulièrement violents de façon très localisée, mais quand ça arrive, effectivement, ça peut surprendre. En ce moment, des averses assez intenses qui commencent à toucher la partie nord de l'autoroute. L'autoroute A6 entre Paris et Sens, également en Bourgogne, l'autoroute A6 entre Chalon-sur-Saône et Dijon. Vous restez donc particulièrement vigilants dans ces conditions. Ralentissez, augmentez les distances de sécurité. Ailleurs, il s'agit d'interventions autour de véhicules en panne ou de véhicules accidentés, des obstacles également. On va parler obstacles sur l'A5 en direction de Nancy et de Dijon au kilomètre 61. Attention à ces débris signalés sur les voies après la sortie 18, Marolles-sur-Seine. Obstacles également sur l'autoroute A6, des morceaux de pneus direction Paris au kilomètre 115. Là, c'est un petit peu après la sortie numéro 18, Charny-Château-Renard, au nord d'Auxerre. Et puis, des véhicules accidentés. L'A6 qu'on évoquait, il y a une voiture qui, d'ailleurs, est en panne avec la voie de droite neutralisée au kilomètre 126. C'est juste avant d'atteindre la sortie 18 dont on parlait, sortie de Toussy-Joigny. Et puis, un accident, ça c'est sur la 31 en direction de Langres et de Nancy au kilomètre 56. Il y a du monde qui intervient sur la bande d'arrêt d'urgence, juste au niveau de l'aire de Dijon-Spoix. Et un peu après la sortie numéro 4, il faudra bien ralentir, serrer à gauche pour respecter le corridor de sécurité. On termine notre tour d'horizon avec la région lyonnaise et un véhicule en panne. Si vous êtes sur la 89 en direction de Clermont-Ferrand, une voiture qui est arrêtée dans la sortie numéro 42, la tour de Salvani. Le patrouilleur est présent sur place en protection. Évidemment, à cette heure-ci, le passage des grandes villes où vous êtes assez nombreux, près de Paris, de Lyon, quelques ralentissements à prévoir, notamment aux deux extrémités de l'autoroute A6 à Lyon, avant le tunnel de Fourvière, par exemple, 5-10 minutes d'attente pour 2 km de circulation ralentie. Le reste de l'actu, voici les titres de France Info.
3: À 16h46, avec vous Marion Ferrer, et attention aux orages ce soir.
4: La vigilance orange est étendue, 44 départements sont désormais concernés par l'alerte Météo France. Des vents violents sont attendus, Météo France redoute également des pluies intenses accompagnées de grêlons. Le Secours populaire lance un appel aux dons après la crue meurtrière qui a dévasté la frontière entre le Népal et la Chine. Hier, un glacier s'est décroché de la montagne provoquant une coulée de boue meurtrière. Le dernier bilan fait état d'au moins 362 morts. Bilan encore provisoire, 1400 personnes sont portées disparues. En France, retard, annulation de train. Le trafic reste très perturbé en gare de Paris-Montparnasse. Une panne d'installation électrique a provoqué l'arrêt total de la circulation. Le trafic a repris très progressivement depuis 14h, annonce la SNCF. En sport, le football, quel adversaire pour les clubs français en Ligue des Champions et notamment pour le double tenant du titre, le PSG. Verdict ce soir à partir de 18h. Le tirage au sort pour la Ligue des Champions se déroule à Monaco et ça sera à vivre évidemment sur France Info.
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2: Et on continue de vous accompagner. Rendez-vous dans quelques minutes sur Autoroute Info, le 17-19. Ça continue. On va évoquer bien sûr les prévisions de trafic pour ce dernier week-end des vacances, avec surtout des perturbations dans le sens des retours. Vous êtes déjà nombreux à rouler ce jeudi sur la route des retours. Demain, vendredi, c'est rouge et samedi, ce sera orange. On se retrouve après avoir écouté Temper City sur Autoroute Info.

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3: Merci d'être avec nous. Les conditions de circulation, des obstacles sur les voies de certains axes. Si vous êtes dans Lyon, l'autoroute A6 en direction de Paris, morceau de pneu au kilomètre 115, un peu après la sortie 18 au nord d'Auxerre. Et puis d'autres obstacles sur les voies de l'A5 en direction de Nancy et de Dijon. C'est au kilomètre 61. Et là, c'est un peu après la sortie 18. Marolles sur Seine. Dernier week-end pour ces vacances d'été, donc bouchons à prévoir sur votre trajet, en particulier dans le sens des retours, Géraldine Mia.
4: Pour cette fin de semaine, saturation du trafic essentiellement dans le sens des retours avec la fin des grandes vacances. Vendredi 28 août, bouchons attendus sur la 6 en direction de Paris à la barrière de péage de Villefranche-Lima dès le milieu d'après-midi. En Auvergne, sur la 71 en direction là aussi de Paris, c'est dans le secteur de Clermont-Ferrand que des perturbations devraient se former. Par ailleurs, la circulation sera aussi très pour rejoindre l'Italie par le tunnel du Mont-Blanc. Samedi 29 août, entre la fin de matinée et la fin d'après-midi, c'est une nouvelle fois le sens des retours qui sera concerné par des bouchons sur la 6 au nord de Lyon pour rejoindre Paris, ainsi qu'en Côte d'Or. Ce sera le cas également en Auvergne sur la 71, direction Orléans, et dans le bassin chambérien sur la 43, en direction de Lyon. Enfin, pour rejoindre l'Italie par le tunnel du Mont-Blanc, de l'attente sera possible entre 10h et 15h. Pour le dimanche 30 août, à partir de la mi-journée, on retrouvera des perturbations quasiment sur les mêmes secteurs.
3: Merci Géraldine, les prévisions de trafic à retrouver évidemment sur autoroute-info.fr, sur nos réseaux sociaux aussi. Voilà, puis on va se retrouver pour l'info trafic temps réel dans moins de 5 minutes. Restez bien avec moi. Le trajet continue sur Autoroute Info et dans le 17-19, Cutting Crows sur Autoroute Info. Bonne route.

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1: 17h et bientôt 15 minutes, on se retrouve sur Autoroute Info. Mauvaise condition météo ce jeudi 27 août avec des orages qui sont attendus un petit peu partout là où vous m'écoutez. Au total, il y a carrément 44 départements qui sont en vigilance orange pour orages, alerte émise par Météo France. Ça concerne la Bourgogne, l'Île-de-France, le Grand Est. Et en ce moment, les orages bel et bien d'actualité sur la partie nord de l'autoroute A6 entre Sens et la capitale. En Bourgogne également, de fortes précipitations qui peuvent être rencontrés grosso modo entre le secteur de Dijon et celui de Chalon-sur-Saône. Adaptez bien votre conduite. À vous signaler aussi obstacles et accidents sur l'autoroute A5, la 5 en direction de Nancy et de Dijon. Il y a des débris sur les voies au kilomètre 61, un peu avant d'atteindre la jonction avec l'autoroute A19 et après cette jonction avec la 19. C'est un accident qui s'est produit au kilomètre 70 et un accident particulièrement gênant parce qu'il y a une voiture sur la voie de gauche et un poids lourd sur la bande d'arrêt d'urgence. Vous restez vigilant, kilomètre 70 de la 5, direction Nancy et Dijon, après la jonction, je vous le disais, avec la 19 qui permet de rejoindre Sens. Et puis ce soir, le passage des grandes villes. Vous êtes assez nombreux à circuler, notamment tout au bout de la 6 à Lyon. 2 km de retenue pour une dizaine de minutes d'attente avant de vous engager sous le tunnel de Fourvière. Et puis en région parisienne, bouchon à la jonction entre l'A5A et la Francilienne, direction Évry-Corbeil-Essonne. Il y a également du monde dans les derniers kilomètres de la 6. L'arrivée à Paris par la 6, il faut 3 quarts d'heure pour effectuer ces 30 km entre Évry et le boulevard périphérique parisien.
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1: Le prochain rendez-vous, c'est dans quelques minutes. Restez bien avec moi. On retrouvera notre chronique où il est question de nos enfants et qui vont noter la conduite de leurs parents. On se retrouve sur Autoroute Info après avoir écouté le groupe Indochine. Bonne route, merci d'être avec nous.

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1: Et un piéton qui se trouve près des voies de l'autoroute A5, l'A5 en direction de Nancy et de Dijon, au kilomètre 147. En fait, c'est une personne qui pousse son véhicule qui est en panne sur la bande d'arrêt d'urgence. Vous restez vigilants, c'est un peu après la jonction avec l'autoroute A26.

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6: Nouveau rendez-vous sur Autoroute Info, 17h20. Les conditions de circulation marquées par de très mauvaises conditions météo dans certains secteurs et ça vous concerne en ce moment sur l'autoroute A6 et l'A5 en Ile-de-France, entre Paris et Sens. De très très mauvaises conditions météo qui vous font ralentir fortement et c'est évidemment ce qu'il faut faire. Bien lever le pied, augmenter les intervalles de sécurité. Pourquoi pas faire une petite pause en attendant que la situation s'arrange un petit peu. C'est le cas aussi sur l'autoroute A6, de violents orages sur l'autoroute A6 entre Chalon-sur-Saône et Beaune. Et il va falloir donc rester là encore particulièrement vigilant. Ces orages attendus dans la soirée, dans la nuit. 44 départements placés en vigilance orange aujourd'hui par Météo France. On va suivre l'évolution de ces conditions météo ensemble. On reparle aussi de vos conditions de circulation, des événements signalés en ce moment. Ça sera dans quelques minutes. Pour le moment, on va retrouver Jean-François Giraud qui est allé à la rencontre de nos enfants. Il leur a demandé de noter sur 10 la conduite de leurs parents.
7: Notre manière de conduire influence fortement celle qu'auront nos enfants lorsqu'ils prendront eux-mêmes le volant. Alors, quelle note sur 10 nous attribue-t-il ?
8: Moi, je dirais 8 sur 10, quoi. Parce que quand on arrive, il fait exprès de freiner comme ça, en secouant la voiture, quoi.
7: Comment il conduit ton papa ? Si tu veux mettre une note sur 10 ?
8: 9 sur 10, il y a juste un petit défaut. C'est quand il est énervé, quand personne bouge sur la route. Il fait « Allez, dépêche-toi »
7: Est-ce qu'il conduit bien, papa ? Si tu devais lui mettre une note sur 10 ?
9: 8. Bah, il conduit un peu n'importe comment. Parfois, il accélère.
7: Ah ouais ? Il accélère un peu trop ?
9: Bah, maman, elle est pareille que papa. Oh. Bah, maman, elle met beaucoup de la musique à fond.
7: Est-ce que papa, il conduit bien ?
9: Oui.
7: Si tu lui mettais une note sur 10 ?
9: 17.
7: 17 sur 10 ?
9: Oui.
7: Mauvaise note, en revanche, pour les parents que nous sommes, moins de la moitié sensibilisent les enfants aux excès de vitesse ou encore à l'interdiction de l'usage du téléphone au volant.
6: Un prochain rendez-vous dans quelques minutes, restez bien avec moi. Le 17-19, ça continue. À 17h30, on se retrouve pour le point complet sur vos conditions de circulation. La musique, Yazoo dans un instant, tout de suite. Robbie Williams sur Autoroute Info. Bonne route à tous.

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1: On est ensemble, on fait la route ensemble ce jeudi 27 août, il est 17h30 et il y a de mauvaises conditions météo dans certains secteurs, très mauvaises conditions météo avec des orages particulièrement violents que vous rencontrez en ce moment en Ile-de-France sur les autoroutes A6 et A5, en Bourgogne, l'autoroute A6, l'A31 et l'A36. C'est là qu'il va falloir rester particulièrement vigilant quand vous êtes concerné par ces très fortes averses qui a priori ne sont que passagères mais qui sont vraiment intenses, avec une luminosité qui s'abaisse, de fortes rafales de vent, fortes chutes de pluie, tout s'accumuler donc pour vous dire qu'il faut ralentir, augmenter les intervalles de sécurité et éventuellement faire une petite pause en attendant que la situation s'arrange. L'autoroute A5 qu'on évoquait, il y a des orages en Ile-de-France et si vous quittez l'Ile-de-France, vous êtes sur l'A5 direction Nancy, Dijon, un accident s'est produit, un accident avec gêne à la circulation au kilomètre 70, un véhicule arrêté sur la voie de gauche, un poids lourd sur la bande d'arrêt d'urgence. D'ailleurs, le patrouilleur est arrivé sur place. La voie de gauche a été neutralisée après la jonction avec l'autoroute A19. Ça freine un petit peu quand vous passez cette zone d'accident. Et puis encore un peu plus loin, un piéton signalé près des voies de la 5, toujours en direction de Nancy et de Dijon, au kilomètre 147. Et là, on est un peu après le secteur de Troyes, dans l'Aube, après la jonction avec l'autoroute A26. On regarde aussi comment la circulation s'écoule aux portes des grandes villes. Et il y a du monde, sans surprise, à cette heure-ci, tout au bout de la 6 et de la M6. Il faudra patientez 10 minutes avant de vous engager sous le tunnel de Fourvière. Il y a un peu plus de 2 km de circulation perturbée, de bouchons. Et puis des bouchons qu'on va retrouver en région parisienne, tout au bout de la 5B avant d'arriver à Melun, tout au bout de la 5A avant d'emprunter la francilienne nationale 104, ou encore l'arrivée à Paris par l'autoroute A6. 3 quarts d'heure de temps de trajet pour faire ces 30 km entre le secteur d'Evry et le boulevard périphérique parisien, juste après le réseau APRR. Les derniers titres maintenant, ils nous sont présentés maintenant depuis la rédaction de France Info.
2: Armand Perulogha et le bilan reste encore très incertain dans le nord du Népal et au Tibet.
3: Il y a au moins 362 morts après la dévastatrice coulée de boue d'hier et plus de 1400 personnes sont portées disparues, dont au moins 4 Français. Les secours affluent pour tenter de trouver des survivants. En France, attention aux orages. Ce soir, 44 départements sont désormais en vigilance orange dans le nord, le nord-ouest, le grand est et le centre du pays jusqu'à l'Aveyron. Ces orages pourront être accompagnés de grêlons et de fortes rafales de vent. Le trafic des trains a partiellement repris cet après-midi à la gare Montparnasse à Paris. Il a été interrompu pendant près de 4 heures, de 10h30 à 14h30, à cause d'une panne de courant dans un local de supervision des départs et arrivées. Pour l'instant, on est encore loin du retour à la normale. Une candidature de plus à droite, Xavier Bertrand annonce qu'il sera candidat à l'Élysée. Le président de la région Hauts-de-France l'a dit ce matin devant les patrons du MEDEF. Il est le deuxième candidat déclaré dans son parti Les Républicains après Bruno Retailleau. Et puis, la mort de l'ancien un chef militaire des Serbes de Bosnie, Ratko Mladic, à l'âge de 84 ans. Il avait été condamné à perpétuité par la justice internationale, notamment pour le génocide de Srebrenica en 1995.
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1: Et l'infotrafic temps réel avec cette nouvelle difficulté que j'apprends à l'instant. Un piéton près des voies de l'autoroute A31, direction Lyon, kilomètre 137. Alerte qui vient d'être activée. On verra si c'est confirmé dans quelques minutes après la sortie Bourbonne-les-Bains. Sortie numéro 8. On se retrouve également pour le vrai faux d'Autoroute Info. Répondre à vos questions sur le monde de l'autoroute et des travaux. Après la musique, on continue avec Ed Sheeran sur Autoroute Info.

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1: On se retrouve sur Autoroute Info, les conditions de circulation et un accident à vous rappeler. Il s'est produit sur l'autoroute A5. Cet accident gêne à la circulation direction Nancy-Dijon au kilomètre 70 parce qu'il y a une voiture sur la voie de gauche, donc la voie a été neutralisée. Un poids lourd également à évacuer sur la bande d'arrêt d'urgence et donc une circulation un peu ralentie quand vous passez la zone d'accident après la jonction avec l'autoroute A19, secteur de Sens. Puis attention aussi ce soir évidemment à de très mauvaises conditions météo que vous pouvez rencontrer. C'est le cas en ce moment en Île-de-France et tout particulièrement sur l'autoroute A5, mais aussi en Bourgogne, sur les autoroutes A6, A31 et A36, secteur de Beaune, entre Beaune et Dijon. Il y a ces averses, ces orages particulièrement violents. Ça ne dure pas forcément très longtemps, mais effectivement, il faut bien ralentir et augmenter les distances de sécurité. Allez, maintenant, on va retrouver Paulin Caillard et Gerline Mia. Ils répondent à vos questions sur les travaux réalisés sur autoroute.
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2: Vrai ou faux, les chantiers autoroutiers sont parfois interrompus provisoirement pour protéger une espèce animale.
3: C'est vrai, la biodiversité est prise en compte dans la planification des travaux et fait intervenir des experts en écologie en amont de la programmation. En présence d'espèces protégées, le planning des travaux est ajusté pour ne pas perturber le cycle biologique des espèces. Les périodes de reproduction, d'hibernation ou encore de migration sont donc prises en compte.
2: Et quels animaux peuvent être concernés ?
3: Eh bien, les chauves-souris et les oiseaux nicheurs qui investissent souvent des ponts ou des viaducs. Par exemple, dans le territoire de Belfort, pour les travaux réalisés sur le viaduc de la Savoureuse sur l'A36, une attention toute particulière a été apportée à la protection des hirondelles de rivage.
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1: Prochain rendez-vous dans quelques minutes sur Autoroute Info. Restez bien avec moi. 17h45, c'est le point complet. C'est le retour aux conditions de circulation. On parlera aussi information, travaux. Vous saurez tout après Jean-Jacques Goldman. Et tout de suite, c'est la chanteuse Néa qui vous accompagne. Merci d'être avec nous.
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1: Nouveau rendez-vous sur Autoroute Info à 17h45 et attention toujours à ces orages qui peuvent vous concerner dans certains secteurs, de violents orages qui sont attendus et qui vous concernent en ce moment sur certains axes. En Ile-de-France, sur l'autoroute A5, en Bourgogne, sur l'A6, l'A31, l'A36, entre les secteurs de Chalon-sur-Saône et de Dijon, de très fortes averses orages sous lesquelles vous pouvez vous trouver, où il faut évidemment ralentir, augmenter, c'est important, les distances de sécurité. 44 départements sont placés en vigilance orange pour orage aujourd'hui en Bourgogne, on le disait, dans le Grand Est et en Ile-de-France. Quelques interventions à vous signaler aussi en ce moment avec l'autoroute A6 qu'on évoquait en Seine-et-Marne. Vous êtes en direction de Paris, une voiture est en panne, arrêtée sur la bande d'arrêt d'urgence et dans une courbe, donc ça peut surprendre évidemment. Après la sortie 14 Malesherbes, il y a du monde qui intervient sur place. Et puis l'autoroute A5, un accident qui s'est produit avec de la gêne sur les voies. L'A5 à direction Nancy et Dijon, au kilomètre 70, voie de gauche neutralisée, un véhicule arrêté sur cette voie de gauche, un poids lourd également sur la bande d'arrêt d'urgence, et donc un peu de ralentissement quand vous passez la zone d'accident, vous n'avez plus que la voie de droite, après la jonction avec l'autoroute A19. Et puis ça ralentit également ce soir aux portes des grandes villes, avec en région parisienne un temps de trajet toujours estimé à 3/4 d'heure pour effectuer les 30 derniers kilomètres de l'A6 entre Évry et le boulevard périphérique. Bouchon aussi à la jonction entre l'A5A et la Francilienne direction Évry-Corbeil-Essonne. Il faudra prévoir 5-10 minutes d'attente. Même chose si vous m'écoutez en région lyonnaise, tout au bout de l'autoroute A6, 2 à 3 kilomètres de circulation ralentie avant le tunnel de Fourvière et une dizaine de minutes d'attente estimée. Tiens, puis à Lyon, on va parler travaux, puisque cette nuit, à l'est de Lyon, une autoroute va fermer pour travaux. C'est l'A432 en direction de Grenoble et de Marseille. Fermeture à partir de la bifurcation avec l'A46 et jusqu'à la jonction avec l'A42. Ce sera fermé ce soir à des 21h jusqu'à 6h demain matin.
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1: Prochain rendez-vous dans quelques minutes. Katsai vous accompagne maintenant dans le 17-19.

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7: Vous rendez-vous sur Autoroute Info et un véhicule signalé en panne arrêté sur l'autoroute A6 en direction de Paris au kilomètre 428. C'est une ambulance qui est en panne le long des voies de l'A6 direction Paris. Kilomètre 428, un tout petit peu avant d'atteindre la grande barrière de péage Villefranche-Lima au nord de Lyon. Et puis on va se retrouver évidemment dans quelques instants pour parler du reste de l'actualité trafic, pour parler de la météo aussi avec les orages que vous pouvez rencontrer en ce moment. 18h, le point complet après Florent Pagny et la chanteuse Nelly sur Autoroute Info. 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
1: Et il s'agit d'obstacles sur les voies de l'autoroute A36 en direction de Mulhouse au kilomètre 65. Morceaux de pneus qui gênent sur les voies au niveau de la barrière de péage à Saint-Maurice entre Besançon et Montbéliard sur l'autoroute A36. Prudence.

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1: Et pour vous parler obstacles sur les voies de l'autoroute A6, c'est en direction de Paris, c'est au kilomètre 216 qu'il y aurait un ou plusieurs débris d'ailleurs sur les voies. Un peu après la sortie Bière-les-Semur, c'est la sortie numéro 23. Une info dont on reparle dans moins de deux minutes.

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1: Bonsoir et bienvenue, merci d'être avec nous. Il est 18h.
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1: Nouveau rendez-vous, point complet, avec un accident à vous rappeler qui s'est produit sur les voies de l'autoroute A5. Vous êtes dans l'Yonne, l'A5 en direction de Nancy et de Dijon, au kilomètre 70. Un accident s'est produit impliquant un véhicule sur voie de gauche, un poids lourd sur la bande d'arrêt d'urgence. La voie de gauche neutralisée, vous ne passez qu'en serrant à droite. Ça peut freiner un petit peu quand vous passez la zone d'accident, un peu après la sortie numéro 18 et après la jonction avec l'autoroute A19. On passe à l'A36, beaucoup plus à l'est, avec des obstacles, morceaux de pneus en direction de Mulhouse et de Montbéliard, kilomètre 65. C'est quasiment au niveau de la barrière de péage de Saint-Maurice que ces obstacles se trouvent sur les voies de circulation. Et puis, d'autres interventions signalées sur l'autoroute A6. Vous roulez en direction de Paris. D'abord, un véhicule en panne au kilomètre 428. Un peu de monde qui intervient sur la bande d'arrêt d'urgence. Là où vous êtes nombreux à circuler, juste avant la grande barrière de péage Villefranche-Lima, au nord de Lyon. Un peu plus loin, il s'agit d'obstacles sur les voies de l'A6. Toujours en direction de Paris, au kilomètre 216, après la sortie Bière-les-Semur, c'est la sortie numéro 23. Et encore un peu plus loin, en direction de la capitale, un véhicule en panne, kilomètre 56 et dans un virage. Ça peut surprendre, vous ne l'apercevez qu'au dernier moment, après Malesherbes, la sortie numéro 14. On termine avec l'autoroute A6, on regarde les deux extrémités de cette autoroute. L'arrivée à Paris par l'A6, au-delà du réseau APRR, après Évry, il faut un peu moins d'une heure pour faire les 30 derniers kilomètres de cette autoroute. Temps de parcours bien allongé. Il faut une quarantaine de minutes de plus qu'en temps normal. Et puis, l'arrivée à Lyon par l'autoroute A6 est également perturbée. Tout au bout de l'A6 et de la M6, le tunnel de Fourvière, un quart d'heure d'attente pour passer un peu plus de 3 km de circulation difficile. L'actu également a marqué ce jeudi soir par les orages que vous pouvez rencontrer dans pas mal de secteurs. De la pluie, des averses parfois très très soutenues. C'est le cas en ce moment en Bourgogne sur l'A6, la 31 et la 36. Maintenant, le reste de l'actualité, les derniers titres, ils nous sont présentés depuis la rédaction de France Info.
2: 7h46 avec la vigilance aux orages ce soir en France.
3: 44 départements sont concernés par cette vigilance orange, épisode orageux qui s'annonce important selon Météo France, qui prévoit de fortes rafales de vent et des grêlons. Trafic toujours très perturbé ce soir au départ et à l'arrivée de la gare Paris-Montparnasse en raison d'une panne d'installation électrique. De nombreux trains sont supprimés. La SNCF prévoit un retour à la normale seulement vers 20h. Au Népal et au Tibet, le bilan reste incertain. Au moins 362 personnes sont mortes hier, tuées par la coulée de qui a dévasté la frontière entre la Chine et le Népal. 1400 personnes sont toujours portées disparues selon le Quai d'Orsay. Au moins 4 Français figurent parmi cette liste. Et puis en sport, il y a du basket ce soir. Rendez-vous important pour les Bleus à l'Accor Arena. Match de qualification à Bercy pour le Mondial l'année prochaine qui va se dérouler au Qatar. Les Français vont affronter la Slovénie. Coup d'envoi à 20h30.
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1: Le prochain rendez-vous dans quelques minutes. Vous restez bien avec moi sur Autoroute Info. On se retrouve, on reparle des conditions de circulation et on voyage avec Alex Warren tout de suite. Merci.

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1: Et pour vous signaler des piétons près des voies de la 6, deux personnes qui sont à pied sur la 6 en direction de Lyon, kilomètre 395, de piétons sur la bande d'arrêt d'urgence, secteur de Mâcon. Quand vous arrivez à proximité de Mâcon, un tout petit peu avant d'atteindre la sortie numéro

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8: Nouveau rendez-vous sur Autoroute Info et pour vous parler d'obstacles qui viennent de nous être signalés sur les voies de l'autoroute A46. Vous bifurquez précisément depuis l'A6 pour emprunter l'A46 en direction de Lyon et de Marseille. Tout au début de cette autoroute, kilomètre 1, il y a des obstacles à signaler sur les voies. Ne vous laissez pas surprendre. Et puis, rappel aussi, pas très loin sur l'autoroute A6 en direction de Lyon, la présence de piétons près des voies de cette autoroute au kilomètre 395. Deux personnes sur la bande d'arrêt d'urgence, un petit peu après le secteur de Mâcon, après la sortie numéro 29. Allez maintenant, l'essentiel du week-end, du rock, du rap, mais aussi de la barque. Et oui, Xavier Ferrand vous propose un week-end tout public.
9: On dit souvent que la saison des festivals commence au printemps de Bourges en avril et se termine à Rock en Seine fin août. Alors pour Bourges, c'est toujours vrai. Pour Rock en Seine, il y a de la concurrence, puisque le même week-end, il y a maintenant le plus gros festival de rap français à Dijon. Vous l'avez compris, les amateurs de concerts seront nombreux en Ile-de-France et en Bourgogne ce week-end. Près de Paris, jusqu'à dimanche, le rock anglophone est à l'honneur, avec notamment ce vendredi Nick Cave ou encore Franz Ferdinand et les incontournables Cure dimanche. À Dijon, au Golden Coast, les stars seront francophones, Damso ou Niska par exemple, avec en apothéose la Queen Aya Nakamura. Oh, Dadja, y'a pas moyen, Dadja. Et pour finir, retour à la case départ à Bourges, dans le Cher, pour l'incontournable Fête des Marais, samedi et dimanche, où vous pourrez découvrir les lieux en barque entre les jardins des Marais, dont la production sera en vente sur place au marché des producteurs.
8: Merci Xavier, l'essentiel du week-end à retrouver sur notre site autoroute-info.fr. Dans quelques minutes, nous on se retrouve pour l'information trafic en direct, en temps réel. Joan Jett et Trio vous accompagnent. D'ici là, bonne route à tous, bonne soirée.

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1: 18h15, le retour aux conditions de circulation sur Autoroute Info avec ce soir de mauvaises conditions météo dans certains secteurs, des orages avec 44 départements placés en vigilance orange par Météo France, en Bourgogne, dans le Grand Est, en Île-de-France. Ces averses localement très très soutenues peuvent vous concerner et donc évidemment il faut ralentir, bien augmenter les distances de sécurité. À vous rappeler aussi quelques interventions, notamment un accident sur l'A5 en direction de Nancy et de Dijon. Kilomètre 70, la voie de gauche est neutralisée après la jonction avec l'autoroute A19, après le secteur de Sens. Obstacle, c'est un peu plus à l'est sur l'autoroute A36, en direction de Mulhouse et de Montbéliard. Il s'agit de débris, morceaux de pneus sur les voies. Kilomètre 65, près de la barrière de péage de Saint-Maurice et après la sortie numéro 6 à Clerval. L'autoroute A6, où il y a aussi des interventions avec des piétons repérés tout à l'heure près des voies, au kilomètre 395. De la 6 en direction de Lyon, deux personnes sur la bande d'arrêt d'urgence après Mâcon Sud, la sortie numéro 29, et puis l'autoroute A6 en direction de Paris, un véhicule en panne, kilomètre 428, il y a du monde qui intervient sur la bande d'arrêt d'urgence, secteur de Villefranche-sur-Saône, juste avant la grande barrière de péage au nord de Lyon. Voilà ce que l'on pouvait dire à cette heure-ci, et il faudra noter bien sûr aussi que la circulation est chargée quand vous approchez des grandes villes, et notamment à Lyon, tout au bout de la 6 et de la métropole 6, le passage du tunnel de Fourvière, un quart d'heure d'attente pour 3 km de difficulté. Ça freine aussi pour l'arrivée à Lyon par l'autoroute A42. Et puis en Île-de-France également, l'arrivée à Paris par l'autoroute A6. Un peu moins d'une heure encore de temps de trajet pour effectuer les 30 derniers kilomètres de cet axe entre Évry et le boulevard périphérique.
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1: Le prochain rendez-vous dans quelques minutes, on s'intéressera aux prévisions de trafic pour ce dernier week-end des vacances d'été, avec surtout des perturbations à prévoir dans le sens des retours. Dès demain, vendredi, classé rouge par Bison Futé. On se retrouve juste après Teddy Swims ce soir dans le 17-19. Bonne route, restez vigilants. Si vous êtes sous les mauvaises conditions météo dont je vous parlais, n'hésitez pas à faire une petite pause en attendant que la situation s'arrange. Bonne route avec Autoroute Info.

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8: Nouveau rendez-vous sur Autoroute Info et pour vous rappeler de très mauvaises conditions météo, vous pouvez rencontrer dans certains secteurs des orages particulièrement violents avec de fortes rafales de vent, ça peut tourner un petit peu à la grêle parfois, une lumière qui s'assombrit, bref, des orages très très violents dans certains secteurs. En ce moment, d'après les cartes satellites à notre disposition, puis d'après même des caméras dont on dispose en studio, ça a l'air de se passer surtout sur l'A36 et l'A39, secteur de Dole entre Dijon et Besançon finalement. C'est là que vous rencontrez les orages les plus violents en ce moment et on voit bien que la circulation est très très très ralentie sous ces mauvaises conditions météo. Évidemment, il faut lever le pied et si possible carrément vous arrêter sur une aire de repos, une aire de service, évidemment en aucun cas sur la bande d'arrêt d'urgence pour patienter un petit peu en attendant que les conditions s'améliorent un peu. La plupart du temps, en tout cas jusqu'ici, ces orages ont été très passagers, très localisés, donc ça dure quelques minutes avant de se décaler un petit peu plus loin. Mais en tout cas, restez vigilants. Les conditions sont vraiment mauvaises. Je vous rappelle, 44 départements placés en vigilance orange aujourd'hui par Météo France pour ces orages violents en Bourgogne, dans le Grand Est, ainsi qu'en Île-de-France. Dernier week-end pour les vacances d'été et donc bouchons à prévoir sur votre trajet, en particulier dans le sens des retours dès demain, vendredi, Géraldine Mia.
9: Pour cette fin de semaine, saturation du trafic essentiellement dans le sens des retours avec la fin des grandes vacances. Vendredi 28 août, bouchon attendu sur la 6 en direction de Paris à la barrière de péage de Villefranche-Limat dès le milieu d'après-midi. En Auvergne, sur la 71 en direction là aussi de Paris, c'est dans le secteur de Clermont-Ferrand que des perturbations devraient se former. Par ailleurs, la circulation sera aussi très dense pour rejoindre l'Italie par le tunnel du Mont-Blanc. Samedi 29 août, entre la fin de matinée et la fin d'après-midi, c'est une nouvelle fois le sens des retours qui sera concerné par des bouchons sur la 6 au nord de Lyon pour rejoindre Paris ainsi qu'en Côte d'Or. Ce sera le cas également en Auvergne sur la 71 direction Orléans et dans le bassin chambérien sur la 43 en direction de Lyon. Enfin, pour rejoindre l'Italie par le tunnel du Mont-Blanc, de l'attente sera possible entre 10h et 15h. Pour le dimanche 30 août, à partir de la mi-journée, on retrouvera des perturbations quasiment sur les mêmes secteurs.
8: Merci Géraldine. Les prévisions de trafic à retrouver sur notre site, bien sûr, autoroute-info.fr, sur nos réseaux sociaux aussi, en images pour bien préparer votre trajet si vous devez rouler dès demain vendredi et ensuite tout au long du week-end. Il va y avoir du monde. 18h30, c'est le point complet, le retour aux conditions de circulation. On reparlera évidemment de la météo aussi avec les orages. Mylène Farmer et Harry Styles vous accompagnent pour le moment sur Autoroute Info.

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1: Nouveau rendez-vous ce soir, 18h30, avec de mauvaises conditions météo. Vous pouvez rencontrer dans certains secteurs des orages particulièrement violents ce jeudi 27 août, avec 44 départements, je vous le rappelle, en France, qui sont en vigilance orange. Pour ces orages violents, alerte émise par Météo France en Bourgogne, dans le Grand Est, en Île-de-France. Et ça vous concerne bel et bien en ce moment, tout particulièrement sur l'autoroute A36 et l'A39, entre Dijon et Besançon. C'est là que les orages sont les plus violents au moment où je vous parle, et donc c'est là qu'il faut rester très très attentif, ralentir, augmenter les distances de sécurité. D'ailleurs, sur cette partie de la 36, il y a, avec les rafales de vent, un arbre tombé sur les voies, alors sur la bande d'arrêt d'urgence a priori, mais ça peut surprendre. Kilomètre 169 de la 36 en direction de Paris, c'est-à-dire dans le secteur de Dole, après la sortie numéro 2. Ailleurs, il s'agit toujours d'un accident qui s'est produit sur l'A5. La 5 en direction de Nancy et de Dijon, au kilomètre 70, avec jeunes à la circulation. La voie de gauche toujours neutralisée, du monde en intervention après la jonction avec l'autoroute A19. Et puis l'autoroute A6 qu'on surveille également entre Lyon et Paris. Justement, si vous êtes en direction de Paris, un véhicule est en panne, arrêté sur la bande d'arrêt d'urgence, kilomètre 428. C'est au nord de Lyon, c'est juste avant la grande barrière de péage de Villefranche-Lima. Ça freine un petit peu, parce que vous êtes assez nombreux à passer dans ce secteur, en plus avec l'intervention donc très près de la voie de droite. Et puis jusqu'aux portes de la capitale, ça va plutôt bien se passer. À l'arrivée à Paris, par contre, un petit peu d'attente. Il faut une cinquantaine de minutes pour effectuer les 30 derniers kilomètres de la 6 direction Paris, au lieu de 20 minutes quand c'est parfaitement calme. L'autre extrémité de la 6 à Lyon, vous roulez en direction de Marseille, Lyon-Centre, avant le tunnel de Fourvière, 2 à 3 kilomètres de circulation encore un peu perturbée et une dizaine de minutes d'attente. L'actualité nationale et internationale maintenant, les derniers titres de ce jeudi, c'est avec France Info.
2: Manque à l'appel au Népal.
3: 24 heures après la coulée de boue dévastatrice, nous sommes sans nouvelles de plusieurs Français, déclare sur France Info le porte-parole du ministère des Affaires étrangères, sans confirmer de chiffres. Le Quai d'Orsay et les services diplomatiques se mobilisent pour tenter d'entrer en contact avec les Français, dit-il aussi. Selon les autorités népalaises, 1400 personnes sont recherchées, il y a au moins 362 morts. Les propositions fusent à Roland-Garros entre les 7 principaux candidats à l'élection présidentielle. Face au MEDEF, Bruno Retailleau propose de lier l'âge de départ à la retraite à l'espérance de vie. Marine Le Pen, elle, veut présenter un plan d'économie de 125 milliards d'euros avant le débat budgétaire. La Corse, confrontée à un pic de pollution aux particules fines, et alors que l'île de Beauté est placée en vigilance orange à la canicule, une masse d'air chaud stagne. Ce soir, 44 départements du continent sont en vigilance orange aux orages.
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1: Le prochain rendez-vous dans quelques minutes pour reparler des conditions de circulation, pour reparler de la météo et pour vous proposer un focus sur le festival Région des Lumières qui met en valeur tout au long de cet été des monuments emblématiques de la région Auvergne-Rhône-Alpes. Rendez-vous après Tame Impala et Jenny sur Autoroute Info.

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2: Et on se retrouve les conditions de circulation avec cette heure-ci, la présence d'obstacles à vous rappeler si vous m'écoutez sur l'autoroute A36 et en direction de Paris, kilomètre 169, un arbre qui serait tombé sur la bande d'arrêt d'urgence, donc peut-être assez près de la voie de droite, et ce probablement, même très certainement en raison de mauvaises conditions météo, rencontré dans ce secteur, cette partie de la 36 où il y a de violents orages en ce moment. C'était attendu aujourd'hui avec 44 départements placés en vigilance orange par Météo France. Les orages surtout concentrés en ce moment entre le secteur de Beaune, Dijon, Besançon, sur toute cette partie du réseau où vous m'écoutez, donc sur la 6, la 39 et l'autoroute A36 qu'on évoquait. Il fait très mauvais, il faut ralentir bien sûr, augmenter, c'est important, les distances de sécurité. Puis faites la pause sur une aire de repos ou de service, éventuellement en attendant que la situation s'arrange un petit peu. En général, ça ne dure pas forcément très longtemps, mais c'est particulièrement intense. Le festival Région des Lumières est de retour cet été en Auvergne-Rhône-Alpes. Présentation maintenant avec Émeric Violet.
3: Cet été, des illuminations projetées sur différents monuments de la région Auvergne-Rhône-Alpes sont proposées gratuitement sur le territoire. Sophie Rodkopf, vice-présidente à la région, déléguée à la culture.
4: C'est un festival très original qui permet à la fois de mettre en valeur notre patrimoine et surtout un spectacle très innovant avec beaucoup d'innovation puisque c'est une base de vidéomapping sur nos monuments. Fait parfaitement sur mesure, à la taille évidemment du monument, mais surtout l'histoire, le narratif de cette création est faite en co-construction avec les mairies, avec les associations, avec les habitants. Et donc ce sont des créations complètement exclusives et adaptées à chaque site.
3: Vous pourrez donc voir ces spectacles uniques à Aurillac, Clermont-Ferrand, Espaly-Saint-Marcel, La Chaise-Dieu et Vienne.
2: Les illuminations à retrouver donc jusqu'à la fin de cet été dans ces cinq villes d'Auvergne-Rhône-Alpes. Le programme complet, vous le retrouvez sur le site auvergne-rhône-alpes.fr. Nous, on se retrouve dans quelques minutes. On reparle des conditions de circulation, 18h45 au plus tard sur Autoroute Info. Dead or Alive dans un instant. Holy Seas pour vous accompagner maintenant sur Autoroute Info.

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1: Pour vous signaler des obstacles sur les voies de l'autoroute A5 en direction de Nancy et de Dijon et au kilomètre 20, ces obstacles sur les voies un peu après la sortie 16 à Provins.

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1: À 18h45, les conditions de circulation sur Autoroute Info et encore ces orages particulièrement violents que vous pouvez rencontrer de façon localisée, mais lorsqu'ils sont là, attention, ça peut vraiment surprendre. Aujourd'hui, 44 départements en France sont placés en vigilance orange pour ces orages en Île-de-France, Bourgogne, Franche-Comté, Grand Est. En ce moment, beaucoup de pluie sur l'autoroute A77, en Bourgogne également sur l'autoroute A6 près de Beaune, et puis sur l'A36 entre les secteurs de Dole et de Besançon. C'est là qu'il va falloir bien rester vigilant. On signalait tout à l'heure de forts ralentissements en raison de ces mauvaises conditions météo. À noter aussi quelques interventions, des obstacles sur les voies de l'autoroute A5 en direction de Nancy et de Dijon, kilomètre 20, des débris sur les voies après la sortie Provins, Châtillon-Laborde, c'est la sortie nue. Numéro 16, la 5, toujours en direction de Nancy et de Dijon. Plus loin, une voiture est en panne, arrêtée sur la bande d'arrêt d'urgence au kilomètre 150, avec des piétons qui se trouvent très près de la voie de droite. Après le secteur de Troyes, après la jonction avec la 26. Et puis, l'autoroute A5 également, on n'oublie pas, une zone d'accident, toujours direction Nancy et Dijon au kilomètre 70. Avec là, et depuis un bon moment, la voie de gauche neutralisée. Intervention toujours d'actualité, voie de gauche indisponible après la jonction avec la 19 sur la 5 direction Nancy-Dijon. Il faudra bien ralentir et serrer sur la voie restante à droite quand vous passez ce kilomètre 70. Et puis bien sûr la circulation aux portes des grandes villes toujours un petit peu plus chargée avec à cette heure-ci quelques ralentissements sur la 6, tout au bout de la 6 et de la métropole 6 avant de vous engager sous le tunnel de Fourvière. Il faut un peu moins de 10 minutes pour passer ces 2 km de circulation ralentie. Au nord de Lyon, la jonction entre la 6 et l'autoroute A46, ça freine avant d'atteindre la barrière de péage de Villefranche-Lima. 1-2 km de circulation perturbée. Et puis à Paris, avec un temps de parcours encore un petit peu plus long aussi pour arriver à Paris par la 6, il faut 3 quarts d'heure entre le secteur d'Evry et les portes d'Orléans ou d'Italie à 3 quarts d'heure au lieu d'une vingtaine de minutes en temps normal. L'info, travaux maintenant, on va terminer avec ça. En Rhône-Alpes, si vous devez passer près de Lyon cette nuit, notez qu'il y aura une fermeture de l'A432 pour travaux en direction de Grenoble et de Marseille. Entre la bifurcation avec l'A46 et la jonction avec l'A42, ce sera fermé ce soir à partir de 21h et jusqu'à 6h demain matin.
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1: La page Facebook pour tout savoir effectivement de l'info aux travaux, pour retrouver aussi nos prévisions de trafic si vous devez prendre la route ce week-end. On attend encore beaucoup de monde évidemment pour la fin des vacances d'été. Adèle Castillon vous accompagne.

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2: Nouveau rendez-vous sur Autoroute Info, les conditions de circulation et toujours la présence d'obstacles sur les voies de l'autoroute A5. Vous m'écoutez en Seine-et-Marne, l'A5 en direction de Nancy et de Dijon, kilomètre 20. Attention à ces débris sur les voies un peu près la sortie 16, Provins-Châtillon-Laborde. Et puis toujours de mauvaises conditions météo, bien sûr, qui marquent aussi votre actualité ce soir, avec de la pluie sur l'A77 en ce moment, et également en Bourgogne-Franche-Comté, l'autoroute A6 secteur de Beaune, l'A36 entre Dole et Besançon, parfois des orages particulièrement violents. On en reparle très vite. 19h, le point complet sur Autoroute Info. Il sera donc aussi question de météo après Edouard Maya et Earth, Wind & Fire. Bonne route, merci d'être avec nous.

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1: Et pour vous signaler un accident qui s'est produit sur l'autoroute A36, la 36 en direction de Mulhouse et de Montbéliard, kilomètre 139, un accident, une voiture sur la bande d'arrêt d'urgence dans un secteur où les conditions météo sont particulièrement mauvaises avec de la pluie, des orages. Restez vigilants, secteur de Besançon, un petit peu avant d'arriver à Besançon, sur cette A36, précisément après la sortie 2.1 Arc-Essonnant-Dampierre. Info à suivre évidemment sur Autoroute Info, 19h.

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1: Vous êtes les bienvenus si vous venez d'arriver. Ce soir, il est 19h.
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1: Nouveau point complet sur vos conditions de circulation et de mauvaises conditions météo dans certains secteurs. De la pluie, des orages particulièrement violents qui peuvent éclater. Ça ne dure pas forcément très longtemps, mais lorsque les orages sont là, il faut évidemment ralentir, augmenter, c'est important, les distances de sécurité. Et pourquoi pas faire une petite pause, évidemment sur une aire de repos ou de service, hein, le temps que les conditions s'améliorent un petit peu. En tout cas, des accidents se sont produits ces dernières minutes et là où on signale de mauvaises conditions météo, sur la 36 entre Dole et Besançon. Vous roulez sur la 36 direction Mulhouse, accident kilomètre 141 avec a priori une voiture impliquée sur la bande d'arrêt d'urgence. Après la sortie 2.1 Arquessonnant Dampierre, les services de sécurité alertés sont en route. Une intervention se termine aussi au sujet d'un autre accident dont on vous parlait depuis un petit moment sur la 5 en direction de Nancy et de Dijon. Véhicule évacué, kilomètre 70. Le patrouilleur rend progressivement, si ce n'est pas déjà fait, la voie de gauche à la circulation. Et puis l'autoroute A5, si on y reste sur cette autoroute en direction de Nancy-Dijon, un peu plus loin, kilomètre 151, une voiture est en panne, arrêtée sur la bande d'arrêt d'urgence. Le patrouilleur intervient sur les lieux en protection dans l'attente d'un dépanneur après la jonction avec l'autoroute A26. Voilà ce que je pouvais vous dire à cette heure-ci. On notera que la circulation est encore un petit peu chargée aux portes des grandes villes, même si ça a tendance à se fluidifier tout au bout de la 6 et de la M6 à l'arrivée à Lyon. Un tout petit ralentissement avant de vous engager sous le tunnel de Fourvière, mais globalement, c'est un retour progressif au calme. Là où il y a encore un peu de ralentissement, de coups de frein, c'est à l'arrivée à Paris par l'autoroute A6. Les 30 derniers kilomètres parcourus en 3 quarts d'heure au lieu d'une vingtaine de minutes en temps normal. Il va donc falloir patienter un petit peu pour cette arrivée à Paris par la 6, juste après le réseau PRR entre Évry et le boulevard périphérique. L'actualité nationale et internationale maintenant, les titres de ce jeudi 27 août avec France Info.
2: 18h45, Emmanuel Langlois, attention aux orages.
3: La vigilance orage est étendue à 5 nouveaux départements, portant leur total à 44 ce jeudi, du Pas-de-Calais à l'Aveyron, en passant par le Bas-Rhin ou encore le Maine-et-Loire, des orages qui se déplaceront demain vers l'Est. Par ailleurs, les deux départements corses sont eux placés en vigilance orange canicule. La Corse, où un incendie s'est déclaré cet après-midi à Calenzana, en Haute-Corse, il évolue dans des conditions particulièrement défavorables, avec déjà plusieurs dizaines d'hectares concernés et 7 habitations parcourue par les flammes, selon les pompiers. Lui avait été condamné à la prison à perpétuité par la justice internationale, notamment pour le génocide de Srebrenica en 95. L'ancien chef militaire des Serbes de Bosnie, Ratko Mladic, a été décédé dans un hôpital de La Haye. Un tribunal de l'ONU ouvre une enquête. Et puis, à moins de 2 semaines, du coup d'envoi de la nouvelle édition de la Ligue des champions de football, le traditionnel tirage au sort de la phase de Ligue a lieu ce soir à Monaco. On sait déjà que les Parisiens joueront notamment face à Manchester City, Barcelone, Aston Villa ou encore la Roma.
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1: Et qui vous accompagne 7 jours sur 7, 24 heures sur 24. On se retrouve dans les toutes prochaines minutes. Restez bien avec moi. Retour aux conditions de circulation dans quelques minutes, moins de 5 minutes, juste après Djungeli sur Autoroute Info.

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9: Les conditions de circulation sur Autoroute Info, un obstacle ou des obstacles viennent de nous être signalés sur les voies de l'autoroute A6, c'est en Côte d'Or, je l'apprends au moment où je suis en train de vous parler. En Côte d'Or, l'A6 direction Paris au kilomètre 228, des obstacles signalés sur les voies, un peu après la sortie Biers-lès-Saumur, c'est la sortie numéro 23, les services de sécurité évidemment alertés, puis on va en reparler très vite pour voir si tout ça est bien confirmé. Obstacle, kilomètre 228 de l'A6 en direction de Paris. Des autres axes que l'on surveille. Circulation qui s'écoule plutôt bien, mais attention aux orages particulièrement violents dans certains secteurs. Ça va, ça vient, mais là, c'est plutôt le retour des orages au moment où je vous parle sur une grosse partie de la 77 entre la région parisienne et le secteur de Cône-sur-Loire, l'autoroute A6 également près de Paris, et puis la 36, secteur de Besançon en ce moment, des averses particulièrement intenses, des rafales de vent, pourquoi pas un petit peu de grêle, voilà, faut vraiment être vigilant, bien adapter votre conduite à ces mauvaises conditions météo. Aujourd'hui, il y a 44 départements placés en vigilance orange pour ces violents orages. 19h15, justement, on en reparle encore un peu plus en détail sur Autoroute Info. On voyage avec Carly Rae Jepsen tout de suite. Bonne route, bonne soirée.

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1: Il est 19h15 et les conditions de circulation ce soir marquées par de très mauvaises conditions météo dans certains secteurs. Ça va vraiment être une alternance entre des moments calmes et des secteurs où vous allez rencontrer de violents orages. C'est le cas sur la partie nord de l'autoroute A6 entre Paris et Auxerre en ce moment, sur l'A77 également jusque du côté de Cône-sur-Loire et aussi dans la région de Dijon sur l'A31, l'A39, l'A36. Du côté de Besançon. Bref, il y a pas mal de secteurs où vous rencontrez vraiment de mauvaises conditions météo sous lesquelles il faut ralentir, augmenter considérablement les distances de sécurité. En plus, quelques interventions parfois, notamment la présence d'obstacles sur l'A39 en direction de Dijon, une roue signalée sur les voies au kilomètre 101, c'est un peu après la sortie 9 de Louhan et Cuiseaux. Obstacle aussi sur les voies de l'autoroute A6 en Bourgogne, direction Paris au kilomètre 228, là c'est un peu après la sortie Bière-les-Semur, la sortie numéro 23. Et puis, un peu plus à l'est, on parle aussi d'une zone d'accident avec une voie neutralisée, celle de droite, sur l'A36 en direction de Mulhouse et de Besançon, kilomètre 141, voie de droite neutralisée après Arc et Senan, la sortie 2.1. Et puis, une dernière intervention à vous rappeler, c'est dans l'Aube. Si vous m'écoutez sur l'A5 en direction de Paris, une voiture en panne, kilomètre 151, le patrouilleur qui intervient sur les lieux en protection, un peu après la sortie 22 Brienne-le-Château et Bar-sur-Seine.
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1: Le prochain rendez-vous dans quelques minutes. On va voir que certaines autoroutes françaises portent des surnoms en plus de leur numéro. On fera un petit tour d'horizon de ces différentes appellations après avoir écouté l'acteur Joe Kerry qui est aussi chanteur, son pseudonyme Joe lorsqu'il chante. On l'écoute maintenant sur autoroute.info.

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9: Nouveau rendez-vous sur Autoroute Info et pour vous signaler de nouveau de très mauvaises conditions météo dans de nombreux secteurs. De la pluie, ça tourne à l'orage et parfois très violemment avec de la grêle. Et ça a été la raison d'un accident qui s'est produit sur l'autoroute A36. On peut même peut-être parler d'accident au pluriel parce qu'il y aurait de nombreux véhicules impliqués sur l'A36 au kilomètre 106 et dans les deux sens de circulation. Apparemment, il y a beaucoup de véhicules arrêtés sur les voies. Avec peut-être des averses de grêle tant intenses qu'il y a eu des pare-brises brisés. Donc peut-être des obstacles aussi sur la chaussée et vous roulez très très lentement sur cette partie de l'autoroute A36 entre Besançon et Montbéliard. Il y a des bouchons qui sont formés sur pas mal d'endroits, plus ou moins régulièrement. C'est difficile à identifier de façon très précise, mais en tout cas c'est une partie difficile vraiment de l'A36 entre Besançon et Montbéliard. De très mauvaises conditions météo, des accidents, des bouchons. L'idée peut-être, si vous êtes en amont, faire la pause sur une aire de repos, de service, en attendant que la situation s'arrange un petit peu. On en saura plus dans quelques minutes et on revient vers vous très vite sur Autoroute Info, 19h30 au plus tard. Et maintenant, on va parler des autoroutes parfois familières, tant qu'elles ont, comme certains de vos proches, un petit surnom. Et elles, ce sont donc les autoroutes que vous empruntez régulièrement. On fait le point avec Vivien Taupin.
10: Certaines ont choisi la simplicité comme l'autoroute du Nord, la 1, la plus ancienne des autoroutes françaises qui relie Paris à Lille. Et puis, il y a

0: du soleil est probablement la plus connue, ou plutôt les plus connues, puisqu'elles sont deux. La 6 vous conduit de Paris à Lyon, puis la 7 prolonge le trajet jusqu'à Marseille. Elles sont nées dans les années 60 avec l'essor des congés payés et l'envie des Français de rejoindre le soleil méditerranéen. Mais il n'y a pas que la mer comme destination de vacances. Avec l'un des plus grands domaines skiables d'Europe, la France a construit des autoroutes pour rejoindre les vallées alpines. La 43, qui mène jusqu'en Italie, est surnommée, sur son dernier tronçon, l'autoroute de la Maurienne, en référence à la célèbre vallée savoyarde. Sa petite sœur, la 40, part de Mâcon et rejoint le tunnel du Mont-Blanc en Haute-Savoie. Elle porte deux noms selon les secteurs, l'autoroute blanche en raison de la neige, omniprésente sur les sommets, et aussi l'autoroute des Titans, en hommage aux prouesses techniques et aux gigantesques viaducs et tunnels nécessaires pour franchir les Alpes. Certaines autoroutes jouent les profs d'histoire géo.
1: Bonjour les adolescents, je suis votre nouveau professeur d'histoire, car j'ai réussi mon CAPES.
0: La 65, l'autoroute de Gascogne, relie Pau à Langon et tire son nom de la province historique de Gascogne, située sur les territoires actuels des Landes, du Gers et des Hautes-Pyrénées. La 71, dite l'Arverne, permet de rejoindre l'Auvergne depuis Orléans. Elle doit son nom aux Arvernes, peuple gaulois dirigé par Vercingétorix. Clermont-Ferrand, ville chère à Valéry Giscard d'Estaing, est aussi traversée par l'A89 qui relie Bordeaux à Lyon en passant par la Corrèze, fief de Jacques Chirac et François Hollande. On la surnomme donc l'autoroute des présidents.
2: Au revoir.
0: Vous l'aurez compris, les patronymes des autoroutes sont le reflet des territoires variés qu'elles traversent.

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1: 19h30, les conditions de circulation sur Autoroute Info ce jeudi soir et conditions météo surtout très très perturbées dans certains secteurs. Vous allez rencontrer des zones où les orages sont extrêmement violents, des orages de grêle parfois qui ont entraîné pas mal de difficultés sur l'autoroute A36 entre Besançon et Montbéliard, précisément entre la sortie 4.1 de Besançon et jusqu'au diffuseur numéro 5, Baume-les-Dames, c'est là qu'il y a vraiment des difficultés importantes avec de nombreux véhicules accidentés. On a encore du mal à les dénombrer précisément, tous ces véhicules accidentés, mais peut-être en raison de la grêle, des pare-brises ou des vitres qui auraient pu être brisées. Voilà, donc en plus des obstacles qui pourraient se trouver sur les voies de circulation, des bouchons se forment assez régulièrement sur cette partie de l'autoroute A6, sur cette partie de l'A36, pardon, qui serait peut-être même fermée en direction de Paris. C'est ce qu'on nous signalait tout à l'heure, après la sortie numéro 5 de Baume-les-Dames, avec une circulation carrément impossible en raison de ces accidents et de ces mauvaises conditions météo. Secteur à éviter, évidemment, si vous êtes un peu en amont, en faisant tout, la pause sur une aire de repos ou de service, pour attendre d'y voir un petit peu plus clair et le temps que la situation s'éclaircisse. On continue de suivre ça et de vous informer évidemment sur Autoroute Info. La 36, oui, il y a également en direction de Mulhouse un véhicule accidenté au kilomètre 141. La voie de droite reste neutralisée après Arc-et-Senans et Dampierre après la sortie 2.1. On passe à la 39 avec un obstacle sur les voies. Une roue signalée sur les voies de circulation en direction de Dijon, kilomètre 101. C'est après la sortie 9 de Louhans. Et puis, bien plus au nord, il y a une intervention autour d'un véhicule en panne sur l'A5 dans l'Aube. Véhicule arrêté sur bande d'arrêt d'urgence. Pas mal de monde qui intervient près des voies au kilomètre 151 de l'A5, direction Paris. Et puis les orages, on en a parlé évidemment, secteur de Besançon, enfin entre Besançon et Montbéliard sur la 36. Il y a aussi de très violents orages qui peuvent vous concerner ailleurs, notamment sur l'Île-de-France en ce moment, l'autoroute A6 et l'A5, jusque en Bourgogne, sur l'autoroute A6, entre le secteur de Sens et celui d'Auxerre, conditions météo qui peuvent être vraiment difficiles. Même chose du côté de Dijon sur l'autoroute A31. Le reste de l'actu, les titres, c'est avec France Info.
2: Plusieurs Français présents au Népal qui n'ont pas donné de nouvelles.
3: Le Quai d'Orsay le confirme, impossible à ce stade, en revanche, d'avancer un chiffre consolidé. Le bilan des victimes, lui, ne cesse de s'alourdir. 392 morts et 1400 disparus. Hier, un glacier s'est décroché de la montagne, provoquant coulée de boue et glissement de terrain. En France, 7 des principaux candidats à la présidentielle débattent depuis 2h30 maintenant devant 4000 patrons à Roland-Garros à Paris. Jean-Luc Mélenchon, Raphaël Glucksmann ou encore Marine Le Pen, invité par le MEDEF, a dévoilé leur programme économique pour la France. Attention aux orages. Ce soir, 44 départements sont en vigilance orange. Météo France redoute un épisode important et fort accompagné de pluie et de grêle. En football, le tirage au sort de la Ligue des Champions. Le PSG, double tenant du titre, devra notamment affronter Manchester City et le FC Barcelone. Lille écope d'Arsenal et du Bayern Munich. Tirage difficile pour Lens qui devra rencontrer Manchester City et Liverpool.
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1: Effectivement, on continue de vous informer, de vous accompagner avec ces conditions météo particulièrement mauvaises et surtout sur l'autoroute A36 en ce moment avec des bouchons entre Besançon et Montbéliard, des accidents très nombreux qui se sont produits sur cette partie de l'autoroute A36. On se retrouve juste après avoir écouté la chanteuse Marine sur Autoroute Info.

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1: Et toujours d'importantes difficultés sur l'autoroute A36 liées à de très très mauvaises conditions météo entre Besançon et Montbéliard. Des orages particulièrement violents qui ont éclaté ces dernières minutes. Orages de grêle avec de nombreux véhicules accidentés entre les kilomètres 106 et 104 à minima. Dans cette zone-là, il y aurait pas mal de véhicules accidentés sur les voies. Des débris peut-être également sur la chaussée. Puis des bouchons qui se sont formés dans les deux directions sur l'A36 entre la sortie numéro 4.1 secteur de Besançon et la sortie numéro 5 de Baume-les-Dames. Ça peut même aller un petit peu au-delà de Baume-les-Dames, la sortie numéro 5, parce que les précipitations se décalent de plus en plus vers le secteur de Montbéliard. On suit ça de près. En tout cas, situation particulièrement difficile sur cette partie de l'autoroute A36. On a du mal à avoir des infos très très précises parce que les services de sécurité peinent à arriver pour le moment sur le terrain. 19h45. On reparle de tout ça au plus tard. La musique avec Elvis tout de suite et GXLS.

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1: À 19h45, retour aux conditions de circulation. Et pour vous rappeler cette situation particulièrement difficile, les conditions météo très très mauvaises ce jeudi soir sur de nombreux axes, mais surtout l'autoroute A36 où il y a eu des orages de grêle, où il y a encore des orages très très violents entre Besançon et Montbéliard qui ont occasionné ces mauvaises conditions météo, de très nombreux accidents. J'ai pas moins d'une dizaine d'alertes qui me sont parvenues là en quelques minutes sur mes écrans de contrôle. Donc je ne saurais vous dire précisément combien de véhicules sont accidentés. Ce qui est sûr, c'est qu'il y a beaucoup de véhicules accidentés entre Besançon et Baume-les-Dames, précisément entre la sortie 4.1 et la sortie numéro 5. Et cela avec gêne à la circulation, parce que on voit bien qu'il y a des bouchons dans les deux sens de circulation d'après les remontées GPS qui nous parviennent. Donc situation particulièrement difficile sur cette partie de l'autoroute A36, et les conditions météo, les orages sont toujours d'actu. Simplement, ça se décale un petit peu d'ouest en est, et donc maintenant les orages plutôt entre Baume-les-Dames et Belfort, d'ailleurs, pour la partie la plus importante de ces orages. À noter qu'il y en a d'autres ailleurs qui éclatent et qui peuvent être très violents aussi. En Bourgogne, sur l'autoroute A6, secteur d'Auxerre, jusque du côté de Sens et en remontant vers la capitale, près de Paris, sur l'autoroute A5, de très mauvaises conditions météo. Également, adaptez bien votre conduite. Les autres axes que l'on surveille, bon, ça se passe plutôt bien ailleurs. En tout cas, il y a simplement un obstacle à rappeler sur l'autoroute A39, direction Dijon, kilomètre 101. Une roue qui pourrait se trouver sur les voies après la sortie de Louan, la sortie numéro 9. Et puis, près de Paris, c'est terminé. On parlait d'un piéton près des voies, mais fin de l'alerte. Au niveau de la sortie numéro 16, tout est rentré dans l'ordre. On passe à l'info travaux avec une fermeture à vous signaler pour cette nuit. C'est la 432 qui va fermer si vous devez passer du côté de Lyon, en tout cas à l'est de Lyon, la 432 direction Grenoble, Marseille. Fermeture cette nuit pour travaux entre la bifurcation avec la 46 et la jonction avec la 42. Ce sera fermé dès 21h et jusqu'à 6h demain matin.
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1: Le prochain rendez-vous dans quelques minutes, on parlera évidemment de nouveau des conditions météo et de la situation sur l'A6, l'autoroute A36. Ce sera dans quelques minutes. On va aussi se retrouver pour quelques souvenirs. Ça fera du bien, des souvenirs sur la route des vacances, après avoir écouté la chanteuse Charlotte Cardin.

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1: Bruno Solo, bonjour. 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
17: Et trafic toujours très perturbé ce jeudi soir en raison de mauvaises conditions météo dans de nombreux secteurs. L'autoroute A5 près de Paris, l'A6 en Bourgogne, secteur d'Auxerre et l'autoroute A36 entre Besançon et Belfort. C'est là qu'il y a encore des averses de grêle particulièrement violentes et sous lesquelles il va falloir évidemment ralentir, augmenter très très très nettement les distances de sécurité, carrément dans la meilleure option possible, s'arrêter, faire une petite pause sur une aire de repos de service le temps que la situation s'arrange un peu, parce qu'il y a eu de très nombreux accidents avec parfois de la gêne à la circulation entre Besançon, la sortie 4.1 et Baume-les-Dames, la sortie numéro 5. Vous êtes ralenti dans les deux sens sur au moins 2-3 km à chaque fois. Ralentissement qui se forme aussi entre Belfort et Montbéliard dans les deux sens, là où les orages continuent de s'abattre. Restez très très vigilants ce soir. On va en reparler, bien sûr. Pour le moment, on va évoquer la route des vacances. La route des vacances, c'est aussi celle des souvenirs. Et on fait un bond aujourd'hui dans les années 70 avec Myriam Boyad. Retour à l'été 1977.
7: Chemise à fleurs, pantalon pas de def, lunettes teintées et une France qui roule loin, le regard tourné vers un monde qui change.
8: Vous voyez, il y a là ce que l'on appelle un micro-ordinateur. Vous s'appelle Apple. Apple en anglais, ça signifie une pomme.
17: L'informatique se développe, la conquête spatiale bat son plein et tandis que le premier opus de la saga Star Wars fascine dans les salles obscures, la télé passe progressivement en couleur dans les foyers.
7: Sur la route des vacances, la R12 avale les kilomètres sur des autoroutes qui ne cessent de s'étendre, A4 et A36 vers l'Est, A8 vers la Méditerranée et A9 vers l'Espagne.
17: La sécurité routière commence aussi à entrer dans les habitudes. 130 km/h maximum sur les autoroutes et ceinture de sécurité obligatoire, uniquement à l'avant et hors agglomération depuis 1973.
16: On ne dira jamais assez la ceinture! Un petit clic vaut mieux qu'une grande claque!
7: En 77, c'est rock ou disco. Les titres qui tournent dans l'autoradio sont signés Fleetwood Mac, The Eagles et Boney M.
17: Entre deux émissions, ces titres passent en boucle sur le seul média embarqué dans les voitures à l'époque, la radio.
18: Bienvenue à tous et à toutes, allez, merci de votre fidélité.
7: Grandes ondes, AM, FM, on cherche la station à la molette, l'aiguille tremble et parfois ça grésille un peu.
17: Pas d'infotrafic en continu, pas de GPS ni de climatisation, le confort est assez sommaire. En 1977, on baisse la vitre à la manivelle.
19: Car mon allié est la force.
7: Les paysages défilent et dans l'habitacle, on parle de tout et de rien pour occuper le trajet à l'avant, tandis que les enfants patientent à l'arrière, pas très loin de la glacière, qui accompagne chaque long voyage en 1977.
17: Et oui, cet été-là, c'était comme ça.

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1: Jeudi soir, on fait la route ensemble. Bienvenue, il est 20h.
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1: Et l'actualité de votre route marquée par ces très mauvaises conditions météo qu'on rencontre en ce moment avec de la pluie, des orages particulièrement violents qui ont éclaté. Météo France l'avait annoncé, 44 départements placés en vigilance orange pour ces orages violents. Et c'est encore le cas au moment où je vous parle. Ça pourrait même durer tout au long de la soirée et de la nuit. En ce moment, les difficultés les plus importantes liées à ces mauvaises conditions météo, c'est toujours sur l'autoroute A36 entre Besançon et Belfort. C'est là qu'il y a eu des averses de grêle très très violentes. Il y en a encore au moment où je vous parle. En ce moment, les averses orageuses se trouvent toujours du côté de Montbéliard, Belfort. C'est là que c'est toujours très intense. Et puis en amont, il y a eu ce passage tout à l'heure orageux, un peu après Besançon, entre Besançon et Baume-les-Dames, entre la sortie 4.1 et la sortie numéro 5. Et là, je viens d'avoir l'info mise à jour par le PC circulation avec lequel on travaille. La 36 en direction de Paris, il n'y a pas moins d'une cinquantaine de voitures arrêtées sur les voies, a priori la plupart du temps sur la bande d'arrêt d'urgence, mais viennent se rajouter probablement plein d'obstacles sur les voies, parce qu'il y a eu des pare-brises cassés avec la grêle, peut-être des branchages aussi avec les rafales de vent, etc. Et donc encore un petit peu de bouchon dans les deux sens entre ce secteur de Besançon sortie 4.1 et Baume-les-Dames sortie numéro 5. Vous êtes ralenti dans les deux directions. Et il y a énormément de véhicules à évacuer. Donc ensuite, pour pouvoir espérer une reprise de la circulation normale, ça va prendre beaucoup de temps. Les orages, eux, sont toujours d'actualité un peu plus loin, je vous le disais, sur la 36, mais aussi ailleurs où vous m'écoutez, en Bourgogne sur l'autoroute A6 près d'Auxerre, en Ile-de-France sur l'autoroute A5 entre Troyes et la capitale. Restez très très vigilants, conditions météo vraiment difficiles encore parfois. Et puis les axes épargnés par ces mauvaises conditions météo, ça se passe plutôt bien et tant mieux. Si on ne parle pas des autres axes, c'est parce qu'a priori la circulation s'écoule normalement et ça se confirme par exemple sur l'autoroute A31 entre Langres et Nancy ou encore l'A39 Dijon-Bourg-en-Bresse, quoiqu'il y a encore un obstacle. Sinon, ça y est, ça a pu être récupéré, ça se met à jour au moment où je vous parle. Il y a beaucoup de choses qui arrivent, qui viennent, qui repartent. A39 direction Dijon, il n'y a plus d'obstacle sur les voies au passage du kilomètre 101, tant mieux. Le reste de l'actu maintenant, voici les titres de France Info.
2: Mettons Régimbault avec ce feu de forêt en Haute-Corse.
3: Et il s'est déclaré cet après-midi, plus de 40 hectares ont été parcourus sur la commune de Calenzana. 7 maisons ont été détruites. Les conditions météo sont très défavorables. Le département est en vigilance orange à la canicule. Les vents sont forts. 170 pompiers sont mobilisés. Au Népal et au Tibet, les secours toujours à la recherche de survivants après la coulée de boue dévastatrice hier. Au moins 1400 disparus et 392 morts selon le dernier bilan. Voilà de grosses affiches pour la prochaine Ligue des Champions. Le tirage au sort des phases de Ligue en a décidé ainsi ce soir. Le PSG affrontera Manchester City, mais aussi le FC Barcelone. Lille ira à Arsenal et recevra le Bayern Munich. Lens face à Manchester City et Liverpool. Une grande parade maritime en hommage à Charlie Dalin. Des dizaines de bateaux de course se rassembleront le 15 septembre à Concarneau, annonce ce soir sa famille, pour saluer la mémoire du skipper vainqueur du dernier Vendée Globe, décédé au mois de juin d'un cancer à l'âge de 42 ans.
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1: Prochain rendez-vous dans moins de 5 minutes. On continue le trajet avec Shakira et Burna Boy sur Autoroute Info.

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2: Nouveau rendez-vous sur Autoroute Info et pour vous rappeler une situation délicate sur la plupart des axes sur lesquels vous circulez, en tout cas de mauvaises conditions météo que vous rencontrez, des orages très violents qui éclatent encore parfois et ça va être le cas encore tout au long de la soirée, de la nuit et peut-être même encore la journée de demain vendredi. Les orages qui ont occasionné le plus de dégâts, c'est encore en ce moment sur l'autoroute A36 entre Montbéliard et Belfort. Il y a toujours ces averses de grêle très violentes et qui ont occasionné un petit peu plus tôt, en passant par Besançon, Baume-les-Dames, entre la sortie 4.1 et la sortie numéro 5, de très nombreux accidents où des véhicules ont été endommagés par ces averses de grêle, des pare-brises qui ont pu être brisés. Et donc, beaucoup de véhicules arrêtés, beaucoup d'obstacles sur les voies, ce qui perturbe encore un petit peu la circulation, surtout en direction de Paris, après cette sortie Baume-les-Dames, sortie numéro 5, où il y a encore 2-3 km de circulation ralentie et beaucoup de travail pour les services de sécurité afin de dégager complètement les voies et d'évacuer tous ces véhicules. Je vous parlais tout à l'heure de pas moins d'une cinquantaine de véhicules signalés arrêtés au moins sur la bande d'arrêt d'urgence sur la 36 en direction de Paris. Donc je vous laisse imaginer le travail qu'il y a à réaliser sur place. On se retrouve dans quelques minutes pour en reparler. 20h15, la musique, le DJ Cerone qui arrive juste après Rag & Bone Man.

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1: Il s'agit d'obstacles signalés sur les voies de l'autoroute A36 avec un arbre tombé sur la voie de droite. A36 en direction de Paris au kilomètre 156. Restez vigilants après Arques et Senans, Dampierre, après la sortie 2.1.

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1: De retour à 20h17. Vos conditions de circulation toujours marquées par ces très mauvaises conditions météo rencontrées dans certains secteurs. C'est assez localisé, mais la pluie, les orages peuvent être vraiment très, très violents. Et ça a été le cas sur l'autoroute A36. C'est même encore le cas d'ailleurs. Simplement, ça se décale d'ouest en... d'ouest en est. Et maintenant, les orages plutôt concentrés entre Belfort et Mulhouse sur l'A36. Mais le passage avant a généré pas mal de difficultés, surtout entre Besançon et Baume-les-Dames, entre la sortie 4.1 et la sortie numéro 5, où il y a pas moins d'une cinquantaine de véhicules à évacuer, accidentés, en panne. En tout cas, il y a eu beaucoup de dégâts après ces averses de grêle, des véhicules dont le pare-brise a pu être brisé. Il y a beaucoup d'obstacles sur les voies, peut-être des chaussées encore un peu inondées. Bref, cette partie de la 36 qui reste difficile, surtout en direction de Paris où ça freine encore un petit peu après la sortie de Baume-les-Dames, sortie numéro 5. Des orages et des conditions météo difficiles, c'est le programme aussi dans d'autres secteurs. Ça a surtout fait des dégâts sur la 36, mais il y a aussi des orages qui éclatent sur la 36 entre Auxerre et Beaune, sur l'autoroute A5 entre le secteur de Troyes et la région parisienne. Maintenez bien les intervalles de sécurité, puis dans la mesure du possible, vous faites des pauses sur des aires de repos ou de service en attendant que la situation s'arrange un petit peu. Voilà ce que l'on pouvait dire au sujet des orages. Sinon, il y a aussi une intervention sur la 36 qu'on évoquait, à direction Mulhouse, un véhicule accidenté au kilomètre 141. La voie de droite est neutralisée. Et puis un véhicule en panne sur l'autoroute A6 direction Paris. Ça, c'est au kilomètre 228 et l'intervention se déroule sur la bande d'arrêt d'urgence après la sortie 23 de Semur en Aussois.
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1: Prochain rendez-vous dans quelques minutes. Vous restez bien avec moi sur Autoroute Info. On va parler de l'autoroute A79 qui fonctionne en flux libre. On vous dit comment ça fonctionne après avoir écouté le chanteur Christophe Maé, son titre La Lune. Bon courage, patience si vous êtes pris dans les difficultés. On revient très vite.
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1: Nouveau rendez-vous sur Autoroute Info. Je vous rappelle des difficultés importantes sur l'autoroute A36 liées au passage d'orages de grêle très très violents. Ça peut encore se produire au moment où je vous parle, hein, d'ailleurs, mais le gros des difficultés générées, ça a été entre Besançon, la sortie 4.1, et Baume-les-Dames, la sortie numéro 5, où il y a de très nombreux véhicules accidentés ou en tout cas en difficulté après le passage de ces orages, en plus de nombreux obstacles qui peuvent se trouver sur la chaussée et donc parfois encore quelques ralentissements. Surtout direction Paris sur la 36 après la sortie Baume-les-Dames, sortie numéro 5, je vous le disais, c'est là qu'il faut rester particulièrement vigilant, en sachant qu'un peu plus loin, il y aura aussi un obstacle, par exemple un arbre sur la voie de droite au kilomètre 156. Là, on approche du secteur de Dole après la sortie 2.1. Le point complet dans quelques minutes sur Autoroute Info. Restez bien avec moi. On va se retrouver. On va reparler donc de ces difficultés importantes liées aux mauvaises conditions météo qui peuvent vous concerner en dehors de la 36, bien sûr. Hein. L'autoroute A6, la 5. Il y a aussi de violents orages qui éclatent. Aujourd'hui, c'est 44 départements qui sont placés en vigilance orange par Météo France, en Bourgogne-Franche-Comté, dans le Grand Est ou encore en Île-de-France. Voilà, 20h30, le point complet. Dans quelques minutes, on va écouter aussi de Rolling Stones pour parcourir les prochains kilomètres. Et puis, tout de suite, vous parlez de l'autoroute A79, où, une autoroute sur laquelle il n'y a plus de barrière de péage, mais des portiques qui permettent de payer sans avoir à s'arrêter. Pour savoir comment ça fonctionne, les explications de Franck Pélissier.
2: Alors certes, il n'y a plus de barrière de péage. Néanmoins, il subsiste différents points de passage matérialisés par des portiques, dotés d'équipements permettant d'identifier les véhicules en circulation et le parcours qu'ils ont effectué sur l'axe, afin d'établir le montant qu'ils ont à régler. Si vous avez un télébadge, alors c'est très simple, le péage est directement comptabilisé, comme lors du passage à une barrière. Si vous n'en avez pas, il existe alors d'autres moyens de régler son trajet, comme nous l'explique Pierre Méo du groupe autoroutier APRR.
3: Lors de leur parcours sur la 79, ils vont voir différents panneaux de signalisation qui vont leur indiquer le site internet www.liae.com pour effectuer le règlement de leur péage. Ils se connectent au site internet, ils saisissent leur plaque d'immatriculation. Les trajets concernés vont s'afficher et ils vont pouvoir régler par carte bancaire ou carte pétrolière.
2: Et si on ne peut tout simplement pas accéder à Internet, il y a d'autres moyens ?
3: Alors effectivement, pour les clients qui souhaitent par exemple régler en espèces, on a positionné 16 bornes de paiement à pied, réparties le long de la 79, à la fois sur les aires de repos et aires de service. Et donc sur ces bornes, vous saisissez votre plaque d'immatriculation, les trajets concernés vont s'afficher et vous pourrez régler, bien entendu par espèce, mais également par carte bancaire. Alors effectivement, avec ce système, soit vous pouvez payer après votre trajet, hein, dans les 72 heures, mais également vous pouvez préparer votre voyage, effectuer un prépaiement sur le site aliae.com, et si vous avez un contretemps, vous n'effectuez pas votre trajet, il vous sera directement remboursé sur la carte bancaire que vous aurez utilisée pour le prépaiement.
2: Vous pouvez également vous rendre dans l'un des 4000 points de paiement FDJ agréé NIRIO et régler votre trajet en espèces ou par carte bancaire. Dans tous les cas, le règlement devrait être effectué dans les 72 heures après votre passage sur la 79. Au-delà de ce délai, vous serez passible d'une amende. Enfin, sachez que des formules d'abonnement spécifiques à la 79 sont proposées. Elles permettent de bénéficier d'une réduction allant jusqu'à 60%. Renseignements sur le site aliae.com.

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1: Nouveau rendez-vous sur Autoroute Info, il est 20h30. Merci d'être avec nous et conditions météo toujours difficiles ce jeudi 27 août avec 44 départements qui ont été placés en vigilance orange pour de violents orages par Météo France. Et ça se confirme depuis un bon moment, depuis le milieu d'après-midi, début de soirée, où de nombreux orages ont éclaté. C'est encore le cas en ce moment sur l'autoroute A6 en Bourgogne, sur l'A5 dans le Grand Est, dans la région de Troyes. C'est assez violent par là-bas en ce moment. Et puis l'autoroute A36 où il y a eu d'énormes dégâts liés au passage de ces orages, des averses de grêle très très violentes qui ont occasionné de nombreux dégâts sur les véhicules, des obstacles sur les voies. Tout ça pour vous dire qu'il y aura plusieurs points de vigilance sur l'A36 en direction de Paris par exemple, au kilomètre 78 avec un obstacle sur les voies un peu après la sortie 6 Clerval, au-delà de la sortie 6. La sortie suivante, Baume-les-Dames, il y a de très nombreux véhicules accidentés à évacuer, une cinquantaine de véhicules à évacuer, pas moins, donc beaucoup de travail sur place, encore parfois quelques ralentissements quand vous passez au niveau de ces différentes interventions, parce qu'il y a eu des pare-brises carrément brisés à cause de la grêle et donc des obstacles aussi un peu partout sur les voies. On retrouve aussi un arbre sur les voies de la 36 au kilomètre 156 en direction Paris, un arbre sur la voie de droite quand vous approchez du secteur de Dole, et puis dans l'autre sens, la 36 direction Mulhouse. Accident au kilomètre 141 avec là une voiture à évacuer et la voie de droite qui reste neutralisée. Les autres axes, ça se passe plutôt bien au moment où je vous parle. Des véhicules en panne parfois le long des voies de certains axes. C'est le cas de l'A42 en Rhône-Alpes si vous roulez direction Genève. Une voiture sur bande d'arrêt d'urgence, kilomètre 31. Un peu de monde qui intervient près des voies après la sortie à 7. Pérouge, Meximieux. Allez, maintenant, avant de continuer avec la suite du programme sur Autoroute Info, enfin, évidemment, un retour aux conditions de circulation dans quelques minutes. On écoute la chanteuse Angèle. Bonne route, bonne soirée.

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1: Nouveau rendez-vous sur Autoroute Info et pour vous rappeler de mauvaises conditions météo, la pluie, les orages particulièrement violents qui ont entraîné des difficultés, surtout sur l'autoroute A36, un petit peu plus tôt en début de soirée, l'A36 où il y a de nombreux véhicules accidentés entre le secteur de Besançon, la sortie 4.1 et Baume-les-Dames, la sortie numéro 5. Ça freine encore un petit peu parfois, notamment en direction de Paris. Après cette sortie numéro 5, il y a une cinquantaine de véhicules à évacuer, des véhicules qui ont été largement endommagé par ces averses de grêle. Et donc beaucoup de travail, beaucoup d'obstacles sur les voies. Restez vigilants sur cette partie de l'autoroute A36 en sachant que les orages, ça n'est pas terminé. Il y en a encore qui éclatent un peu partout et notamment sur l'autoroute A6 en Bourgogne, sur l'A5 dans le Grand Est, dans la région de Troyes. On se retrouve très vite évidemment pour en reparler sur Autoroute Info. Vous restez avec moi. 20h45, les conditions de circulation après la musique et notamment le groupe Texas pour vous accompagner. Bon voyage, bonne soirée.

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1: Nouveau rendez-vous ce soir sur Autoroute Info à 20h45 pour vous rappeler des difficultés sur l'autoroute A36, tout particulièrement liées à de très mauvaises conditions météo qu'on a rencontrées un petit peu plus tôt dans la soirée. D'ailleurs, les orages, ça n'est pas terminé. J'en reparlerai avec vous dans un instant. D'abord, l'autoroute A36 où il y a eu le passage de ces orages et d'averses de grêle particulièrement violentes entre Besançon, la sortie 4.1, et Baume-les-Dames, la sortie numéro 5. Il y a eu beaucoup de dégâts sur de très très nombreux véhicules. Il n'y a pas moins d'une cinquantaine de voitures à évacuer, complètement endommagées par le passage de ces orages, et donc beaucoup de travail sur place. Il y a des obstacles sur les voies, des chaussées peut-être encore un peu inondées, circulation parfois encore un petit peu ralentie dans cette zone dont je vous parlais, entre Besançon, la sortie 4.1, et Baume-les-Dames, la sortie numéro 5, même si ça va un petit peu mieux. Il y a encore beaucoup d'activités de la part des services de sécurité sur place pour évacuer tous ces véhicules et ces obstacles. D'ailleurs, obstacles sur la 36 en direction de Paris, on nous signale notamment un arbre tombé sur la voie de droite au kilomètre 156 après la sortie d'Arc-et-Senon et Dampierre. C'est la sortie 2.1. Voilà pour l'autoroute A36. On évoque aussi un véhicule en panne arrêté sur l'A42 direction Genève, kilomètre 31, intervention sur la bande d'arrêt d'urgence. Et puis ailleurs, si la situation est plutôt calme, il y a encore pas mal d'averses orageuses et parfois encore très violentes sur l'autoroute A6 entre Auxerre et Beaune, sur l'autoroute A5 dans le Grand Est, la 5 et la 26 dans la région de Troyes. Les orages sont encore bel et bien d'actualité. Voilà, et puis information travaux avec une fermeture à prévoir cette nuit si vous devez passer près de Lyon, la 432 à l'est de Lyon fermée dans quelques minutes en direction de Grenoble-Marseille à partir de la bifurcation avec la 46 jusqu'à la jonction avec la 42, fermeture tout à l'heure à 21h et jusqu'à 6h demain matin. Voilà, notez-le bien, si vous devez passer par là, ça va fermer dans quelques minutes.
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1: Absolument, la page Facebook pour bien préparer votre voyage, pour l'information travaux, pour nos prévisions de trafic aussi, que vous retrouvez avant de prendre la route, peut-être ce week-end où on attend beaucoup de monde, parce que c'est la fin des vacances d'été, tout simplement, dernier week-end du mois d'août. Le prochain rendez-vous d'infotrafic, c'est dans quelques minutes. Serge Nibio pour vous accompagner et vous informer. D'ici là, on va continuer le trajet en musique sur Autoroute Info avec, dans un instant, Lewis Capaldi. Juste avant, c'est Alex Warren. Bonne route à vous. Bonne soirée.

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2: Il est 20h51, si vous circulez en Côte d'Or sur l'autoroute A39, on nous signale un chevreuil errant à proximité des voies, c'est au kilomètre 17, c'est entre l'autoroute A31 et la sortie 5, vous êtes bien sûr concerné dans les...

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1: Il est 21h, merci à vous de nous écouter.
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1: Et tout d'abord, un coup d'œil du côté de la météo. Météo très défavorable dans de nombreuses régions. Beaucoup de pluie, de fortes rafales de vent et des orages. Nous reviendrons plus en détail sur cette situation à la fin de ce flash. En attendant, eh bien, cette météo a des conséquences en Ile-de-France. Tout d'abord, sur la 5 direction Paris, trafic très perturbé entre l'autoroute A19 et entre l'autoroute A19 et le péage des Éprunes. Dans ce secteur, on a de nombreux véhicules en difficulté, des véhicules qui roulent lentement. Dans l'autre sens, on n'a pas d'information, donc la situation risque d'être identique. Sachez que dans quelques minutes, on va faire intervenir des saleuses dans ce secteur. En attendant, eh bien, dans par endroits, le trafic peut également être ralenti. On part dans le Jura, où là aussi, il y a des conséquences en raison de cette météo défavorable. Dans le Jura, sur la 36 direction Beaune, il y a un arbre sur la voie de droite après la sortie d'eau, kilomètre 156. Et nous avons de très nombreux événements dans les deux sens sur la 36 entre les sorties 5 et 2. Nous avons donc des véhicules sur les voies, sur bande d'arrêt d'urgence, des débris sur la chaussée et parfois des chaussées inondées. Donc vraiment, soyez extrêmement vigilant. Dans le reste de l'actualité, nous avons une voiture immobilisée sur la voie spéciale véhiculant la voie sur la 43 direction Chambéry, au kilomètre 69 après la sortie 11. On a également des véhicules sur bande d'arrêt d'urgence en Haute-Savoie sur la 40 direction Chamonix après la sortie 10. Dans l'Ain, sur la 42 direction Genève après la sortie numéro 7. N'oubliez pas non plus, cet animal vivant est bien vivant aperçu en Côte d'Or sur la 39 entre la sortie 5 et la 31. Vous êtes concerné dans les deux sens de circulation. Enfin, côté météo, comme je vous le signalais en début de flash, il y a de nombreuses perturbations, de la pluie, des orages, de fortes rafales de vent. Attention aux inondations. 44 départements sont en vigilance orange pour des orages. Les départements concernés sont situés entre l'Aveyron et le Bas-Rhin. Et du nord au Lot, la Corse est également concernée. Et si vous conduisez dans un secteur où cela devient vraiment difficile, voire dangereux de circuler, faites une pause sur une aire de repos ou de service. Je vous retrouve dans quelques minutes pour un rappel de vos conditions de circulation. En attendant, on repart en musique. Bonne route et soyez prudents.

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1: Il est 21h05 minutes dans le Loiret. Si vous êtes sur la 19 en provenance de Sens et donc de la 5, on nous signale un animal écrasé sur les voies dans la bretelle d'accès à la 6 direction Lyon. Il pourrait y avoir gêne de trafic, donc soyez très prudents dans ce secteur. Je vous retrouve un peu avant 21h15 pour un rappel de vos conditions de circulation. En attendant, on repart en musique avec Eurythmics.

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1: Il est 21h14, attention à la météo, de nombreuses régions sont concernées par de fortes pluies et des orages. Il y a une alerte, une vigilance orange pour les orages. Alors, beaucoup de difficultés sur de nombreuses régions, notamment en Île-de-France et dans le Nord-Est, où par endroits vos conditions de circulation peuvent être délicates, donc n'hésitez pas à faire une pause sur une aire de repos ou de service. Trafic donc perturbé en Île-de-France sur la 5, direction Paris, et enfin sur la 5, dans les deux sens de circulation, entre l'autoroute A19 et la sortie numéro 6, pour donc soyez extrêmement vigilants. Si dans quelques instants il va y avoir des saleuses qui vont arriver pour vous permettre de mieux circuler, sachez qu'il y a de nombreux véhicules immobilisés sur les voies ou qui roulent très lentement. C'est sur la 5, c'est dans les deux sens, entre l'autoroute A19 et le péage des Éprunes. Sur la 36, on a également de très nombreuses perturbations, là aussi en raison de la météo. Par exemple, dans le Jura et en direction de Beaune, on a un arbre sur la voie de droite neutralisée entre Dole et la sortie 2, c'est après le kilomètre 156. Et puis on a aussi, sur cette autoroute A36, de nombreux événements en cours entre les sorties 5 et 2, dans les deux sens de circulation. Et là, vous avez là aussi des véhicules immobilisés sur les voies, des débris sur la chaussée et même par endroits des chaussées inondées. On part maintenant dans le Loiret, si vous circulez sur la 19 en provenance de Sens et donc de la 5. Il y a un animal écrasé sur les voies dans la bretelle d'accès à la 6 direction Lyon. Pour vous maintenant qui êtes en Savoie, une voiture est en panne sur la voie spéciale véhiculant. C'est sur la 43 direction Chambéry, après la sortie 11 au kilomètre 69. On a aussi des véhicules en panne sur bande d'arrêt d'urgence en Haute-Savoie, sur la 40 direction Chamonix, après la sortie 10. Et dans l'Ain, sur la 42 direction Genève, après la sortie 7. N'oubliez pas non plus ces animaux errants en Côte d'Or sur la 39, entre la sortie 5 et la 31. Et en Saône-et-Loire sur la 39, entre les sorties 9 et 10. Dans tous les cas, vous êtes concernés dans les deux sens.
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1: Je vous retrouve dans quelques minutes pour un rappel de vos conditions de circulation et pour un reportage. On essaiera d'y voir plus clair sur les différents moyens de paiement pour recharger sa voiture électrique sur l'autoroute. En attendant, bonne route.

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1: Il est 21h19 minutes. Si vous êtes en Île-de-France en raison d'une météo délicate avec de la pluie, beaucoup de pluie, des orages, de fortes rafales de vent, eh bien sur cette autoroute A5, par endroits, le trafic peut être perturbé avec des véhicules en difficulté, des véhicules qui roulent lentement, voire des débris sur les voies de circulation. Et sachez qu'actuellement, en direction de Paris, entre l'autoroute A19 et le péage des Éprunes, eh bien il y a des SLS qui interviennent justement en raison de chaussées glissantes par endroits. Donc soyez très prudent, trafic ralenti. Donc par endroit sur cette A5, direction Paris pour le moment actuellement. Je vous retrouve à 21h30 pour un point complet sur vos conditions de circulation. En attendant, je vous propose d'écouter un reportage. Lors des freins au passage l'un des freins au passage à l'électrique, ça peut être la méconnaissance des différents moyens de paiement selon la station dans laquelle on s'arrête pour recharger son véhicule. Mais vous allez l'entendre, les choses sont en réalité plus simples qu'on ne le croit. Franck Pélissier.
2: Faut-il disposer par exemple de cartes d'abonnement pour chacun des opérateurs du marché ? Peut-on payer simplement avec une carte bancaire ? Marie-Pierre Macariot, en charge du déploiement du réseau Evadea, nous rassure sur ces interrogations.
3: Alors vraiment avec le réseau Evadea, on a déployé l'ensemble des connecteurs sur toutes nos stations, donc pas de crainte, on est compatible avec 100% des véhicules électriques et on a déployé l'ensemble des moyens de paiement, donc on n'a pas besoin d'abonnement, on n'oblige pas, il n'existe pas d'abonnement Evadea. On permet aux gens de charger avec une carte bleue, avec l'application mobile, ou la carte de leur opérateur habituel. Et notre force, c'est qu'on a un call center qui assiste les personnes qui en sont dans leur première expérience et qui est vraiment challengé sur l'accompagnement de l'automobiliste et surtout pas sur le nombre d'appels pris à la minute. Donc ils ont une consigne d'apporter de la pédagogie et d'obtenir l'adhésion des conducteurs sur le véhicule électrique.
4: Autre simplification aujourd'hui, il y a moyen de savoir grâce à différentes applications où se trouvent les points de charge les plus proches ou sur son trajet.
3: Oui, alors l'ensemble de nos points de charge Evadea est référencé sur la plupart des navigateurs et également sur l'ensemble des applications mobiles de nos partenaires fournisseurs de services de recharge, donc les plus grands fournisseurs de recharge.
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1: Si vous êtes dans l'Ain sur la 40 direction Paris et Mâcon, deux événements en cours. Tout d'abord, une voiture sur bande d'arrêt d'urgence au kilomètre 125 à proximité de la sortie numéro 8. Pas de gêne direct, mais du monde sur place. Toujours dans l'Ain sur la 40 direction Paris et Mâcon, là on signale un feu de talus au kilomètre 136. C'est entre la sortie 8 et la 42. Attention à la fumée qui pourrait gêner votre visibilité, et ce, dans les deux sens.
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1: Il est 21h30, merci à vous de nous écouter. En raison d'une météo capricieuse avec de très nombreuses rafales de vent, de fortes précipitations, mais également des orages, eh bien, il y a de nombreuses perturbations, notamment en Île-de-France et dans le Nord-Est. Donc, si vos conditions de circulation sont trop difficiles, eh bien, n'hésitez pas à faire une pause sur une aire de repos ou le service. Alors, pour vous qui êtes en Île-de-France, beaucoup de pluie, et pour vous avec des véhicules qui pourraient être en difficulté sur bande d'arrêt d'urgence, donc soyez vigilants, sachez qu'en direction de Dijon, sur cette autoroute A5, trafic ralenti entre le péage des Éprunes et l'autoroute A19 par endroit pour permettre à des saleuse, eh bien, de nettoyer la chaussée, car la chaussée est très glissante en raison de ces trompes d'eau qui s'abattent actuellement donc, dans ce secteur. Soyez vigilants. Trafic donc ralenti sur la 5 direction Dijon en raison de la météo entre le péage des Éprunes et l'autoroute A19. On a également de nombreux événements en cours, toujours en raison de la météo, sur l'A36 dans les deux sens, entre les sorties 5 et 2. Là aussi, par endroits, chaussée glissante. On a également des véhicules en difficulté, peut-être même des débris sur les voies, voire des chaussées inondées. Sachez qu'actuellement, il y a une alerte orange pour une vigilance orange pour les orages. 44 départements sont concernés. Des départements situés entre l'Aveyron et le Bas-Rhin et du Nord au Lot. La Corse est également concernée par cette vigilance orange aux orages. En dehors de ces perturbations dues à la météo, on a d'autres difficultés. Par exemple, dans le Loiret, si vous êtes sur la 19 en provenance de Sens et donc de la 5, on a un animal écrasé dans la bretelle d'accès à la 6 direction Lyon. On nous signale un feu de talus dans l'Ain sur la 40 direction Paris et Mâcon, au kilomètre 136. Entre la sortie 8 et la 42, attention à la fumée qui pourrait gêner votre visibilité, et ce, dans les deux sens. Toujours dans l'Ain sur la 40 direction Paris et Mâcon, là c'est une voiture qui est en panne sur bande d'arrêt d'urgence à proximité de la sortie numéro 8. On part maintenant en Haute-Savoie sur la 40 direction Chamonix avec une voiture en panne sur bande d'arrêt d'urgence après la sortie 10 pour Bellegarde. C'est au kilomètre 92. Et puis n'oubliez pas ce chevreuil aperçu à proximité des voies en Saône-et-Loire sur la 39 entre les sorties 9 et 10. Vous êtes concerné dans les deux sens. À suivre les prévisions météo de Météo France.
2: Manque à l'appel au Népal.
3: Le Quai d'Orsay le confirme ce soir, mais impossible à ce stade d'avancer en chiffres consolidés. Le bilan des victimes, lui, ne cesse de s'alourdir. 392 morts, 1400 disparus. Hier, un glacier s'est décroché, provoquant coulée de boue et glissement de terrain. En France, 7 des principaux candidats à la présidentielle ont débattu pendant près de 3 heures ce soir devant 4000 patrons, réunis à Roland-Garros, près de Paris, invités par le MEDEF à dévoiler leur programme économique. Dettes de la France et retraites ont été au cœur des débats. Des orages ont balayé le pays ce soir. Conséquence, le trafic des trains est perturbé en Île-de-France. La circulation des RER A, C et D est interrompue sur une partie du réseau. 37 départements sont toujours en vigilance orange aux orages. Les deux départements corse, eux, le sont pour canicule. En sport, le football, le tirage de la Ligue des Champions. Lille, Lens et le PSG sont en lice. Les Parisiens, double tenant du titre, vont devoir notamment affronter à domicile le FC Barcelone et la Roma. Déplacement prévu à Manchester City et Aston Villa.
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1: C'était France Info pour les titres de l'actualité. Bonne route, on repart en musique.

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1: Il est 21h36, je l'apprends à l'instant même. On signale des objets, des obstacles sur les voies. Cela se passe en Côte d'Or, sur l'autoroute A6, en direction de Paris, après le kilomètre 229, c'est-à-dire après la sortie 23. N'en sait pas plus pour l'instant, soyez prudents dans ce secteur. Je vous retrouve un peu avant 21h45 pour un rappel de vos conditions de circulation. En attendant, c'est U2 que l'on retrouve. Mais avant de retrouver U2, petite précision, je vous ai annoncé sur l'Île-de-France sur la 5 des saleuses en raison de chaussées qui étaient glissantes. Et en fait, on vient de me le préciser, ce ne sont pas des saleuses, mais des véhicules qui soufflent les voies de circulation pour justement dégager la chaussée pour circuler en toute sécurité. Ça se passe pour l'instant sur la 5 direction Paris. Ça devrait se terminer d'ici une quinzaine de minutes. Les forces de l'ordre sont sur place et accompagnent ces véhicules qui, en fait, soufflent les voies de circulation, balayent les voies de circulation.

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1: Il est 21h45. Je commence avec vous qui êtes en codeur. Sur la 6 direction Paris, un patrouilleur ramasse des cônes de chantier qui se trouvent sur bande d'arrêt d'urgence après le kilomètre 229. Après la sortie 23, circulez bien sur la voie de gauche dans ce secteur. En raison d'une météo peu clémente, nous avons de nombreuses perturbations, des difficultés notamment en Île-de-France et dans le Nord-Est. En Île-de-France, sur la 5 direction Paris, le trafic peut être ralenti par endroits en raison d'un véhicule.

0: ces orages, n'hésitez pas à faire une pause sur une aire de repos ou de service. Je vous retrouve dans quelques instants pour un rappel de vos conditions de circulation. En attendant, eh bien, je vous propose de vous donner cet événement qui est actuellement en cours. C'est un feu de talus qui nous a été signalé dans l'Ain sur la 40 direction Paris et Mâcon, kilomètre 136 entre la sortie 8 et la 42. Attention à la fumée qui pourrait vous gêner dans les deux sens de circulation.
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0: Je vous retrouve aux alentours de 21h50 pour un rappel de vos conditions de circulation. En attendant, eh bien, on repart en musique.

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1: Il est 21h50. Plusieurs événements à vous rappeler. Si vous êtes sur la 6 direction Paris, on a tout d'abord un patrouilleur qui ramasse des cônes de chantier sur bande d'arrêt d'urgence après la sortie 23 au kilomètre 229. Et puis nous avons également un véhicule en panne dans Lyon sur la 6 direction Paris après le kilomètre 109 après l'autoroute A19. Il pourrait y avoir gêne au trafic. Notez également qu'en raison de cette météo peu clémente, il y a donc des orages, de fortes rafales de vent et d'importantes précipitations. Dans certains secteurs, eh bien, il y a des difficultés pour circuler, notamment en Ile-de-France et dans le Nord-Est. Alors en Ile-de-France, c'est surtout sur la 5 qu'il peut y avoir des véhicules immobilisés sur la bande d'arrêt d'urgence. Et en direction de Paris, on a un véhicule qui nettoie la chaussée sur voie de droite entre le péage des Éprunes et le trottoir 19. Un patrouilleur accompagne ce véhicule ainsi que les gendarmes. On a aussi de nombreuses difficultés sur la 36 et là, c'est dans les deux sens, entre les sorties 5 et 2. Là aussi, en raison de la pluie, des fortes rafales de

0: et des orages, eh bien, nous avons par endroits des véhicules sur bande d'arrêt d'urgence, peut-être des débris sur la chaussée, voire des chaussées inondées. Je vous retrouve à 22h pour un point complet sur vos conditions de circulation et avant le retour de la musique avec Zucchero, je vous propose d'écouter un reportage. L'escalade n'est pas seulement réservée aux amateurs de sensations fortes. Bien encadrée, sa pratique est accessible à tous. Enfilez votre baudrier, préparez vos mousquetons, on vous emmène à Saint-Gervais-Mont-Blanc en Haute-Savoie pour l'initiation à la falaise. Franck Pélissier.
1: Il faut dire que à Saint-Gervais, l'escalade est en plein renouveau, comme me l'a confirmé Olivier Béguin, directeur de la compagnie des guides.
2: La commune de Saint-Gervais a largement aidé à la création de nouvelles falaises et aussi au renouvellement des anciennes en modernisant les équipements. Et l'intérêt du développement des nouvelles falaises sur Saint-Gervais, c'est que ça permet de passer du niveau de la salle d'escalade à la pratique des grandes voies. Tous les équipements ont été pensés dans ce sens.
3: Alors là, on est au pied d'une paroi dans le parc thermal. C'est une paroi pour de l'initiation ?
2: Alors, c'est une paroi qui permet de faire de l'initiation basique. Elle a été complètement rééquipée de façon à pouvoir pratiquer exactement les mêmes choses que l'on fait dans les grandes voies d'ascension. Les relais, plusieurs longueurs de cordes, des descentes en rappel. C'est vraiment un bel outil pédagogique.
1: Et avant de grimper, il faut s'équiper.
4: Alors, au niveau matériel, la première chose, c'est d'avoir un équipement basique, c'est-à-dire un baudrier, une corde et un casque, bien évidemment. C'est une protection contre les chutes de pierre et chutes du grimpeur éventuel. Laquelle chute, si elle est bien assurée, ne pose aucun problème.
1: Ce jour-là, Olivier accueille Yann, qui n'est pas tout à fait un novice.
2: Yann, c'est déjà un bon grimpeur, mais un grimpeur de salle. Et là, il voudrait découvrir donc la pratique des grandes voies. Donc, je vais lui expliquer toutes les techniques qui vont avec.
3: Yann, pas trop impressionné par la paroi ?
5: C'est vrai que ça change un petit peu de la salle. On a moins de repères visuels, mais moi, je trouve que c'est toujours un petit peu plus agréable d'être vraiment au contact de cette nature pour l'escalade.
1: Et pendant que Yann se lance dans son ascension, j'en profite pour tendre mon micro à Éline, 11 ans, venue de Nantes, qui vient, elle aussi, de s'initier à la falaise.
6: On vient de monter donc sur une paroi. On est attaché, on monte, et quand on veut descendre, on descend en rappel, tranquillement, à sa vitesse.
3: Alors c'est quoi le mieux ? C'est la montée ou la descente en rappel ?
6: Moi, je préfère la descente. On se met bien en arrière, dans son baudrier, c'est assez chouette.
1: Et si l'escalade vous tente, renseignements à la compagnie des guides de Saint-Gervais-les-Contamines.

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2: Si vous êtes dans Lyon, sur la 6 direction Paris, on a une voiture en panne. Au kilomètre 109 après l'autoroute A19, il pourrait y avoir gêne au trafic. En Savoie, sur la 43 en direction l'Italie, une voiture est immobilisée sur les voies. Dans la sortie 23, il pourrait y avoir gêne au trafic et du monde sur place. Dans le Doubs, sur la 36 en direction de Beaune, un poids lourd est en panne au kilomètre 106. Après la sortie 5, dans ce secteur, la voie de droite est neutralisée. Encore beaucoup de perturbations dues à la météo avec de nombreuses précipitations, de fortes rafales de vent et des orages possibles par endroits. Des secteurs comme l'Île-de-France ou le Nord-Est sont plus impactés que d'autres régions, donc soyez vraiment vigilants. Sur la 36, dans les deux sens de circulation, entre les sorties 5 et 2, il peut y avoir des véhicules en difficulté, des chaussées inondées, voire des débris sur les voies. Et puis en Île-de-France, sur l'autoroute A5, entre le péage des Prunes à 19, également des difficultés possibles, en sachant qu'en direction de Dijon, on a un véhicule qui nettoie la chaussée sur la voie de droite, entre le péage des Prunes et l'autoroute A19. À suivre les titres de l'actualité avec notre partenaire France Info.
3: En Ile-de-France, la circulation est perturbée sur les rails ce soir.
4: À la RATP, à la SNCF, à cause des intempéries et d'arbres tombés sur les voies, le trafic des RER A, C et D est interrompu sur une partie de la ligne. À la gare de Lyon, à Paris, plusieurs trains en provenance du sud-est de la France affichent plus d'une heure et demie de retard. La vigilance orange aux orages est-elle ramenée ce soir à 37 départements, dont l'Ile-de-France, du Pas-de-Calais à l'Aveyron, en passant par le Bas-Rhin ou encore la Creuse. Par ailleurs, les deux départements corses sont eux en vigilance orange canicule. C'est l'une des plus grosses saisies par voie terrestre de l'année en France, d'après le parquet de Perpignan. Dans les Pyrénées-Orientales, les douanes ont saisi plus de 800 kilos de cocaïne de grande qualité. Plus d'une demi-tonne de drogue a par ailleurs été saisie, cette fois sur une aire d'autoroute en Bourgogne, dans un véhicule revenant d'Espagne. Deux suspects déjà connus de la justice ont été arrêtés et placés en garde à vue. L'équipe de France féminine de volley bat la Suède ce soir à Göteborg. Lors de la dernière journée de phase de poule de l'Euro, les Bleus qui retrouveront la Grèce en huitième de finale, ce sera dimanche ou lundi.
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2: Je vous retrouve dans moins de 4 minutes pour un rappel de vos conditions de circulation. En attendant, on repart en musique. Bonne route et soyez prudents.

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1: Il est 22h06, si vous circulez actuellement dans Lyon, sur la 6 direction Paris, on a une voiture en panne avec peut-être déjà le trafic au kilomètre 109 après l'autoroute A19. En Savoie, sur la 43 direction l'Italie, on a une voiture immobilisée sur les voies dans la sortie 23. Il pourrait y avoir déjà le trafic et du monde sur place. Et dans le 12, sur la 36 en direction de Beaune, un poids lourd est en panne au kilomètre 106 après la sortie 5. Voie de droite neutralisée, puis attention toujours à la météo. Par endroits, nous avons de fortes rafales de vent, de fortes précipitations et des orages. Je vous retrouve aux ans un peu avant 22h15 pour un rappel de vos conditions de circulation. En attendant, c'est bon entendeur que l'on retrouve.

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1: Il est 22h14 en raison d'importantes précipitations, en raison d'importantes averses de pluie, mais également d'orages et de fortes rafales de vent. Eh bien, il y a des perturbations en cours, notamment dans le nord-est et en Île-de-France. Alors, si vous êtes dans le nord-est, sur la 36, dans les deux sens de circulation, il peut y avoir des difficultés entre les sorties 5 et 2. Et en Île-de-France, sur la 5 également, trafic qui peut être délicat entre le péage des Éprunes et le trottoir 19. Sachez que sur la 5, direction Dijon, il y a un véhicule qui nettoie la chaussée, donc après le péage des Éprunes, un véhicule qui roule à faible allure sur voie de droite. Dans le reste de l'actualité, dans Lyon, sur la 6 direction Paris, une voiture est en panne. Après le kilomètre 109, après l'autoroute 19, il pourrait y avoir gêne au trafic. Dans le 12, sur la 36 direction Beaune et Paris, un poids lourd est en panne au kilomètre 106. Après la sortie 5, voie de droite neutralisée. Enfin, sachez qu'entre 22h30 et 23h15, le tunnel du Fréjus sera fermé. C'est pour permettre la pose d'un balisage.
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1: Je vous retrouve dans quelques instants pour un rappel de vos conditions de circulation et pour un reportage. Nous vous dirons ce que signifie le terme palomar. En attendant, on repart en musique avec la playlist d'Autoroute Info.

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1: Il est 22h19. Merci à vous de nous écouter. Si vous êtes en Haute-Savoie, ça vient de me parvenir. On nous signale un piéton à proximité des voies sur la 40, direction Chamonix. C'est au kilomètre 65, c'est-à-dire après la sortie 13.1 pour Archamps. Soyez donc très prudents dans ce secteur. Je vous retrouve à 22h30 pour un point complet sur vos conditions de circulation. Et avant le retour de la musique avec Toto, je vous propose d'écouter un reportage. Peut-être avez-vous déjà entendu parler des plans, mesures ou des journées Palomar, un terme qui a fait son apparition au siècle dernier et qui reste toujours d'actualité. Franck Pélissier.
2: Cela fait une cinquantaine d'années que ce terme a fait son entrée chez les gestionnaires de réseaux routiers et autoroutiers et dans les médias français. Philippe Bibelet est responsable du service sécurité trafic aux autoroutes et tunnels du Mont-Blanc et il nous rappelle tout d'abord ce que signifie Palomar.
3: Alors Palomar, c'est l'acronyme de Paris-Lyon-Marseille. C'est en fait un plan de gestion trafic qui a été mis en œuvre par les pouvoirs publics suite à un événement tragique qui a eu lieu en 1975, le chassé-croisé juillet-août, hein, particulièrement le samedi 2 août 1975, jour de canicule où la France a connu plus de 600 km de bouchons et les gens étaient pris dans ces bouchons pendant des heures et des heures et on a dénombré malheureusement 145 décès liés soit à cette canicule, soit à des accidents sur ce week-end de chassé-croisé. Donc les pouvoirs publics ont pris des mesures drastiques pour essayer que ça ne se reproduise pas. Et pour l'année suivante, plus de 600 000 cartes ont été éditées avec 3500 km d'itinéraires bis répertoriés sur ces cartes. Et c'était le premier plan Palomar établi.
2: Vous l'aurez compris, les mesures Palomar consistent donc en la mise en place d'itinéraires de substitution quand les grands axes sont saturés, généralement vers la Méditerranée ou les côtes atlantiques en été et vers les stations des Alpes en hiver. Aux autoroutes et tunnels du Mont-Blanc, cela ne concerne qu'un nombre restreint de week-ends. Philippe Bibelet.
3: Sur notre réseau ATMB, nous sommes plutôt concernés sur les week-ends d'hiver. Hein. On parle plutôt de 3 week-ends à Noël et puis 5 week-ends en février. Au total, 8 week-ends sont concernés pour une organisation spécifique.
2: Qu'est-ce que vous mettez de particulier justement pour faire face à ces week-ends de fort trafic?
3: Alors tous les services sont mobilisés au sein d'ATMB, bien entendu. Hein, ça part du péage avec des renforts au niveau des équipes pour faire en sorte qu'on ait la meilleure fluidité au niveau du passage des barrières de péage. Mais c'est aussi au niveau des centres d'exploitation chez nous où on met des renforts pour venir en aide aux clients en difficulté sur le réseau. Et puis au niveau de notre PC, bien entendu, pour être réactif et informer du mieux possible nos clients des perturbations de circulation.
2: Lors de ces journées Palomar, le trafic est en moyenne 3 fois supérieur à une journée ordinaire sur le réseau ATMB, avec un nombre d'interventions des patrouilleurs qui suit la même tendance.

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1: Il est 22h30, merci à vous de nous écouter. Un piéton nous a été signalé en Haute-Savoie sur la 40 direction Chamonix après Archant, la sortie 13.1 au kilomètre 65. Pour vous qui circulez dans le Doubs sur la 36 en direction de Bonnet-Paris, un poids lourd est en panne au kilomètre 106 après la sortie 5, voie de droite neutralisée. Le tunnel du Fréjus est fermé jusqu'à 23h15 pour permettre la pose d'un balisage. Côté météo à présent, eh bien nous avons beaucoup de pluie, de fortes rafales de vent et des orages. Donc de nombreuses régions sont concernées. Si vous êtes dans le nord-est, le trafic peut être un peu plus délicat qu'ailleurs. Donc notamment sur la 36 dans les deux sens, entre les sorties 5 et 2, il peut y avoir des véhicules sur bande d'arrêt d'urgence, des débris sur la chaussée, voire des chaussées inondées. À suivre les titres de l'actualité avec notre partenaire France Info.
2: Jimbo, le passage orageux sur la France s'estompe.
3: 25 départements restent en vigilance orange. Elle a été levée pour l'Île-de-France et les Hauts-de-France. L'est du pays reste concerné. En région parisienne, les transports sont perturbés après des chutes d'arbres. Des dégâts sont recensés dans le Val-de-Marne. Des rues ont été inondées. Sébastien Lecornu veut un choc pour accélérer la reconstruction de Mayotte, l'archipel français dévasté par le cyclone Chido. Le Premier ministre était en visite sur place. Il estime que la reconstruction prend trop de temps et que cela provoque beaucoup de désespoir. Toutes les bibliothèques d'Aix-en-Provence fermées jusqu'à nouvel ordre après la découverte de punaises de lit dans l'une d'elles. La ville va contrôler tous les établissements bien qu'aucun nuisible n'ait été détecté dans d'autres bibliothèques municipales. Voilà un nouveau nom décidé par Donald Trump. Le lac Ontario, situé à la frontière américano-canadienne, est renommé lac d'Amérique. Selon le décret signé, réponse du Premier ministre canadien, le lac Ontario se nomme ainsi aujourd'hui et pour toujours. Fin de citation.
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1: Je vous retrouve dans quelques instants pour un rappel de vos conditions de circulation. En attendant, c'est Taylor Swift que l'on écoute.

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1: 2h36 sur Autoroute Info. Un rappel pour vous qui circulez actuellement direction l'Italie. Le tunnel du Fréjus est fermé jusqu'à 23h15 en raison de la pose d'un balisage. Un bouchon s'est certainement formé dans ce secteur. Je vous retrouve un peu avant 22h45 pour un rappel de vos conditions de circulation. En attendant, on repart en musique avec la playlist d'Autoroute Info. On repart en musique avec Jennifer Lopez.

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1: Il est 22h44 en Saône-et-Loire. Si vous êtes sur la 79 en direction de Montluçon, un patrouilleur va traverser les voies de circulation pour ramasser un objet sur voie de gauche après la Nationale 70 au kilomètre 10. En Isère, pour vous qui êtes sur la 480 en direction de Sisteron, vous êtes susceptible de rencontrer une trottinette à contresens entre la Rocade Sud et l'autoroute A51. Dans le Doubs, sur la 36 direction Bonnet-Paris, il y a un poids lourd en panne au kilomètre 106 après la sortie 5. La voie de droite est neutralisée. Le tunnel du Fréjus est fermé jusqu'à 23h15 en raison de la pose d'un balisage. Et puis côté météo, attention à cette météo peu favorable par endroit, beaucoup de pluie, des orages et même de fortes rafales de vent. Certaines régions sont plus impactées que d'autres, notamment dans le nord-est, notamment sur l'A36 entre les sorties 5 et 2 et ce dans les deux sens de circulation. Des fermetures dues à des chantiers, il y en a sur le réseau autoroutier que vous empruntez. Je commence avec vous qui êtes en Rhône-Alpes, du côté de la Haute-Savoie, sur la 40, direction Chamonix. La sortie 14 pour Annemasse est fermée. La 410 est coupée à la circulation en direction d'Annecy, entre la sortie 19 et le péage de Saint-Martin. Si vous êtes dans l'Ain, sur la 46, direction Grenoble, vous ne pouvez pas rejoindre la 432. En Isère, sur la 480, est fermée en direction de Grenoble, entre Pont-de-Clé et Comboire. Et sur la 43, c'est le diffuseur 9 qui n'est pas accessible en entrée et en sortie, ce dans les deux sens. On part en Auvergne, du côté du Puy-de-Dôme, sur la 75, direction Montpellier, avec la fermeture de la sortie numéro 5. Et si vous êtes en Île-de-France, la 6A est coupé dans les deux sens, entre l'Île-des-Roses et la Porte d'Orléans. Dans tous les cas, des déviations sont en place.
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1: Je vous retrouve dans moins de 3 minutes pour un rappel de vos conditions de circulation. En attendant, c'est Mylène Farmer que l'on écoute.

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1: Il est 22h48, en Saône-et-Loire sur l'A79, direction Montluçon. Un patrouilleur traverse les voies de circulation pour ramasser un objet sur voie de gauche au kilomètre 10. C'est après la bifurcation avec la nationale 70. Et si vous êtes en Isère sur l'A480, direction de Sisteron, vous allez rencontrer, vous êtes susceptible de rencontrer une trottinette sur bande d'arrêt d'urgence entre la Rocade Sud et l'autoroute A51. Je vous retrouve à 23h pour un point complet sur vos conditions de circulation. Et avant le retour de la musique avec Réma, je vous propose d'écouter un reportage. Cet été, c'est l'été, ce sont les vacances. Et c'est une bonne occasion pour tester notre culture générale. Que diriez-vous d'un petit quiz avec un match parent-enfant? Franck Pellissier.
2: Le principe est simple, 4 questions de culture générale. Je pose les questions, vous avez quelques secondes de réflexion pour trouver. Et je donne la réponse dans la foulée. Tout le monde joue dans l'habitacle, parents comme enfants, et que le meilleur gagne. Et on commence avec une question qui va sans doute donner l'avantage aux parents. Qui est le dernier cycliste français à avoir remporté le Tour de France? Le dernier vainqueur français est Bernard Hinault. Le champion breton a gagné 5 Tours de France, le dernier en 1985. Cela fait donc plus de 40 ans que nous lui attendons un successeur. Mais qui sait si très bientôt cette longue attente ne sera pas enfin récompensée.
3: Ah, il est prêt à se faire sauter le caisson aujourd'hui, Paul Seixas.
2: On poursuit avec une question sur laquelle les parents risquent bien de se casser les dents. Attention, qu'est-ce que le 6-7? Si les enfants viennent de faire un drôle de geste dans la voiture, c'est qu'ils ont sans doute la réponse. Le 6-7 est ce qu'on appelle un mème internet, une tendance qui consiste à effectuer un mouvement de balancier avec les bras, sans raison particulière, une gestuelle étonnante que les pré-ados du monde entier partagent sur les réseaux sociaux depuis 2025. Question cinéma à présent. Parents, enfants, soyez réactifs. Quel est le plus grand succès du cinéma français au box-office depuis sa création? Il fallait répondre, bienvenue chez les Ch'tis de Danny Boone, numéro 1 absolu avec plus de 20 millions d'entrées en salle.
3: Bravo Pilote !
2: Intouchable avec le très populaire Omar Sy se classe deuxième. Et le numéro 3 est ancien, c'est La Grande Vadrouille, sortie en 1966.
4: Tout à l'heure, you are French.
2: Allez, on termine par une question à la limite entre histoire et politique. Quel a été le dernier président américain ?
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1: Si vous êtes en Côte d'Or sur la site direction Paris, on nous signale une moto en panne sur bande d'arrêt d'urgence après le kilomètre 236. C'est juste avant Biré-Semur, la sortie 23, un véhicule que vous risquez d'apercevoir au dernier moment.

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1: Si vous êtes en Saône-et-Loire sur la 601, piéton a été aperçu aux plages de Belleville, diffuseur 30. Vous êtes concerné en entrée et en sortie, et ce dans les

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1: Si vous êtes dans Lyon, sur la 6, direction Paris, il pourrait y avoir des objets sur les voies au kilomètre 182. C'est après le diffuseur 21. Pour Nitry, on n'en sait pas plus, il pourrait y avoir...

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1: Si vous êtes sur la 6, direction Lyon, nous signale des objets sur les voies. C'est dans Lyon, au kilomètre 159. C'est après la sortie 19. Pour Auxerre, on n'en sait pas plus. Soyez prêts.

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1: Il est 23h, merci à vous de nous écouter.
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1: Je commence avec une voiture sans permis sur l'autoroute. Ça se passe en Haute-Marne, sur la 31 en direction de Bonnet-de-Lyon. Après le kilomètre 100, après gré la sortie 6, un véhicule qui roule à très faible allure. Donc soyez très prudents. On ne sait pas sur quelle voie cette voiture sans permis circule. Dans Lyon, sur l'autoroute A6 en direction de Paris, on a un extincteur au milieu des voies au kilomètre 185. C'est entre les diffuseurs 21 et 20, entre Nitry et Auxerre. Toujours dans Lyon, sur l'A6, mais direction Lyon. Cette fois, il y a des cônes de chantier au milieu des voies, notamment voie du milieu et voie de droite. Après Auxerre, la sortie 19, c'est au kilomètre 159. En Côte d'Or, sur l'A6, direction Paris, une moto est en panne sur bande d'arrêt d'urgence, juste avant Biarritz-Saumur. La sortie 23, c'est au kilomètre 236, un véhicule que vous risquez d'apercevoir au dernier moment. En Isère, pour vous qui êtes sur l'A480 direction Sisteron, vous êtes susceptible de rencontrer un individu qui circule à trottinette entre la Roquette Sud et l'autoroute A51. Dans le Doubs, sur la 36 en direction de Beaune et Paris, un poids lourd est en panne au kilomètre 106 après la sortie 5. Et dans ce secteur, la voie de droite est neutralisée. Chaussée glissante en Seine-et-Marne sur l'autoroute A5 en direction de Dijon entre les sorties 16 et 17. Le tunnel du Fréjus est fermé jusqu'à 23h15 en raison de la pose d'un balisage. Bouchon s'est certainement formé dans ce secteur. Et puis côté météo, attention, toujours beaucoup de pluie, des orages et de fortes rafales de vent, donc soyez très prudents. De nombreuses régions sont concernées, notamment le nord-est où il y a encore des difficultés. Donc si circuler devient trop compliqué, arrêtez-vous sur une aire de repos et de service. Sachez qu'en Meurthe-et-Moselle, en raison de la pluie sur la 31, la chaussée est inondée au péage de J. On a aussi des difficultés sur la 36 dans les deux sens, entre les sorties 5 et 2 avec des véhicules qui sont en difficulté sur la bande d'arrêt d'urgence ou encore des débris sur les voies, voire des chaussées inondées. À suivre les titres de l'actualité avec notre partenaire France Info.
2: Avec vous Théo, mettons Régimbeau à la une, les transports perturbés en région parisienne ce soir.
3: Après de forts orages qui ont touché le sud de Paris, les RER A, C et D sont en partie interrompus. À la gare de Lyon, certains trains en provenance du sud-est ont plus d'une heure de retard. La vigilance orange est maintenant levée pour l'Île-de-France et les Hauts-de-France, mais 25 départements de l'est du pays restent en alerte. Le secrétaire général de l'ONU lance un appel pour réunir plus $1 milliard pour compléter le plan de lutte contre les épidémie d'Ebola qui sévit et se développe de façon exponentielle en République démocratique du Congo. Il y a déjà plus de 2700 morts. Dans le même temps, l'OMS déclare la fin de l'épidémie d'Ebola en Ouganda, pays voisin. L'équipe de France de basket écrase la Slovénie à l'Accor Arena de Bercy ce soir 92-67. C'est le premier match du tour principal des qualifications pour la Coupe du Monde de l'année prochaine. Les Bleus portés par Victor Wembanyama, meilleur marqueur de ce match.
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1: On repart en musique, soyez prudents et surtout très prudents. Et si vous êtes fatigué ou encore si la météo qui peut clémenter par endroits, eh bien, rend votre conduite compliquée, n'hésitez pas à faire une pause sur une aire de repos ou de service.

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1: Il est 23h06 en Haute-Marne sur la 31 en direction de Bonnet-de-Lyon. Vous êtes susceptible de rencontrer une voiture sans permis sur les voies de circulation après kilomètre 100 après gré, la sortie numéro 6. Je vous retrouve un peu avant 23h15 pour un rappel de vos conditions de circulation. En attendant, c'est mieux que l'on retrouve.

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1: Il est 23h15. Si vous êtes dans Lyon, sur la 6 direction Lyon, un patrouilleur va traverser les voies de circulation pour ramasser des cônes de chantier sur la voie de gauche et sur la voie du milieu, au kilomètre après, le kilomètre 158, après donc la sortie numéro 19. Donc si vous êtes sur la 6 en direction de Lyon, il y a un patrouilleur dans Lyon qui va traverser les voies de circulation pour ramasser des cônes de chantier sur la voie de gauche et sur la voie du milieu, après la sortie 19 pour Auxerre. En Côte d'Or, sur la 6 direction Paris, il y a une moto sur bande d'arrêt d'urgence, juste avant Biarritz-Semur, la sortie 23, après le kilomètre 236, un véhicule que vous risquez d'apercevoir au dernier moment. Pour vous qui êtes en Haute-Marne, sur la 31 direction Beaune-et-Lyon, là, on nous a signalé une voiture sans permis, après le kilomètre 100, après Grès, la sortie numéro 6, un véhicule qui roule à très faible allure. Le tunnel du Fréjus ne devrait plus tarder à rouvrir à la circulation. Il est actuellement fermé pour permettre la pose d'un balisage.
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1: Concernant vos conditions météo, nous avons de la pluie, des orages et même de fortes rafales de vent. Et par endroits, il y a des chaussées qui sont inondées, notamment en Meurthe-et-Moselle sur la 31, au péage 2J ou encore en Seine-et-Marne sur la 5 direction Dijon, entre les sorties 16 et 17. Je vous retrouve dans quelques instants pour un rappel de vos conditions de circulation et pour un reportage. Nous vous dirons comment rester zen au volant. En attendant, bonne route et soyez prudents.

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1: Il est 23h19. Une voiture sans permis roule sur l'autoroute qui est interdite. Ça se passe en Haute-Marne, sur la 31 en direction de Bonnet-de-Lyon. Après kilomètre 100, après grès, la sortie 6, soyez très prudent. Ce véhicule roule à très faible allure. On se retrouve à 23h30 pour un point complet sur vos conditions de circulation. Et avant le retour de la musique, je vous propose eh bien, d'écouter un reportage. Basile Voisin va nous dire comment rester zen au volant.
2: Pour bien conduire en sécurité, il faut être détendu, serein et concentré. Pas facile tous les jours avec les tracas du quotidien. Prendre le volant pour aller au travail semble anodin, pourtant ça ne l'est jamais vraiment. Explication avec Jean-Marc Bellet, docteur en psychologie et expert du comportement sur la route.
3: Le véhicule à conduire est généralement assez difficile, c'est pas aussi simple que l'on dit, d'appuyer sur un bouton démarrage et on y va. Non, dans la conduite automobile, on a ce stress qui est là. Le problème, c'est que les gens, les conducteurs ne savent pas gérer leur stress. Alors ça se traduit par des choses donc contre nature sur la route.
2: Et justement, ce stress peut faire des ravages sur la route quand il devient incontrôlable.
3: Quand on conduit sous l'état de stress, eh bien, on n'analyse pas correctement toutes les situations routières. Et là où il faudrait, par exemple, freiner dans un virage, eh bien non, on reste à la même vitesse, on zappe finalement cette difficulté du parcours. On a des critères de jugement qui sont donc faussés du fait du stress qui perturbe un peu tout ce qui se passe dans le système cognitif.
2: Le stress au volant altère le jugement et peut même conduire à de l'agressivité et à des situations de tension sur la route. Le premier pas pour y faire face, c'est déjà de s'en rendre compte.
3: Mais l'exercice qui est valable pour toutes les situations, c'est avant tout la respiration abdominale. Tout de suite, donc, je fais cette respiration abdominale et je peux le faire tout en conduisant le véhicule. On regarde droit devant et ensuite on fait une respiration forcée. J'inspire, je prends un temps de repos, une ou deux secondes, et ensuite j'expire. Et dans ces cas-là, ça permet de rétablir donc tout le fonctionnement du corps et d'abaisser vraiment le niveau de stress. Donc la respiration abdominale à faire dans tous les cas, chaque fois qu'une difficulté se présente sur le parcours, quelle que soit la difficulté.
2: Pratiquer la conduite n'est pas une activité à prendre à la légère. Notre état psychologique est un facteur déterminant au volant, au même titre que la fatigue ou la météo par exemple.

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1: Il est 23h30, merci à vous de nous écouter. Je commence avec vous qui êtes en Isère avec deux événements. Tout d'abord, une voiture immobilisée sur la voie de droite, sur la 49, direction Valence, après Tulin, la sortie 11 au kilomètre 19, et sur la 48, direction Lyon, après Les Abrets, la sortie 10, au kilomètre 72, on a une voiture sur bande d'arrêt d'urgence. En Côte d'Or, sur la 6, direction Paris, une moto est en panne sur bande d'arrêt d'urgence, c'est juste avant Bière-lès-Saumur, la sortie 23, après le kilomètre 236, pas de gêne direct au trafic, mais attention, vous risquez d'apercevoir ce véhicule au dernier moment. Côté météo, de la pluie, beaucoup de pluie, des orages et même de fortes rafales de vent. Par endroits, la chaussée peut être inondée. C'est notamment le cas en Meurthe-et-Moselle sur la 31 au péage de Gy ou encore en Seine-et-Marne sur la 5 direction Dijon entre les sorties 16 et 17. À suivre les titres de l'information avec France Info.
2: Vous levez pour Sébastien Delogu.
3: Le député insoumis de Marseille avait eu une altercation avec trois policiers venus arrêter un suspect dans l'immeuble où il réside. Il était entendu depuis ce matin pour cela par les enquêteurs. D'après le parquet, une enquête a été ouverte pour outrage sur personne dépositaire de l'autorité publique. La vigilance orange ramenée ce soir à 25 départements, des Ardennes à l'Aveyron en passant par le Bas-Rhin ou encore la Creuse. Par ailleurs, les deux départements corses sont maintenus en alerte orange canicule. Les orages qui ont provoqué des perturbations sur les rails, en particulier les RER, ce soir en Île-de-France. C'est l'une des plus grosses saisies par voie terrestre de l'année en France. D'après le parquet de Perpignan, dans les Pyrénées-Orientales, les douanes saisissent donc 812 kilos de cocaïne de grande qualité, d'après les douaniers. Par ailleurs, plus d'une demi-tonne de cocaïne a été saisie sur une aire d'autoroute en Bourgogne, dans un véhicule revenant d'Espagne. Deux suspects déjà connus de la justice ont été arrêtés. Et puis le bras de fer commercial continue entre les États-Unis et le Canada. Le président américain Donald Trump a ainsi signé ce jeudi un décret qui, selon lui, change immédiatement le nom du lac Ontario, situé à la frontière entre les deux pays, en lac d'Amérique.
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1: Si vous circulez en Côte d'Or sur la 6, un chien nous a été signalé à proximité des voies entre l'autoroute A38 et Beaune, la sortie 24. Vous êtes concerné dans les deux sens. Un animal qui a été aperçu il y a quelques minutes aux alentours du kilomètre 287.

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1: Il est 23h36 en Isère, sur la 49, direction Valence. Une voiture est en panne sur voie de droite après Tulin. La sortie 11 au kilomètre 19. N'oubliez pas non plus cette moto sur bande d'arrêt d'urgence en Côte d'Or, sur la 6, direction Paris. C'est juste avant Bière-les-Semures, la sortie 23 au kilomètre 236. Vous risquez d'apercevoir ce véhicule au dernier moment. Je vous retrouve un peu avant 23h45 pour un rappel de vos conditions de circulation. On repart en musique avec les Daft Punk.

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1: Il est 23h44. Deux événements sont en cours en Isère. Tout d'abord, on a une voiture en panne sur voie de droite sur la 41 direction Valence. Après, tunnel à la sortie 11 km 19. Une voiture se trouve sur bande d'arrêt d'urgence en Isère sur la 48 direction Lyon après la bifurcation avec l'autoroute à 49. C'est au kilomètre 82. En Côte d'Or, deux événements sur la 6 direction Paris. Tout d'abord, une moto se trouve sur bande d'arrêt d'urgence un peu avant Biard-les-Semur, la sortie 23, après le kilomètre 236. Un véhicule que vous risquez d'apercevoir au dernier moment. Et puis il y a cet animal vivant et bien vivant qui a été aperçu en Côte d'Or sur la 6 entre l'autoroute A38 et Beaune, la sortie 24. Vous êtes concerné dans les deux sens de circulation. Côté météo, de la pluie, beaucoup de pluie, des orages et même de fortes rafales de vent. Dans certains secteurs, il peut y avoir des débris sur les voies ou encore des chaussées inondées. C'est notamment le cas en Meurthe-et-Moselle sur la 31 au péage de Gy ou en Seine-et-Marne sur la 5 direction Dijon entre les sorties 16 et 17. Des fermetures dues à des chantiers, il y en a sur le réseau autoroutier que vous empruntez. Quelques exemples, ça se passe en Rhône-Alpes, du côté de la Haute-Savoie. Tout d'abord, sur la 40 direction Chamonix, la sortie 14 pour Almas est fermée. La 410 est coupée en direction d'Annecy, entre la sortie 19 et le péage de Saint-Martin. Dans l'un, si vous êtes sur la 46 direction Grenoble, vous ne pouvez pas rejoindre la 432. On part en Isère avec la 480 qui est fermée en direction de Grenoble entre Pont-de-Clé et Comboire. Et sur la 43, c'est le diffuseur 9 qui n'est pas accessible dans les deux sens, en entrée comme en sortie. Pour chaque fermeture, des déviations sont en place.
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1: Je vous retrouve dans quelques minutes pour un rappel de vos conditions de circulation et pour un reportage. Nous irons à Paris découvrir un joyau du gothique, la Sainte-Chapelle. 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
1: Il est 23h49, attention à cette voiture immobilisée sur la voie de droite. C'est en Isère, sur la 49 direction Valence, après Tulin, la sortie 11 au kilomètre 19. Dans ce secteur, circuler sur voie de gauche et lever le pied. Je vous retrouve à minuit pour un point complet sur vos conditions de circulation. Et avant le retour de la musique avec Jamiroquai, je vous propose de partir en Île-de-France, sur l'île de la Cité à Paris, pour découvrir la Sainte-Chapelle, un site géré par le Centre des Monuments Nationaux, Jérémy Esclavin.
2: À quelques centaines de mètres de Notre-Dame se trouve la Sainte-Chapelle. L'édifice construit au XIIIe siècle est aujourd'hui situé dans l'enceinte du palais de justice de la capitale. Justine Grémond, guide à la Sainte-Chapelle, nous fait visiter les lieux.
3: Elle a été construite dans les années 1240 par un roi capétien, Louis IX, plus connu sous le nom de Saint-Louis. Et donc il a conçu la Sainte-Chapelle comme un reliquaire monumental pour abriter toutes ces reliques qui ne venaient d'acquérir.
4: Quand on est de passage à Paris, il y a énormément de monuments. Pourquoi est-ce qu'il faut venir voir la Sainte-Chapelle ?
3: La Sainte-Chapelle est un monument incontournable par son architecture impressionnante. La Sainte-Chapelle est connue surtout pour ses vitraux. Il y a de grandes verrières qui composent la Sainte-Chapelle. On dit même qu'il y a plus de verre que de pierre sur les murs. C'est vraiment un écrin de verre. Environ 800 mètres carrés de vitrail avec des verrières qui peuvent mesurer jusqu'à 15 mètres de haut, une rosace impressionnante de 9 mètres de diamètre.
4: On est au cœur de la Sainte-Chapelle. Devant nous, vous pouvez nous décrire un petit peu ce qu'on a.
3: La Sainte-Chapelle est composée de deux niveaux. Une chapelle basse qui était pour le personnel du palais et une chapelle haute qui était réservée au roi à sa cour. Et donc, dans la chapelle haute, on se trouve de très grandes verrières. Ces verrières représentent des scènes de la Bible depuis l'Ancien Testament. Ça commence avec la Genèse et puis ça s'étale jusqu'au Nouveau Testament et même l'Apocalypse qui est représenté sur la rose occidentale. Ce n'est pas une rose qui date du XIIIe siècle comme les autres vitraux. Elle date du XVe siècle. Elle avait été refaite un petit peu plus tard.
2: Plus d'informations sur ce site géré par le Centre des Monuments Nationaux sur sainte-chapelle.fr.

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1: Il est minuit, merci à vous de nous écouter.
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1: Nous sommes le vendredi 28 août et je commence avec vous qui êtes en Isère où nous avons une voiture immobilisée sur la voie de droite sur la 49 direction Valence. Après Tulle, à la sortie 11, c'est au kilomètre 19. En Côte d'Or, sur la 6, nous avons un animal errant aperçu entre l'autoroute A38 et la sortie 24. Vous êtes concerné dans les deux sens, cet animal. C'est un chien. Concernant vos conditions météo, attention à la pluie, aux orages. Il y a également de fortes rafales de vent. Par endroits, il peut y avoir donc sur le réseau que vous êtes concerné. Soit des débris sur la chaussée, soit des chaussées inondées. C'est notamment le cas en Seine-et-Marne sur la 5 direction Dijon, entre les sorties 16 et 17. Donc soyez très prudents. Et si conduire devient difficile en raison de la météo, faites une pause sur une aire de repos ou de service. Vous retrouvez aux alentours de minuit et quart pour un rappel de vos conditions de circulation. Et avant le retour de Gims, je vous propose d'écouter un reportage. Un district autoroutier assure de nombreuses missions de sécurité et de service. Au cœur de ces structures, on retrouve les centres de maintenance dont les missions sont variées. Sarah Gomzi s'est rendue dans le district de Besançon, près de la 36.
2: Stéphane Deray, je suis chef d'atelier au district Pontoise. On gère l'activité parc bâtiment. Nous, on fait l'entretien de tout ce qui est matériel APRR et bâtiment APRR. Sur le tracé, les aires de repos, les gares de péage, les bâtiments des districts.
3: Donc là, on se trouve dans l'atelier, il y a des véhicules, il y a plein d'outils aussi pour réparer, je suppose, ces véhicules-là.
2: Oui, c'est ça, tout à fait. On a la chance d'avoir un atelier pas mal équipé, avec de l'outillage, de la place, ce qui nous permet de faire énormément de boulot sur les engins.
3: Surtout les véhicules qu'on voit, en fait, sur l'autoroute, les véhicules de patrouille, tout ça.
2: Oui, c'est ça, plus tous les véhicules qu'on voit pas, ça va de la petite tronçonneuse au gros tracteur agricole.
3: En fait, il faut être un peu multitâche, il faut savoir tout faire quand on travaille ici.
2: Oui, c'est ça, il faut être polyvalent, parce qu'on fait de l'électricité bâtiment, à faire de l'hydraulique, de la soudure, fait de tout.
3: En plus du chef d'équipe, on retrouve deux mécaniciens, dont Benoît, arrivé dans l'entreprise il y a une douzaine d'années.
4: Moi, je suis à la base mécanicien agricole. J'ai voulu changer, c'est pour ça que j'ai postulé ici. Il y a un autre collègue qui est issu du milieu poids lourd. Voilà, il y a différents profils. Et puis en fait, on se complète. Chacun a un peu son domaine de prédilection.
3: Et c'est quoi le vôtre?
4: Moi, c'est tout ce qui est tracteur, épareuse. On touche à tout. Ça va de la tronçonneuse à la saleuse, au camion, au fourgon d'intervention. C'est ça qui est intéressant.
3: À Besançon, comme dans tous les autres districts, chaque journée est différente. Stéphane, le chef d'atelier, nous présente la mission du jour. Donc là, on a un outil qui est en panne.
2: Oui, c'est un robot faucheur. Il y a un problème de réception entre la télécommande et le robot. Généralement, on essaie de réparer en interne. Après, si on n'y arrive pas, on appelle le fournisseur qui nous guide dans le diagnostic. Si vraiment on n'y arrive toujours pas, bon, on lui fait intervenir, ce qui est très rare.
3: On s'en sort toujours.
2: On essaye, oui.
3: Le district du Comtois se situe sur l'A36, une autoroute de plus de 200 km qui relie Beaune à Mulhouse.

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1: Si vous êtes dans le Doubs sur la 36 direction Mulhouse, il y a des débris, des objets sur les voies au kilomètre 115 après Besançon.

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1: Il est minuit et 14 minutes dans le Doubs sur la 36 direction Mulhouse. On a des objets, des débris sur les voies après Besançon. La sortie 4, kilomètre 115. Des fermetures dues à des chantiers, il y en a sur le réseau que vous empruntez. Par exemple, en Auvergne, dans le Puy-de-Dôme, sur la 75 direction Montpellier, la sortie numéro 5 n'est pas accessible. Et puis pour vous qui êtes en Île-de-France, la 6A est coupée dans les deux sens entre l'Ailé-Rose et la Porte d'Orléans. Des déviations sont en place pour vous permettre de poursuivre votre trajet. Et pour en savoir plus, regardez bien les panneaux messages variables, ces panneaux lumineux qui enjambent l'autoroute.
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1: Je vous retrouve à minuit 30 pour un point complet sur vos conditions de circulation. En attendant, et avant le retour de la musique avec Alex Warren, je vous propose d'écouter un reportage. Il est important d'avoir des lunettes de soleil adaptées à la conduite. Comment bien les choisir? Hugo Amiot nous livre quelques conseils.
2: Alice Lerondeau, vous êtes opticienne et je pars en vacances demain, je prends la route, j'ai préparé toutes mes affaires, les valises sont faites, tout est prêt. J'ai juste oublié une chose, les lunettes de soleil. Est-ce que vous pouvez m'aider? Est-ce que vous pouvez me conseiller là-dessus?
3: Effectivement, on va regarder ensemble. Donc si vous partez en vacances, on va devoir choisir une lunette sur la catégorie 3. Ça va être une catégorie de verre qui va vous protéger à 100% des UVA et des UVB qui sont nocifs pour vos yeux et pour votre santé oculaire. Et en plus de ça, on va venir gérer les luminosités intenses.
2: L'indice 0 ne protège pas des UV, contrairement à celui de niveau 4, qui est toutefois interdit au volant, car trop sombre. Vous devez donc privilégier les paires dont l'indice est compris entre 1 et 3. Encore faut-il les identifier.
3: À l'intérieur de la branche, vous allez avoir la lettre C et E, donc qui est la norme CE, qui est la norme européenne de protection, qui va vous certifier que votre lunette va bien vous protéger des UVA, des UVB. Juste à côté, vous avez la catégorie. Privilégiez la catégorie 3 qui sera notée juste à côté de la norme CE.
2: Et surtout, on enlève les lunettes de soleil quand on est dans un tunnel.

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1: Il est minuit et 30 minutes. Merci à vous de nous écouter. Des objets sur les voies, cela se passe dans le Doubs, sur la 36 direction Mulhouse, après Besançon, la sortie 4 au kilomètre 115. En Seine-et-Marne, sur la 5 direction Paris, il y a une voiture en panne au kilomètre 18 après Forges, la sortie 17. Il pourrait y avoir un autre trafic. On n'en sait pas plus pour le moment. En Isère, sur la 49 direction Valence, là c'est une voiture qui est en panne sur voie de droite au kilomètre 19 après Tulin, la sortie 11, voie de droite neutralisée. Concernant vos conditions météo, beaucoup de pluie encore, de la pluie, des orages et de fortes rafales de vent. Il peut y avoir des débris, voire des chaussées inondées par endroits sur les autoroutes que vous empruntez. Par exemple, en Seine-et-Marne, sur la 5 direction Dijon, la chaussée est glissante entre les sorties 16 et 17. 27 départements sont en alerte orange pour les crues et des orages. Des départements situés de l'Aveyron et du Lot à la Meuse et au Bas-Rhin. Vous retrouve aux alentours de minuit 45 pour un rappel de vos conditions de circulation. En attendant, eh bien, je vous propose d'écouter un reportage. Ce sont les vacances, c'est une bonne occasion pour tester notre culture générale. Que diriez-vous d'un petit quiz avec un match parent-enfant ? Franck Pélissier.
2: Le principe est simple, 4 questions de culture générale. Je pose les questions, vous avez quelques secondes de réflexion pour trouver et je donne les réponses dans la foulée. Tout le monde joue dans l'habitacle, parents comme enfants, et que le meilleur gagne. Et on commence avec une question sport pour laquelle les parents auront peut-être l'avantage, mais pas sûr. Combien de titres a remporté le tennisman Rafael Nadal à Roland-Garros ? La réponse est 14 trophées, ce qui est tout simplement phénoménal. Le premier en 2005 alors qu'il n'avait que 18 ans. Nadal. Le dernier en 2022 à l'âge de 36 ans. On passe à présent à la question histoire-géo et on va voir si les jeunes ont été attentifs en classe cette année. Attention, combien d'étoiles figurent sur le drapeau américain ? Eh bien, depuis 1960, il y en a 50 blanches sur fond bleu et chacune d'entre elles représente l'un des 50 États américains. La prochaine question porte sur la musique et normalement, tout le monde devrait avoir la réponse. Quelle star internationale a signé son grand retour en chantant lors de la cérémonie d'ouverture des JO de Paris 2024 ? Et c'était évidemment Céline Dion avec une reprise de l'indémodable « L'hymne à l'amour » d'Edith Piaf datant de 1949.
3: Si un jour...
2: particulièrement émouvant pour les quelques 5 milliards de téléspectateurs présents ce soir-là. Allez, on termine par une question pour laquelle les plus jeunes n'ont pas droit à l'erreur. Quel est le jeu vidéo qui s'est le plus vendu au monde ? Vous avez répondu Minecraft ? Eh bien, vous avez gagné ! Le jeu commercialisé en 2011 avec ses personnages tout carrés s'est vendu à plus de 350 millions d'exemplaires. Il devance GTA V, peut-être plus connu des parents. Allez, on espère que vous vous êtes bien amusés et que le ou la vainqueur saura fêter dignement sa victoire. Bonne route avec Autoroute Info.

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1: Une information qui vous concerne, si vous êtes dans l'Ain sur la 40 direction Chamonix, on a une voiture abandonnée sur bande d'arrêt d'urgence après le kilomètre 143, après la bifurcation avec la 42, pas de gêne direct, mais du monde sur place, notamment un patron.

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1: Il est minuit et 45 minutes, on a des objets sur les voies, dont le douche sur la 36, direction Mulhouse, nous après Besançon, la sortie 4, kilomètre 115. En Seine-et-Marne, sur la 5, direction Paris, il y a une voiture en panne, il pourrait y avoir gêne au trafic. C'est après Forges, la sortie 17, au kilomètre 18. En Isère, sur la 49, direction Valence, une voiture se trouve sur la voie de droite, au kilomètre 19, après Tulle, à la sortie 11. Voie de droite neutralisée. On part dans l'Ain sur la 40 direction Chamonix avec un véhicule sur bande d'arrêt d'urgence après l'autoroute à 42, kilomètre 143. Un patrouilleur est en protection. Concernant vos conditions météo, attention à la pluie et aux orages qui sévissent par endroits. On a également dans certains secteurs de très fortes rafales de vent. En raison de ces conditions météo, il peut y avoir des fois sur les voies de circulation, des débris ou encore des chaussées inondées. Donc soyez vigilants, c'est notamment le cas en Seine-et-Marne sur la 5 direction Dijon entre les sorties 16 et 17. 27 départements sont en alerte orange, orage, des départements situés de l'Aveyron et du Lot à la Meuse et au Bas-Rhin. Des fermetures dues à des chantiers, il y en a sur le réseau autoroutier que vous empruntez. Quelques exemples, des exemples situés en Rhône-Alpes. Du côté de la Haute-Savoie, sur la 40 direction Chamonix, la sortie 14 pour Annemasse n'est pas accessible. La 410 est fermée en direction d'Annecy entre la sortie 19 et le péage de Saint-Martin. Dans l'Ain, pour vous qui êtes sur la 46 direction Grenoble, vous ne pouvez pas rejoindre la 432. En Isère, sur la 480 direction Grenoble, eh bien, cette axe est coupée entre Pont-de-Clé et Comboire. Et pour vous qui circulez sur la 43, le diffuseur 9 en entrée et en sortie et n'est pas accessible. Et ce, dans les deux sens, des déviations sont en place.
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1: Je vous retrouve à 1h pour un point complet sur vos conditions de circulation. Et avant le retour de la musique avec Shakira, je vous propose eh bien, d'écouter un reportage. Choisir correctement sa voie de péage n'est pas toujours évident. En tout cas, cela mérite une révision de quelques fondamentaux. Nadine Végiel des autoroutes à PRR.
2: Il y a des symboles au-dessus des voies de péage qui nous indiquent la voie à choisir. Alors, c'est simple, quand on a un télébadge, on peut choisir n'importe quelle voie. Elles sont toutes ouvertes pour nous, même si les voies T ou T30, donc télépéage à 30 km/h, nous sont dédiées. Toutes les autres nous sont possibles. Par contre, quand on n'a pas de télébadge et qu'on a une carte bancaire ou qu'on veut payer en espèces ou qu'on ne sait pas avec quel moyen de paiement on va payer, il faut impérativement choisir la voie flèche verte. Et surtout, ce qu'il est important de dire à nos clients, c'est que dans une voie de péage, on ne recule jamais. En cas de problème ou de doute ou de question, il faut appuyer sur le bouton d'assistance. Dans la voie de péage, sur la borne automatique, en fait, vous avez un bouton rouge qui est au niveau du véhicule, en fait, de l'humain, on va dire, pour se faire guider par un opérateur qui est là 24 heures sur 24.

0: Et une heure, merci à vous de nous écouter.
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0: Et tout d'abord, ce contresens.
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0: Si vous circulez dans le nord-est de la France, sur la 36 direction Mulhouse, vous êtes susceptible de rencontrer un véhicule à contresens entre les péages de Saint-Maurice et de Fontaine. Le péage de Saint-Maurice est actuellement en train d'être fermé. Les services de sécurité et les forces de l'ordre se rendent sur place. En attendant, ne vous arrêtez pas sur la bande d'arrêt d'urgence. Ne dépassez pas notre véhicule. Arrêtez-vous dès que possible sur une aire de repos ou de service. Je poursuis sur la 36 direction Mulhouse avec dans le doute des objets sur les voies près Besançon, la sortie 4 au kilomètre 115. En Seine-et-Marne, sur la 5 direction Paris, une voiture est en panne au kilomètre 19 après la sortie 17 pour Forges. Un véhicule en panne sur la bande d'arrêt d'urgence. En Isère, sur la 49 direction Valence, il n'y a plus de voiture sur voie de droite après Tulin, la sortie numéro 11. En revanche, dans l'Ain, il y a une voiture sur bande d'arrêt d'urgence. C'est sur la 40 direction Mâcon, entre les sorties 10 et 9. Toujours dans l'Ain, sur la 40 direction Chamonix cette fois, une voiture se trouve sur bande d'arrêt d'urgence après l'autoroute A42. Dans tous les cas, il y a bien sûr des personnes sur place, même s'il n'y a pas de gêne direct au trafic. Donc restez prudents. Côté météo, de la pluie, des orages et de fortes rafales de vent, des chaussées inondées peuvent exister par endroits, donc soyez prudents comme des débris sur la chaussée en raison de ces conditions météo. Je vous retrouve aux alentours d'une heure et quart pour un rappel de vos conditions de circulation. Et avant le retour de la musique avec Vanessa Paradis, je vous propose d'écouter un reportage. En cas d'accident dans un tunnel, la circulation est immédiatement interrompue par les postes de commandement autoroutiers. Explication des procédures avec Mathieu Lorest, chef de district sur la 40, au micro d'Olivier Noël.
3: Oui, on ferme sur accident systématiquement le tunnel par sécurité. Donc le principe de précaution est de fermer les tunnels et de réouvrir quand les forces de l'ordre nous l'autorisent et nous le permettent.
4: Et s'il y a une voie qui reste disponible, on va quand même fermer le tunnel parce que dans les tunnels, il faut vraiment à tout prix éviter le suraccident.
3: Tout à fait, les conséquences peuvent être très graves.
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0: Si vous circulez dans le nord-est de la France, sur la 36 direction Mulhouse, vous êtes susceptible de rencontrer un véhicule à contresens entre les péages de Saint-Maurice et de Fontaine. Le péage de Saint-Maurice est actuellement en train d'être fermé. Les services de sécurité et les forces de l'ordre se rendent sur place. En attendant, ne vous arrêtez pas sur la bande d'arrêt d'urgence, ne dépassez pas d'autres véhicules. Arrêtez-vous dès que possible sur une aire de repos ou de service.
4: Les véhicules qui ne sont pas encore entrés dans le tunnel sont stoppés avant celui-ci.
3: Il y a un feu rouge d'arrêt absolu qui indique aux clients de s'arrêter. Donc quand les barrières sont baissées, il y a aussi un panneau lumineux avec des messages qui informent de l'événement qui se produit dans le tunnel et qui occasionne la fermeture. La consigne aussi est d'écouter 107.7 pour suivre l'événement et comprendre ce qui arrive. L'idée aussi, c'est quand vous êtes coincé au niveau des barrières, c'est de faciliter le plus possible l'accès des secours.
4: Les patrouilleurs vont alors essayer d'évacuer les véhicules qui sont restés dans le tunnel derrière le lieu de l'accident.
3: Avec les forces de l'ordre, on va venir au contact des clients qui sont bloqués par les Croix-Rouges pour les évacuer en sécurité par rapport aux véhicules accidentés. Par exemple, en collant à gauche, en passant au droit des véhicules accidentés. On va vider tout le tube pour que les secours et forces de l'ordre puissent gérer l'accident en toute sécurité pour tout le monde. On aura évacué les lieux avec les victimes, le véhicule. On pourra rouvrir les barrières en entrée de tunnel et relancer la circulation.
4: Une procédure qui s'appliquera aussi pour certaines pannes, par exemple en cas d'arrêt dans le tunnel d'un véhicule transportant des matières dangereuses ou d'un autocar.

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1: Si vous êtes dans le nord-est sur la 36 direction Mulhouse, il n'y a plus de véhicules à contresens entre les péages de Saint-Maurice et de Fontaine. Le péage de Saint-Maurice va rouvrir à la

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1: Si vous êtes dans le territoire de Belfort, sur la 36 direction Mulhouse, il y a une voiture immobilisée sur la voie de droite aux alentours du kilomètre 32, c'est après la sortie 13 pour Belfort. Circuler sur voie de gauche dans

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1: Il est 1h14. Dans le territoire de Belfort, sur la 36 direction Mulhouse, une voiture est immobilisée sur la voie de droite au kilomètre 32. C'est après Belfort, la sortie numéro 13. Des fermetures dues à des chantiers, il y en a sur le réseau autoroutier que vous empruntez. Par exemple, en Auvergne, dans le Puy-de-Dôme, sur la 75, direction Montpellier, la sortie 5 n'est pas accessible. Et en Ile-de-France, la 6A est coupée dans les deux sens, entre l'Île-et-Rose et la porte d'Orléans. Des déviations sont en place.
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1: Je vous retrouve à 1h30 pour un point complet sur vos conditions de circulation. En attendant, je vous propose d'écouter un reportage. Combien de temps allez-vous attendre le dépanneur en cas de panne sur autoroute? Élise Valade.
2: La première chose est d'appeler par le bon canal. Sur autoroute, on n'appelle pas son assurance ou ses amis. Il faut utiliser une borne orange ou l'appli SOS Autoroute. Elle géolocalise l'appel et met en relation directement avec les opérateurs des PC Sécurité. Ils s'occuperont alors d'appeler les bons services habilités à intervenir sur l'autoroute. Des délais sont contractuels. Rodolphe Cyr, du pôle sécurité trafic chez APRR.
3: Un dépanneur géré sur un véhicule léger, il va intervenir dans les 30 minutes. C'est nos obligations, on se doit de suivre ça de très près. Sur un dépanneur poids lourd, selon la nature des moyens qu'on va engager, qui sont en général plus importants, on va être sur des délais qui vont être un peu plus importants. Ça peut arriver jusqu'à 3 quarts d'heure, même parfois une heure. Et puis après, une fois, si ce n'est pas pour un dépannage, pour des secours, par exemple les pompiers, ou voire même les forces de l'ordre, ils peuvent venir à se déplacer en 10, 15 minutes, voire 20 minutes grand maximum. Et bien sûr, nos patrouilleurs qui interviennent sur le terrain. Et eux, alors ça dépendra bien sûr de l'emplacement où ils sont au moment où on les appelle. Mais en général, ce sont les premiers intervenants.
2: L'ensemble de la sécurité en œuvre sur l'autoroute en fait un réseau 5 fois plus sûr que le réseau routier.

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1: Si vous êtes en Seine-et-Marne sur la 5 direction Paris, on a une voiture en panne sur bande d'arrêt d'urgence près de kilomètre 19, après Forges sortie 17, pas de gêne direct au trafic. Mais comme ce véhicule a un problème avec sa batterie, eh bien vous risquez d'apercevoir ce véhicule au dernier moment, car à tout moment, ces warnings peuvent s'arrêter, donc restez vigilants.

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1: Il est 1h30, merci à vous de nous écouter. Dans le territoire de Belfort, sur la 36 direction Mulhouse, on a une voiture immobilisée sur la voie de droite après Belfort, la sortie 13 au kilomètre 32. On n'en sait pas plus pour le moment. On a également sur le réseau que vous empruntez des véhicules en panne sur bande d'arrêt d'urgence. En Seine-et-Marne, sur la 5 direction Paris après Forges, la sortie 17. Dans l'Ain, sur la 40 direction Mâcon et Paris, entre les sorties 10 et 9. Toujours dans l'Ain, sur la 40 direction Chamonix, cette fois après l'autoroute à 42. Concernant ces véhicules sur bande d'arrêt d'urgence, pas de gêne direct au trafic, mais du monde sur place. Côté météo, de la pluie, des orages, de fortes rafales de vent, donc soyez très prudents, il peut y avoir des débris, des chaussées inondées, donc restez vigilants, levez le pied si vous êtes concerné. Par exemple, la chaussée glissante en Seine-et-Marne sur la 5 direction Dijon, entre les sorties 16 et 17. On a également dans le Puy-de-Dôme sur la 5 direction Clermont, la sortie 5 qui est inondée. Sachez qu'il y a 27 départements en alerte orange, orage, des départements situés de l'Aveyron et de l'Aude à la Meuse et au Bas-Rhin. On vous retrouve aux alentours d'1h45 pour un rappel de vos conditions de circulation. En attendant, je vous propose d'écouter un reportage. On retrouve à 30 minutes de la ville de Troyes les grands lacs de la forêt d'Orient. Un endroit privilégié pour observer de nombreuses espèces d'oiseaux. Sarah Guabzi s'est rendue sur place pour échanger avec un spécialiste.
2: Alors, je suis Benjamin Vuvant, chargé de mission tourisme au Parc naturel régional de la Forêt d'Orient.
3: Nous nous sommes rendus ensemble sur l'observatoire du lac d'Orient. Ici, c'est le calme qui domine avec une observation qui se fait toujours dans le respect de la nature et des oiseaux de passage ici.
2: Ce qu'il faut savoir, c'est que sur le lac du Temple, il y a une grande partie qui est classée réserve naturelle nationale, donc c'est-à-dire un endroit strictement interdit d'accès au public, donc un vrai temple de la nature où on va pouvoir retrouver donc plus de 265 espèces d'oiseaux, donc des oiseaux qui viennent nicher, des oiseaux qui sont migrateurs et seulement de passage. Voilà, tout un large panel d'espèces à découvrir sur notre territoire.
3: Comment faire pour repérer des oiseaux? Comment faire pour les observer correctement?
2: Alors déjà, la première chose à faire, c'est effectivement de s'équiper de jumelles, parce que à vue d'œil, c'est compliqué effectivement de les voir. Donc sachez qu'on peut louer des jumelles à la maison du parc, juste à côté du lac d'Orient. Le mot d'ordre, c'est aussi d'être le plus discret possible, de mettre des vêtements pas trop réfléchissants, pas faire beaucoup de bruit effectivement, et puis surtout prendre le temps d'observer.
3: Quel type d'oiseaux on peut apercevoir ici?
2: Écoutez, les espèces emblématiques de notre territoire, c'est surtout la grue cendrée qui vient surtout en octobre sur les lacs du Temple, mais pas seulement. Et puis la star aussi.
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1: Pour vous qui êtes dans le 12 sur la 36 en direction de Bonnet-Paris, on a un bus en panne au kilomètre 68, c'est après le péage de Saint-Maurice.
2: Petite marche à pied, mais ça fait une petite randonnée pour découvrir la forêt. C'est assez sympa. Et cet observatoire-là, il est encore plus discret puisqu'il est, il est pas en hauteur, avec un toit végétal et aussi qui donne une vue sur la réserve naturelle nationale. Vous avez également un troisième observatoire, donc au lac Amance, à même au sol, et puis un dernier observatoire qui est en forêt du Temple.
3: Ornithologue amateur ou confirmé, vous pouvez observer tout au long de l'année les 250 espèces d'oiseaux répertoriées autour des Grands Lacs.

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1: En Seine-et-Marne, sur la 5 direction Paris, on a une voiture en panne sur bande d'arrêt d'urgence, en panne de batterie, donc vous risquez d'apercevoir ces véhicules au dernier moment. Après fort, la sortie 17 au kilomètre.

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1: Si vous êtes dans l'Essonne sur la 6, si vous êtes dans l'Essonne, il y a une voiture en panne dans la bretelle qui permet d'accéder à la 6 direction Lyon. Depuis Corbeil-Essonne, le diffuseur 10, il y a un gêne au trafic. Et si vous êtes sur la 6 direction Lyon, vous êtes concerné par ce véhicule en panne. Lorsque vous arriverez à hauteur de la sortie numéro 10, il y a un gêne au trafic. Un patrouilleur est sur place en

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1: Il est 1h45 minutes de la pluie, beaucoup de pluie, des orages et de fortes rafales de vent. Voilà ce qui vous attend actuellement sur le réseau que vous empruntez. Alors certaines régions sont plus concernées que d'autres. Il y a quelques minutes, on a eu des trombes d'eau en Bourgogne, notamment du côté de la Côte d'Or et du côté de Dijon. Donc vraiment, soyez très prudents. En raison de ces conditions météo, eh bien par endroit, il peut y avoir des chaussées inondées, il peut y avoir des débris sur la chaussée. Donc levez le pied. Et si vraiment conduire devient trop difficile, eh bien n'hésitez pas à faire une pause sur une aire de repos ou de service. Et puis, c'est maxi 110 km/h partant depuis sur chaussée mouillée sur autoroute. À présent, une information qui vous concerne. Si vous êtes dans l'Essonne, sur la 6 direction Lyon, on a une voiture qui est en panne. Donc une voiture en panne dans la bretelle qui permet d'accéder à la 6 direction Lyon depuis Corbeil-Essonne, le diffuseur 10. Il y a déjà un trafic. Un patrouilleur est sur place. Et si vous êtes sur la 6 direction Lyon, vous serez concerné par un véhicule en panne en arrivant à hauteur de la sortie numéro 10. Donc soyez très prudent. Et pour être complet, dernier événement à vous donner, c'est en Seine-et-Marne sur la 5 direction Paris avec une voiture en panne, panne de batterie sur bande d'arrêt d'urgence après Forges à sortie 17 au kilomètre 19. Vous risquez d'apercevoir ce véhicule au dernier moment. Des fermetures dues à des chantiers, il y en a sur le réseau autoroutier que vous empruntez. Deux exemples. En Auvergne, tout d'abord dans le Puy-de-Dôme, sur la 75, direction Montpellier, la sortie 5 n'est pas accessible. Et si vous êtes en Île-de-France, la 6A est coupée dans les deux sens entre l'Île-de-Rose et la Porte d'Orléans. Des déviations sont en place.
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1: Je vous retrouve à 2h pour un point complet sur vos conditions de circulation. En attendant, eh bien, voici un reportage. Dernier week-end pour ces vacances d'été et donc des bouchons à prévoir sur votre trajet en particulier dans le sens des retours. Géraldine Mia.
2: Pour cette fin de semaine, saturation du trafic essentiellement dans le sens des retours avec la fin des grandes vacances. Vendredi 28 août, bouchon attendu sur la 6 en direction de Paris à la barrière de péage de Villefranche-Limat dès le milieu d'après-midi. En Auvergne, sur la 71 en direction là aussi de Paris, c'est dans le secteur de Clermont-Ferrand que des perturbations devraient se former. Par ailleurs, la circulation sera aussi très dense pour rejoindre l'Italie par le tunnel du Mont-Blanc. Samedi 29 août, entre la fin de matinée et la fin d'après-midi, c'est une nouvelle fois le sens des retours qui sera concerné par des bouchons sur la 6 au nord de Lyon pour rejoindre Paris ainsi qu'en Côte d'Or. Ce sera le cas également en Auvergne sur la 71 direction Orléans et dans le bassin chambérien sur la 43 en direction de Lyon. Enfin, pour rejoindre l'Italie par le tunnel du Mont Blanc, de l'attente sera possible entre 10h et 15h. Pour le dimanche 30 août, à partir de la mi-journée, on retrouvera des perturbations quasiment sur les mêmes secteurs.

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1: Il est 2h. Merci à vous de nous écouter.
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2: Actuellement, l'information, c'est la pluie, les orages et les fortes rafales de vent. Soyez donc très prudents dans certains secteurs. Il peut y avoir des chaussées qui sont inondées ou encore des secteurs où il y a des débris sur les voies de circulation. Donc vraiment, restez très prudents. Par exemple, on a la chaussée qui glissante sur la 5 direction Dijon, en Seine-et-Marne, entre les sorties 16 et 17. Et puis la chaussée est inondée dans la sortie 5 sur la 75 direction Clermont. 27 départements sont en alerte orange orage, des départements situés de l'Aveyron et du Lot à la Meuse et au Bas-Rhin. Côté trafic, nous avons dans l'Essonne une voiture en panne dans la bretelle qui permet d'accéder à la site direction Lyon depuis Corbeil-Essonne, le diffuseur 10. Il y a déjà un trafic. Et si vous êtes sur la site direction Lyon, vous serez concerné par cette perturbation en arrivant à hauteur de la sortie 10. Il y a aussi déjà un trafic pour vous, un patrouilleur est sur place. On a également des véhicules en panne sur bande d'arrêt d'urgence dans le Doubs, sur la 36 direction Bonnet-Paris, après le péage de Saint-Maurice. En Seine-et-Marne, sur la 5 direction Paris, après Forges, la sortie 17. Et dans l'Ain, sur la 40 direction Chamonix, après le tout à 42. Dans tous les cas, pour ces véhicules sur bande d'arrêt d'urgence, pas de jeune direct, mais du monde sur place, circuler sur la voie la plus à gauche dans ces secteurs. Je vous retrouve aux alentours de 2h15 pour un rappel de vos conditions de circulation. En attendant, et avant le retour de la musique, je vous propose d'écouter un reportage. Si vous avez récemment acquis un véhicule électrique, vous n'êtes sans doute pas encore familier avec les différents types de bornes de recharge. Franck Pellissier.
3: Petite puissance, haute puissance, très haute puissance, il existe aujourd'hui une bonne demi-douzaine de types de bornes de recharge électrique. Les plus petites, utilisées chez les particuliers, ont des puissances allant de 3 à 7 kWh, évidemment incompatibles pour une recharge sur autoroute, où l'objectif est de faire aussi vite que possible. Pour essayer d'y voir un peu plus clair, dans ce monde encore un peu obscur pour une majorité de conducteurs, nous avons rencontré Bruno Bouvard, responsable du département installation commerciale chez APRR.
4: On a des bornes qui commencent à 22 kW, elles sont plutôt rares puisque pas très adaptées finalement à la mobilité longue distance, plutôt ciblées pour les véhicules hybrides qui veulent faire un petit appoint de recharge, des bornes à 50 kW. Également, mais c'est pas non plus la majorité. Par contre, la très grande majorité sont les bornes 150 à 350 kW. Ce qu'il faut peut-être également préciser, c'est que toutes les stations, en fait, sont complètement interopérables, c'est-à-dire qu'elles s'adaptent à l'ensemble des véhicules du marché, donc à l'ensemble des prises, en fait, que l'on peut trouver aujourd'hui sur les véhicules. Le connecteur T2, adapté plutôt aux recharges un petit peu plus lentes et en courant alternatif, les connecteurs CHAdeMO, beaucoup plus rares aujourd'hui, et puis la majorité des véhicules aujourd'hui utilisent le connecteur CCS, et on le trouve très largement répandu sur l'ensemble des stations.
3: Vient ensuite la question du temps de recharge. Marie-Pierre Macario est directrice opérationnelle au sein de Spicity Networks, en charge du déploiement du réseau Evadea. Et pour elle, cela ne dépend pas que de la puissance de la borne.
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2: Si vous circulez dans le Rhône sur l'A6 en direction de Lyon, on signale des objets, des débris sur les voies au kilomètre 440, c'est-à-dire après la bifurcation avec l'autoroute A46, on n'en sait pas plus. Il pourrait y avoir gêne au trafic. C'est entre la bifurcation avec l'autoroute A46 et la bifurcation avec l'autoroute A89.

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1: Si vous êtes dans le Rhône, sur la 6 direction Lyon, on en sait un peu plus concernant cet objet sur les voies au kilomètre 440 entre la 46 et la 89. C'est un arbre qui se trouve couché sur la bande d'arrêt d'urgence et une partie de la voie de